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1: Nous arrivons à notre dernière chronique sur le thème de la réussite. Alors je voudrais vous remercier pour votre fidélité, mais aussi pour vos encouragements. Et je voudrais aussi remercier Jérémy qui était à la régie durant toutes ces chroniques. À l'origine de ces chroniques, il y a un livre écrit lorsque j'étais le responsable du département de la jeunesse de mon église au niveau européen et africain. Le titre de ce livre est « Réussir sa vie ». Il a été traduit en une dizaine de langues, il a été imprimé, réimprimé plusieurs fois donc. Le livre lui-même est le produit d'une série de conférences que j'ai données un peu partout, en Europe, en Afrique, en Amérique, en Asie même, à la radio aussi, au cours de congrès de jeunesse, mais aussi dans les collèges, dans certaines universités, devant des étudiants, des professeurs, des familles, aussi devant des enfants. Et alors, plutôt que de faire de nouvelles impressions de ce livre, j'ai proposé à mon éditeur une formule de texte court, introduit par un texte biblique et conclu par une citation et un encouragement. Le livre est disponible aux éditions Vie et Santé. Son titre, Réussir en 2 minutes chrono. Il a été tout de suite très bien reçu et à partir des textes, j'ai enregistré 218 chroniques pour la radio et le site Espoir Média. Alors pourquoi de courtes chroniques quotidiennes? J'aime, pour commencer ma journée, lire une pensée suivie d'un court commentaire qui m'encourage et me donne envie de vivre le jour nouveau comme un cadeau de Dieu, comme une grande aventure. Je crois, par les promesses de la Bible et par expérience, que notre réussite est un don de Dieu. Il nous appartient toutefois d'en cultiver tous les ingrédients avec patience et persévérance. Au pied de mon immeuble, une vigne sauvage avait été plantée. Elle devait couvrir les murs exposés aux tags et apporter de la verdure au béton. Mais pendant 2 ou 3 années, cette vigne, pleine de promesses, est restée rachitique. On m'a dit que le chargé d'entretien ne l'arrosait presque jamais. Tout a changé lorsque des tuyaux furent installés et les pieds des vignes reçurent quotidiennement leurs gouttes d'eau. C'est fantastique. Ce qu'une goutte d'eau qui tombe au bon endroit, au bon moment et régulièrement peut faire. Non seulement elle maintient la plante en vie, mais elle la fait grandir. Aujourd'hui, les murs ont changé de couleur, le verre est de mise et avec lui, la vie. J'espère qu'il en sera de même pour tous ceux qui liront ou réécouteront ces 218 chroniques. Alors n'oublie pas, Dieu qui veut ta réussite et ton bonheur t'accompagnera tous les jours de ta vie. C'est sa promesse. Aie confiance et tu réussiras.
0: Cette chronique de John Grass est extraite de son livre « Réussir en 2 minutes chrono » aux éditions Vie et Santé. 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

0: Marie-Pierre Lamy, bienvenue au micro de Un air de famille.
1: Merci.
0: Je rappelle que vous avez une formation en psychothérapie et que vous êtes aussi aumônier de prison. Je vous remercie de nous rejoindre régulièrement au micro d'Un air de famille. Vous venez donc nous parler ici et aborder surtout des questions qui concernent le couple dans la vie quotidienne. De quoi allez-vous nous parler aujourd'hui ?
1: De l'argent.
0: L'argent dans le couple ?
1: De l'argent dans le couple.
0: C'est une source de conflit ?
1: Oui, malheureusement, le couple ne vit pas d'amour et d'eau fraîche. Quand même un peu. Mais il faut aussi un peu d'argent. Et c'est vrai que c'est une source de conflit. Parce que l'un travaille, l'autre ne travaille pas. L'un gagne un excellent salaire et l'autre un salaire plus modeste. Alors, qu'est-ce qu'on fait donc de la gestion de cet argent ? Alors, je crois qu'au départ, c'est vraiment un sujet de conversation qu'il faut avoir. Parce qu'après, la situation, on peut difficilement la changer. Alors, voilà, est-ce qu'on met l'argent en commun ? Qu'est-ce que ça veut dire, l'argent en commun ? Quel argent ? Est-ce qu'on économise ? Est-ce qu'on a des projets ? Mais comment on vit le quotidien ? Est-ce que moi, qui ne travaille pas, j'ai de l'argent de poche ? Moi, le concept argent de poche, ça me fait un peu bondir. Mais voilà, comment on va fonctionner ? Alors, il est évident que le couple va pouvoir évoluer au cours des années, parce qu'il y en a peut-être un qui travaille aujourd'hui, demain il ne travaillera pas, enfin voilà. Mais en attendant, la situation est ainsi. Et que fait-on pour gérer cet argent du couple ? Alors d'abord, est-ce que l'argent appartient au couple ? Est-ce que si l'un d'entre nous gagne un plus gros salaire, est-ce que c'est que son travail ? Alors il mettra une participation, quoi, il participera dans le couple, il mettra, imaginons, 75% de son salaire dans le couple, mais qu'est-ce qu'il fait des autres pourcents ? Est-ce que c'est pour lui tout seul ? Ou bien est-ce que c'est un projet ? Alors, c'est vraiment une source de conflit. Moi qui ne travaille pas, alors qu'est-ce que je fais ? Je peux pas avoir des petites joies ? Si je veux m'acheter quelque chose d'extraordinaire, il faut que je te demande la permission ? Ou bien on fait un plan ensemble, on se dit, voilà, chacun on a le droit à tant d'argent pour le mois, on peut s'acheter des petites affaires, et puis pour le quotidien, on a besoin de mettre tant de côté. C'est vraiment pas évident.
0: Donc ça nécessite un vrai dialogue autour de cette question.
1: Ah oui, un vrai dialogue. Parce que imaginez que vous achetiez une voiture. Vous imaginez le budget que c'est une voiture.
0: Oui, alors... j'imagine très bien.
1: Oui. Alors, ça veut dire que les vacances vont peut-être tomber à l'eau. Alors là, il y a vraiment des décisions qu'on peut pas prendre tout seul. Et on peut pas modifier le budget, c'est-à-dire à un moment on avait attribué tant d'argent pour acheter, je sais pas moi, un meuble, un lit, une chambre, et maintenant l'un des deux dit ben non, moi je veux faire autre chose avec cet argent-là. Alors c'est vraiment une source de conflit. Et puis après il y a aussi la prise en charge. Aujourd'hui on sait très bien que les foyers sont endettés.
0: Mmh.
1: Alors, on peut vivre d'une manière endettée parce que ce sont des choses qui sont réparties sur l'année. Mais est-ce qu'on on a envie de vivre de cette manière-là ? Est-ce qu'on a envie d'abord d'acheter des choses qui sont pas forcément importantes pour le foyer ? Et puis, ce qui est important, on va se débrouiller pour le payer, comme l'électricité, comme le téléphone, le loyer. Il est évident que quand on commence un couple, on n'imagine pas tout ça.
0: Oui.
1: Ah, on pense qu'on va bien s'en tirer, qu'on aura de l'argent. Eh ben non, c'est pas comme ça. Je serai pas toujours à la maison, moi, parce que je suis une femme. Ou bien j'aurais besoin de dépenser quand même de cet argent qui rentre à la maison. Ce qui est incroyable aussi, c'est que dans les couples, souvent, un des deux conjoints ne se rend pas compte, et c'est souvent l'homme, de ce que représentent les courses aussi. Le quotidien, on en a parlé donc du quotidien. Le quotidien coûte cher aussi, parce que c'est de la nourriture tous les jours.
0: Mmh.
1: C'est du brosse à dents, c'est du papier toilette, c'est du lave-vitre, ce sont des draps, des oreillers, une couette pour l'hiver. Et tout ça, c'est de l'argent et parfois...
0: Des petites crèmes pour les bobos.
1: Et oui, tout ça. Et bien sûr aussi des choses qui nous font plaisir, un parfum de temps en temps. Et c'est vrai que si un des deux se sent très frustré et voit l'autre dépenser un argent inconsidérable, ça crée un sentiment d'infériorité. Alors, comment gérer l'argent ? En fait, il n'y a pas de recette. Autant de couples, autant de gestion d'argent, donc à chacun de trouver un bon fonctionnement pour que chacun ait une place respectée.
0: Marie-Pierre Lamy, est-ce que vous avez un mot de la fin pour terminer cette chronique ?
1: Oui, ben voilà, il y aura toujours des conflits à propos de cet argent, donc l'amour ne sera pas absence de conflits, mais comment, dans nos conflits, je lui montre que je l'aime.
0: Marie-Pierre Lamy, merci beaucoup pour votre partage à ce micro, on se retrouve bientôt pour une prochaine chronique. Au revoir.
1: Au revoir.

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1: Carla, est-ce que tu aurais une promesse qui est tirée de la Bible? On est là dans cette chronique autour des promesses de la Bible. Quelque chose qui est en lien avec le thème du jour?
2: Alors justement, on vient de parler de fardeau, de quelque chose qui s'accroche à nous. C'est vrai que la culpabilité, des fois, elle est comme une ombre qui est là, vraiment accrochée à nous. On repense à ce qu'on aurait dû faire, à ce qu'on aurait dû parler, ou pas parler. Et même quand tout le monde semble avoir oublié, nous, on se rappelle encore. Et puis, j'ai cherché un peu de promesses et puis j'ai retrouvé une qui, pour moi, ça m'a fait sens. Et elle se trouve dans le livre de Psaume 103, du verset 10 à 12, et dit comme ça: « Et il ne nous traite pas selon nos péchés, il ne nous punit pas selon mon iniquité. Autant les cieux sont élevés au-dessous de la terre, autant sa bonté est grande pour ceux qui le craignent. Autant l'Orient est éloigné de l'Occident, autant il éloigne de nous nos transgressions. » Vous entendez? Il ne nous traite pas selon nos fautes. Et puis, Dieu ne garde pas un registre pour nous faire payer où tout est enregistré, tout ce qu'on a fait. Il choisit de nous aimer avec une grâce démesurée. Et c'est ce que tu as. Et c'est toi qui, des fois, n'arrive pas à oublier. Et lui, il a déjà éloigné aussi loin que possible. Là, c'est écrit de l'Orient à l'Occident, c'est l'infini. Alors, pourquoi continuer à porter un fardeau que Dieu lui-même a déjà déposé loin de toi? Aujourd'hui, je crois et j'ai choisi de croire en cette promesse. Et toi, tout n'est pas défini, tout n'est pas ma faute pour son pardon. Donc, et toi, cher auditeur, je te partage avec toi cette promesse pour déposer ta culpabilité envers lui.
1: Amen. Mais c'est drôle, ça me fait penser ce que tu dis à une vidéo que j'ai trouvée des fois sur les réseaux sociaux qui montre deux hommes en blanc qui sont dans un genre de salle toute blanche, toute parfaite, et puis ils vérifient l'accès au paradis. Alors, y a une file de gens qui attendent avec leur dossier à la main, le dossier de leurs bonnes et leurs mauvaises actions. Et l'un après l'autre, ils se présentent devant ces deux hommes. Ils remettent les fameux dossiers, donc plus ou moins gros en fonction des péchés et des bonnes actions sur Terre. Et puis ces deux hommes lisent le dossier et invitent le pécheur à se tenir sur une grande balance du ciel qui a deux gros marqueurs. Alors en vert, les bonnes actions, en rouge, les mauvaises.
3: Ah,
1: et puis selon le poids, vers où je vais tendre, quoi? Est-ce que ce sera le paradis ou pas du tout? Et évidemment, ça tombe tout le temps du côté des mauvaises actions, parce qu'une seule mauvaise action ne convient pas. La Bible dit, le salaire du péché, c'est la mort. Et puis finalement, on se rend compte qu'à ce moment-là, quand les gens ont choisi Jésus, il y a Jésus qui débarque comme ça et qui dit « mais il est avec moi », alors tout le monde se dit « ah, il est avec Jésus celui-là ». Qu'importe la taille du dossier, d'un coup, ça devient plus tout à fait important. Et puis ces deux hommes demandent à Jésus de monter sur cette balance. C'est plus l'homme qui doit grimper sur cette balance,
3: Jésus à la place.
1: C'est Jésus. Et évidemment, quand Jésus monte sur cette balance, eh bien, c'est tout vert, tout va bien, et Jésus accompagne cet homme dans le paradis. Je trouve que c'est hyper intéressant, et ça nous montre vraiment, comme tu disais, ce Jésus qui ne nous traite pas selon nos fautes, mais qui, par son amour, vient payer le prix et nous offrir une vie avec un peu moins de culpabilité, etc. quoi. C'est chouette.
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1: Carla, est-ce que tu aurais une promesse qui est tirée de la Bible? On est là dans cette chronique autour des promesses de la Bible. Quelque chose qui est en lien avec le thème du jour?
2: Alors justement, on vient de parler de fardeau, de quelque chose qui s'accroche à nous. C'est vrai que la culpabilité, des fois, elle est comme une ombre qui est là, vraiment

0: pas selon mon iniquité. Autant les cieux sont élevés au-dessous de la terre, autant sa bonté est grande pour ceux qui le craignent. Autant l'Orient est éloigné de l'Occident, autant il éloigne de nous nos transgressions. Vous entendez? Il ne nous traite pas selon nos fautes. Et puis, Dieu ne garde pas un registre pour nous faire payer où tout est enregistré, tout ce qu'on a fait. Il choisit de nous aimer avec une grâce démesurée. Et c'est ce que tu as. Et c'est toi qui, des fois, n'arrive pas à oublier. Et lui, il a déjà éloigné aussi loin que possible. Là, c'est écrit « De l'Orient à l'Occident, c'est l'infini ». Alors, pourquoi continuer à porter un fardeau que Dieu lui-même a déjà déposé loin de toi? Aujourd'hui, je crois et j'ai choisi de croire en cette promesse. Et toi, tout n'est pas défini, tout n'est pas ma faute pour son pardon. Donc, et toi, cher auditeur, je partage avec toi cette promesse pour déposer ta culpabilité envers lui.
1: Amen. Mais c'est drôle, ça me fait penser ce que tu dis à une vidéo que j'ai trouvée des fois sur les réseaux sociaux qui montre deux hommes en blanc qui sont dans un genre de salle toute blanche, toute parfaite, et puis ils vérifient l'accès au paradis. Alors, y a une file de gens qui attendent avec leur dossier à la main, le dossier de leurs bonnes et leurs mauvaises actions. Et l'un après l'autre, ils se présentent devant ces deux hommes. Ils remettent les fameux dossiers, donc plus ou moins gros en fonction des péchés et des bonnes actions sur Terre. Et puis ces deux hommes lisent le dossier et invitent le pécheur à se tenir sur une grande balance du ciel qui a deux gros marqueurs. Alors en vert, les bonnes actions, en rouge, les mauvaises.
2: Ah,
1: et puis selon le poids, vers où je vais tendre, quoi. Est-ce que ce sera le paradis ou pas du tout? Et évidemment, ça tombe tout le temps du côté des mauvaises actions, parce qu'une seule mauvaise action ne convient pas. La Bible dit, le salaire du péché, c'est la mort. Et puis finalement, on se rend compte qu'à ce moment-là, quand les gens ont choisi Jésus, il y a Jésus qui débarque comme ça et qui dit « mais il est avec moi ». Alors tout le monde se dit « ah, il est avec Jésus celui-là ». Qu'importe la taille du dossier, d'un coup, ça ne devient plus tout à fait important. Et puis ces deux hommes demandent à Jésus de monter sur cette balance. C'est plus l'homme qui doit grimper sur cette balance,
2: Jésus à la place.
1: C'est Jésus. Et évidemment, quand Jésus monte sur cette balance, eh bien, c'est tout vert, tout va bien, et Jésus accompagne cet homme dans le paradis. Je trouve que c'est hyper intéressant, et ça nous montre vraiment, comme tu disais, ce Jésus qui ne nous traite pas selon nos fautes, mais qui, par son amour, vient payer le prix et nous offrir une vie avec un peu moins de culpabilité, etc. quoi. C'est chouette.
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2: Bienvenue à notre post-it spécial 10 commandements. Est-ce que tu as l'impression que Dieu nous demande beaucoup de choses? On est en train d'étudier les 10 commandements et c'est vrai que ça peut donner cette impression. Mais j'aimerais te montrer quelque chose aujourd'hui qui montre peut-être le contraire avec notre 4e commandement. Il se trouve en Exode 20 et versets 8 jusqu'à 10. Nous dit ainsi le texte. Souviens-toi du sabbat pour en faire un jour sacré. Pendant 6 jours, tu travailleras et tu feras tout ton ouvrage. Mais le 7e jour, c'est le sabbat pour le Seigneur, ton Dieu. On avait déjà vu 4 choses. En fait, aujourd'hui, on va voir 4 choses, mais il y a 3 qu'on a déjà vues auparavant. La première chose, c'est que Dieu ne veut pas qu'on tombe dans les pièges des idoles. La deuxième chose, c'est qu'il faut apprendre à faire confiance dans l'invisible. La 13e chose, le Seigneur aimerait qu'on puisse apprendre à le connaître. Mais aujourd'hui, le Seigneur nous dit juste « repose-toi ». Avant, il nous disait de faire des choses et maintenant, il te dit qu'il ne faut rien faire. Et c'est vrai que c'est quand même un commandement très intéressant. Le Seigneur dit « écoute, moi, je ne vais rien te demander, je vais surtout demander de rien faire ». Dieu est l'architecte de notre corps et c'est vrai qu'il sait exactement qu'on a tous besoin de repos. On a un certain cycle qu'il faut respecter avec le sommeil, mais même avec le travail qu'on fait dans la semaine, c'est toujours bien d'avoir au moins un jour de repos. Mais avec une telle imposition de la part de Dieu, on pourrait se dire ben, il n'a pas besoin de nous imposer le repos, tout le monde aime se reposer. Mais la réalité, c'est que le Seigneur nous comprend complètement et profondément. Il sait que même si tout le monde est d'accord sur l'idée qu'on doit se reposer, tous les jours, toutes les semaines, on va toujours prendre le repos qu'on a besoin. C'est pas anodin que le burn-out est la maladie de nos jours et augmente de plus en plus. Parce que notre vie a changé d'une façon que c'est difficile à s'arrêter. C'est difficile à trouver un moment pour prendre soin de notre corps. C'est déjà la première chose. Mais le texte ne nous dit pas qu'on devrait prendre un sabbat pour notre corps. Le texte dit qu'il faut prendre ce sabbat pour Dieu. Et c'est intéressant que Dieu nous dise, écoute, moi je sais déjà que tu veux toujours travailler, tu vas vouloir toujours faire des choses, alors je te mets un jour qui c'est vraiment stop. Tu vas rien faire. Et là, puisque tu n'auras rien à faire, tu auras un rendez-vous privilégié avec moi. Est-ce que tu as ce rendez-vous privilégié avec le Seigneur? Pourquoi pas prendre le sabbat qui est écrit sur la Bible à sérieux? Parce que j'en suis sûr qu'il n'y aura pas un seul chrétien dans tout ce monde-là qui ne serait pas béni pour une journée entière avec le Seigneur. C'est la réflexion sur le 4e commandement.
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0: 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Il est 4h.
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3: La musique allait de soi, j'ai commencé le conservatoire quand j'ai eu 6 ans, j'ai grandi avec et ça a toujours été quelque chose de très agréable, de très beau dans ma vie, ça n'a jamais été un fardeau, ça n'a jamais été un poids. Et c'est vrai qu'aujourd'hui me dire que c'est mon job, mais en plus je le fais vraiment au service de l'église, oh, je trouve ça super, je suis comblée.
4: Bonjour, vous aurez droit à quelques notes de musique aujourd'hui dans C'est vous l'histoire. C'est la musicienne et chanteuse Alexia Rabé que nous accueillons aujourd'hui. La musique, elle est tombée dedans quand elle était petite. Les caméras de télévision ont avidement captivé l'image de cette éblouissante jeune femme lors de la 3e édition de l'émission The Voice en France. Ça l'a propulsée sur le tapis rouge de la célébrité. Depuis, Alexia n'a plus quitté la scène en suivant son propre chemin, un chemin où résonnent tour à tour les notes de son piano et de son rire en cascade. C'est vous l'histoire. Christine Raymond est allée rencontrer Alexia Rabé à Genève, la célèbre cité de Calvin. Un lieu bien trouvé car le protestantisme fait partie intégrante du parcours de la jeune musicienne.
3: Alors donc moi je suis d'origine malgache et donc mes parents sont malgaches jusqu'à aux origines de la terre presque et donc c'est vrai que je suis née dans un milieu en fait où l'église, où Dieu a toujours eu sa place puisque mes parents sont protestants depuis pareil plusieurs générations et où la musique aussi a toujours eu sa place puisqu'en fait du côté de ma mère notamment je suis issue d'une lignée de facteurs d'orgue, donc du coup le clavier, que ce soit l'orgue, que ce soit le piano, c'est un peu une tradition, je dirais plutôt un bel héritage dans la famille. Donc l'église, la musique, ça a toujours, sont toujours deux composantes qui ont été présentes en fait dans ma vie, mais depuis que je suis toute petite. Milieu social, bon, je suis née en France, milieu, je vais dire lambda. C'est vrai que j'ai quand même eu la chance de naître dans un foyer où on a rarement manqué de ce dont on avait besoin. Mes parents ont toujours été très affectueux, très très entourants, très aimants. Je suis enfant unique, donc c'est vrai que ça peut parfois laisser penser qu'il y a un côté ultra choyé. Ça n'a pas forcément été le cas, je pense. Mais c'est vrai que j'ai quand même eu la chance d'arriver au monde dans un environnement, je pense en tout, assez équilibré.
4: Alors, il y a d'un côté la musique, qui, on a bien compris, fait partie de ta vie depuis très très longtemps. Mais au niveau des études et de l'orientation d'un métier, tu es juriste.
3: Ouais.
4: On ne choisit pas ce métier-là par hasard. Qu'est-ce qui a motivé ce choix-là au départ ?
3: Alors en fait, quand j'étais au lycée, c'est vrai que j'avais pas forcément d'orientation de carrière très particulière. Je pense que c'est plus l'exercice intellectuel en fait dans le milieu du droit qui m'intéressait beaucoup. Ce côté très tourné vers la démonstration, vers l'argumentation qui moi me plaisait beaucoup. Donc je suis entrée en fac de droit un peu par hasard, sans vraiment savoir si ça allait me plaire ou pas. Je voulais faire de l'éco, je me suis rendu compte que j'étais absolument pas faite pour faire de l'économie. Les maths et moi, les sciences dures, c'était juste incompatible. Donc, et puis, c'est vrai qu'au fur et à mesure de mes études, ça m'a beaucoup plu et j'ai continué dans cette voie-là. Il se trouve que j'ai fait partie de la vague d'étudiants qui étaient spécialisés dans une discipline juridique en particulier, donc le droit social, donc tout ce qui touche au droit du travail, etc. Donc, c'est vrai que très naturellement, il y a un chemin qui s'est fait et c'est un chemin qui m'a beaucoup plu aussi. Donc, après tout, voilà, faire des études, je pense que c'est bien, ça permet aussi d'apprendre à formuler sa pensée et c'est utile, quel que soit le métier auquel on se destine plus tard.
4: Alors, on passe de juriste à la musique. Tout quitter pour la musique qui pourtant était déjà présente à ce moment-là.
3: Ouais.
4: Est-ce qu'il y a eu un élément qui a fait que le pivot est devenu opérationnel en fait ?
3: Alors en fait, il y a plusieurs éléments sont intervenus, et je dirais de manière assez étonnamment providentielle. La première chose, c'est que bon, je m'épanouissais vraiment dans un environnement professionnel qui était vraiment très très bien. Bon, dans le milieu du droit, surtout dans les gros cabinets comme ça, en général, c'est un milieu assez requin. Les gens sont, il faut quand même le dire, hein, c'est un milieu qui est très très très tourné vers, l'argent, vers voilà, il y a un côté quand même assez

10 ans. Je suis partie à Boston, à Berklee College of Music, et donc j'ai fait un programme de spécialisation en jazz vocal. Et alors là, c'est vrai que partir, pendant plusieurs semaines, on fait de la musique 7 jours sur 7, 24 heures sur 24, on se pose pas la question de savoir est-ce qu'il y aura un studio de répétition de libre. C'était être plongé comme ça dans un univers où la passion, ça devient le job, ça devient les devoirs, ça devient toute la vie de tous les jours, tout le temps. On rentre à Paris, on se retrouve dans son bureau, c'est vrai que c'est un peu le choc. Et ça aussi, ce séjour à Boston, ça a vraiment fait un déclic en fait. Et je me suis dit, bon, il y a peut-être des ouvertures, c'est compliqué, mais bon, qui ne tente rien n'a rien. Et il se trouvait qu'aussi, d'un point de vue plus personnel, j'avais pas forcément d'attache particulière. Donc j'avais quand même une certaine liberté au niveau de mon calendrier, de mon agenda, de pouvoir faire ce choix de vie aussi, en me disant que les risques étaient assez limités. Me dire, bon, je voulais tenter la chose, si ça marchait tant mieux, si ça marchait pas, c'est pas grave, j'avais toujours le moyen de me retrouver à un autre poste dans un autre cabinet, et au moins je n'aurais pas eu le regret de pas avoir essayé.

0: de la puissance dans la voix d'Alexia Rabé, l'invitée de C'est vous l'histoire aujourd'hui. Nous la retrouvons au micro de Christine Raymond, très intriguée, non pas par l'expérience The Voice qui a mis Alexia sous les feux de la rampe, mais bien plutôt par le choix qu'a fait la musicienne de se lancer dans des études de théologie.
1: Il se trouve que j'étais dans ma vie personnelle à un moment où je me posais vraiment beaucoup de questions sur la spiritualité, la foi chrétienne de manière générale. Alors, quand je dis de manière générale, c'est-à-dire moi en tant que chrétienne, qu'est-ce que ça voulait dire pour moi, sachant que bah voilà, l'Église, l'environnement chrétien, Dieu, la Bible, tout ça, c'était un peu croire, avoir la foi. C'était des phrases assez évidentes que j'entendais depuis toute petite, mais qui à un moment donné me laissaient le sentiment de ne pas avoir forcément le sens, un sens vraiment profond tel que j'aurais voulu l'avoir. Donc je m'étais dit, je vais peut-être suivre des cours d'études bibliques, ça va peut-être m'aider. Et j'arrivais pas à trouver ce que je voulais. Et au moment où j'ai emménagé sur Paris, il se trouve que j'ai emménagé à 5 minutes à pied de la faculté de théologie protestante de Paris. Donc je me suis dit, ah bah tiens, ça tombe bien, mais je vais voir ce qui s'y passe. Je connaissais pas du tout. Et lorsque j'ai commencé, en fait, j'ai commencé par les sciences bibliques, bah je suis tombée amoureuse de la théologie en fait. Je me suis dit, bon, je vais aller jusqu'au bout du semestre. Oh bah finalement, je vais aller jusqu'à la fin de l'année. Bon bah alors finalement, on va faire une deuxième année. Bon bah finalement, on va faire la licence. Et de fil en aiguille, c'est comme ça que ça s'est construit. Il y a eu aussi tout un cheminement, pas simplement intellectuel, mais il y a vraiment eu un cheminement aussi spirituel. Je pense à un moment où moi, je vivais vraiment cette crise de foi, tout remettre en question, et Dieu, et qu'est-ce que c'est que croire en Dieu, puis c'est quoi avoir une relation avec Dieu, puis c'est quoi croire, ça veut dire quoi avoir la foi, qu'est-ce que ça veut dire, aller à l'église, pourquoi être impliqué dans l'église, mais à quoi ça sert. Et donc tout ce parcours-là, en fait, a beaucoup nourri tout ce questionnement. Ça a soulevé d'autres questions. Mais en même temps, ça a fait renaître quelque chose, ce à quoi j'aspirais, mais que j'arrivais pas forcément à définir avant.
0: Un fil rouge quand même au milieu de tout ça, c'est la musique en fait.
1: Ah ouais. Oui, la musique a toujours été présente. Je pense que déjà de manière globale, dans la culture malgache, la musique accompagne tous les instants de la vie et de

0: la mort aussi. Donc c'est vrai que la musique allait de soi. J'ai commencé le conservatoire quand j'ai eu 6 ans. On m'a pas forcément posé la question de savoir si je voulais le faire ou pas. Le piano, ça c'est le choix de l'instrument s'est fait un peu par défaut parce qu'au moment des inscriptions, il semblerait que c'était le seul instrument qui restait disponible. Donc c'est vrai que ça a été, j'ai grandi avec et ça a toujours été quelque chose de très beau dans ma vie. Ça a jamais été un fardeau, ça a jamais été un poids. J'ai commencé aussi à faire de la musique dans mon église à l'adolescence, à commencer à jouer au piano, à chanter. Donc ça a toujours été un grand plaisir pour moi et c'est vrai qu'aujourd'hui me dire que c'est mon job, mais en plus je le fais vraiment au service de l'église, oh, je trouve ça super.
1: Une dernière question. Un terme musical qui te parle en rapport avec la foi?
0: Ah, c'est une bonne question. Moi, j'aime bien les. J'aime beaucoup. Ce que j'aime beaucoup dans la musique, c'est. Ce sont les nuances, en fait. C'est ce qui me plaît le plus parce que je trouve que c'est ce qui donne beaucoup de relief à la musique. On peut avoir une musique qui soit très, très rectiligne, très plate. Mais dès qu'on y met de la nuance, tout de suite, ça fait ressortir énormément de choses. Ça donne une autre dimension. Et alors, il y a deux termes italiens qui sont liés à cette question de nuance. C'est crescendo et decrescendo. Et donc, cette idée de... Pour moi, il y a vraiment ce côté en mouvement, en fait. L'idée qu'on a une nuance, on a une intensité de son, un volume de son, une profondeur de son qui n'est pas statique, mais qui évolue. Alors, qui évolue en s'élargissant, en grossissant, ou au contraire, en diminuant. Et moi, c'est vraiment c'est quelque chose que j'aime énormément dans la musique, justement, des crescendo. Alors, parfois, j'en mets un peu à toutes les sauces, un peu partout. Mais c'est vrai que cette idée de mouvement vraiment autour du son, autour de la sonorité, c'est quelque chose qui me plaît beaucoup. Et je pense que quand on parle de foi, pour moi, c'est pareil. La foi, c'est pas quelque chose de statique. Je pense que, justement, à partir du moment où on se dit « ça y est, j'ai tout compris, j'ai la foi, c'est bon, c'est acquis », je pense que c'est là qu'on commence à la perdre, en fait. Pour moi, la foi, c'est quelque chose qui est en perpétuel mouvement. C'est tout simplement parce qu'on avance dans la vie, on bouge, notre pensée bouge, notre pensée évolue, nos croyances aussi évoluent. Certaines sont amenées à être confirmées, d'autres sont amenées à rester ce qu'elles sont, d'autres sont amenées encore à disparaître. Et pour moi, la foi, c'est pareil. C'est vraiment quelque chose qui est en perpétuel mouvement, en fait. Donc, il y a des moments où on se sent super, super, super spirituel. Et puis à d'autres moments, on se sent moins ancré dans sa foi parce qu'on a des doutes, parce qu'on a peur, parce qu'on ne sait pas trop quoi penser, on se demande si Dieu est vraiment là. Donc voilà, il y a un peu cette notion de crescendo et décrescendo comme ça dans la foi.

Arabée, que nous arrivons au terme de cette émission consacrée à la jeune femme qui est pianiste, chanteuse, juriste et étudiante en théologie. Un parcours tout en originalité et en nuances, pour reprendre ce terme qu'Alexia affectionne tout particulièrement. Et si vous voulez en savoir encore plus sur elle, rendez-vous sur son site www.alexiarabée.com. Quant à nous, on se retrouve très bientôt avec un nouvel invité pour C'est vous l'Histoire, une émission proposée et réalisée par Radio Réveil. Bye bye.

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1: La musique allait de soi, j'ai commencé le conservatoire quand j'ai eu 6 ans, j'ai grandi avec et ça a toujours été quelque chose de très agréable, de très beau dans ma vie, ça n'a jamais été un fardeau, ça n'a jamais été un poids. Et c'est vrai qu'aujourd'hui me dire que c'est mon job, mais en plus je le fais vraiment au service de l'église, oh, je trouve ça super, je suis comblée.
0: Bonjour, vous aurez droit à quelques notes de musique aujourd'hui dans C'est vous l'histoire. C'est la musicienne et chanteuse Alexia Rabé que nous accueillons aujourd'hui. La musique, elle est tombée dedans quand elle était petite. Les caméras de télévision ont avidement captivé l'image de cette éblouissante jeune femme lors de la 3e édition de l'émission The Voice en France. Ça l'a propulsée sur le tapis rouge de la célébrité. Depuis, Alexia n'a plus quitté la scène en suivant son propre chemin. Un chemin où résonnent tour à tour les notes de son piano et de son rire en cascade. C'est vous l'histoire, Christine Raymond est allée rencontrer Alexia Rabé à Genève, la célèbre cité de Calvin. Un lieu bien trouvé car le protestantisme fait partie intégrante du parcours de la jeune musicienne.
1: Alors donc moi je suis d'origine malgache et donc mes parents sont malgaches jusqu'à aux origines de la terre presque et donc c'est vrai que je suis née dans un milieu en fait où l'église, où Dieu a toujours eu sa place puisque mes parents sont protestants depuis pareil plusieurs générations et où la musique aussi a toujours eu sa place puisqu'en fait du côté de ma mère notamment je suis issue d'une lignée de facteurs d'orgue. Donc du coup le clavier, que ce soit l'orgue, que ce soit le piano, c'est un peu une tradition, je dirais plutôt un bel héritage dans la famille. Donc l'église, la musique, ça a toujours, sont toujours deux composantes qui ont été présentes en fait dans ma vie mais depuis que je suis toute petite. Milieu social, bon, je suis née en France, milieu, je vais dire, lambda. C'est vrai que j'ai quand même eu la chance de naître dans un foyer où on a rarement manqué de ce dont on avait besoin. Mes parents ont toujours été très affectueux, très, très entourants, très aimants. Je suis enfant unique, donc c'est vrai que ça peut parfois laisser penser qu'il y a un côté ultra choyé. Ça n'a pas forcément été le cas, je pense. Mais c'est vrai que j'ai quand même eu la chance d'arriver au monde dans un environnement, je pense en tout, assez équilibré.
0: Alors, il y a d'un côté la musique, qui, on a bien compris, fait partie de ta vie depuis très très longtemps. Mais au niveau des études et de l'orientation d'un métier, tu es juriste.
1: Ouais.
0: On ne choisit pas ce métier-là par hasard. Qu'est-ce qui a motivé ce choix-là au départ ?
1: Alors en fait, quand j'étais au lycée, c'est vrai que j'avais pas forcément d'orientation de carrière très particulière. Je pense que c'est plus l'exercice intellectuel en fait dans le milieu du droit qui m'intéressait beaucoup. Ce côté très tourné vers la démonstration, vers l'argumentation qui moi me plaisait beaucoup. Donc je suis entrée en fac de droit un peu par hasard, sans vraiment savoir si ça allait me plaire ou pas. Je voulais faire de l'éco, je me suis rendu compte que j'étais absolument pas faite pour faire de l'économie. Les maths et moi, les sciences dures, c'était juste incompatible. Donc, et puis, c'est vrai qu'au fur et à mesure de mes études, ça m'a beaucoup plu. Et j'ai continué dans cette voie-là. Il se trouve que j'ai fait partie de la vague d'étudiants qui étaient spécialisés dans une discipline juridique en particulier. Donc, le droit social, donc tout ce qui touche au droit du travail, etc. Donc, c'est vrai que très naturellement, il y a un chemin qui s'est fait. Et c'est un chemin qui m'a beaucoup plu aussi. Donc, après tout, voilà, faire des études, je pense que c'est bien, ça permet aussi d'apprendre à formuler sa pensée et c'est utile quel que soit le métier auquel on se destine plus tard.
0: Alors on passe de juriste à la musique, tout quitter pour la musique qui pourtant était déjà présente à ce moment-là.
1: Ouais.
0: Est-ce qu'il y a eu un élément qui a fait que le pivot est devenu opérationnel en fait?
1: Alors en fait il y a plusieurs éléments qui sont intervenus et je dirais de manière assez étonnamment providentielle. La première chose c'est que bon, je m'épanouissais vraiment dans un environnement professionnel qui était vraiment très très bien. Bon, dans le milieu du droit, surtout dans les gros cabinets comme ça, en général c'est un milieu assez requin, les gens sont, il faut quand même le dire, hein, c'est un milieu qui est très très très tourné vers l'argent, vers voilà, il y a un côté côté quand même assez jungle. Bon, moi j'ai eu la chance de travailler dans un environnement humain qui était quand même vraiment favorable et épanouissant, ce qui n'est pas forcément la généralité, hein, faut quand même le dire. Voilà, j'avais une carrière qui était bien établie, une stabilité professionnelle, financière qui était déjà là, donc c'est vrai que c'était très très bien. Et pourtant, je savais déjà en entamant ce type de carrière que je n'aurais peut-être pas forcément l'envie de perdurer là-dedans pendant 10 ans. Je suis partie à Boston, à Berklee College of Music, et donc j'ai fait un programme de spécialisation en jazz vocal. Et alors là, c'est vrai que partir, pendant plusieurs semaines, on fait de la musique 7 jours sur 7, 24 heures sur 24, on ne se pose pas la question de savoir est-ce qu'il y aura un studio de répétition de libre. C'était être plongé comme ça dans un univers où la passion, ça devient le job, ça devient les devoirs, ça devient toute la vie de tous les jours, tout le temps. On rentre à Paris, on se retrouve dans son bureau, c'est vrai que c'est un peu le choc. Et ça aussi, ce séjour à Boston, ça a vraiment fait un déclic en fait. Et je me suis dit, bon, il y a peut-être des ouvertures, c'est compliqué, mais bon, qui ne tente rien n'a rien. Et bon, il se trouvait qu'aussi, d'un point de vue plus personnel, j'avais pas forcément d'attache particulière. Donc j'avais quand même une certaine liberté au niveau de mon calendrier, de mon agenda, de pouvoir faire ce choix de vie aussi, en me disant que les risques étaient assez limités. Me dire, bon, je voulais tenter la chose, si ça marchait tant mieux, si ça marchait pas, c'est pas grave, j'avais toujours le moyen de me retrouver un autre poste dans un autre cabinet, et au moins je n'aurais pas eu le regret de pas avoir essayé.

0: la puissance dans la voix d'Alexia Rabé, l'invitée de C'est vous l'histoire aujourd'hui. Nous la retrouvons au micro de Christine Raymond, très intriguée, non pas par l'expérience The Voice qui a mis Alexia sous les feux de la rampe, mais bien plutôt par le choix qu'a fait la musicienne de se lancer dans des études de théologie.
1: Il se trouve que j'étais dans ma vie personnelle à un moment où je me posais vraiment beaucoup de questions sur la spiritualité, la foi chrétienne de manière générale. Alors, quand je dis de manière générale, c'est-à-dire moi en tant que chrétienne, qu'est-ce que ça voulait dire pour moi, sachant que bah voilà, l'Église, l'environnement chrétien, Dieu, la Bible, tout ça, c'était un peu croire, avoir la foi. C'était des phrases assez évidentes que j'entendais depuis toute petite, mais qui à un moment donné me laissaient le sentiment de ne pas avoir forcément le sens, un sens vraiment profond tel que j'aurais voulu l'avoir. Donc je m'étais dit, je vais peut-être suivre des cours d'études bibliques, ça va peut-être m'aider. Et j'arrivais pas à trouver ce que je voulais. Et au moment où j'ai emménagé sur Paris, il se trouve que j'ai emménagé à 5 minutes à pied de la faculté de théologie protestante de Paris. Donc je me suis dit, ah bah tiens, ça tombe bien, mais je vais voir ce qui s'y passe, je connaissais pas du tout. Et lorsque j'ai commencé, en fait, j'ai commencé par les sciences bibliques, bah je suis tombée amoureuse de la théologie en fait. Je me suis dit, bon, je vais aller jusqu'au bout du semestre, oh bah finalement je vais aller jusqu'à la fin de l'année, bon bah alors finalement on va faire une deuxième année, bon bah finalement on va faire la licence. Et de fil en aiguille, c'est comme ça que ça s'est construit. Il y a eu aussi tout un cheminement, pas simplement intellectuel, mais il y a vraiment eu un cheminement aussi spirituel. Je pense à un moment où moi je vivais vraiment cette crise de foi, tout remettre en question, et Dieu, et qu'est-ce que c'est que croire en Dieu, puis c'est quoi avoir une relation avec Dieu, puis c'est quoi croire, ça veut dire quoi avoir la foi, qu'est-ce que ça veut dire, aller à l'église, pourquoi être impliqué dans l'église, mais à quoi ça sert. Et donc tout ce parcours-là en fait a beaucoup nourri tout ce questionnement, ça a soulevé d'autres questions, mais en même temps ça a fait renaître quelque chose, ce à quoi j'aspirais mais que j'arrivais pas forcément à définir avant.
0: Rouge quand même au milieu de tout ça, c'est la musique en fait.
1: Ah ouais. Oui, la musique a toujours été présente. Je pense que déjà de manière globale dans la culture malgache, la musique accompagne tous les instants de la vie et de la mort aussi. Donc c'est vrai que la musique allait de soi. J'ai commencé le conservatoire quand j'ai eu 6 ans. On m'a pas forcément posé la question de savoir si je voulais le faire ou pas. Le piano, ça c'est le choix de l'instrument s'est fait un peu par défaut parce qu'au moment des inscriptions, il semblerait que c'était le seul instrument qui restait disponible. Donc c'est vrai que ça a été. J'ai grandi avec et ça a toujours été quelque chose de très beau dans ma vie. Ça a jamais été un fardeau, ça a jamais été un poids. J'ai commencé aussi à faire de la musique dans mon église à l'adolescence, à commencer à jouer au piano, à chanter. Donc ça a toujours été un grand plaisir pour moi et c'est vrai qu'aujourd'hui me dire que c'est mon job, mais en plus je le fais vraiment au service de l'église, oh, je trouve ça super.
0: Une dernière question, un terme musical qui te parle en rapport avec la foi?
1: Ah, c'est une bonne question. Moi j'aime bien ce que j'aime beaucoup dans la musique, ce sont les nuances. En fait, c'est ce qui me plaît le plus parce que je trouve que c'est ce qui donne beaucoup de relief à la musique. On peut avoir une musique qui soit très très rectiligne, très plate, mais dès qu'on y met de la nuance, tout de suite ça fait ressortir énormément de choses, ça donne une autre dimension. Et alors il y a deux termes italiens qui sont liés à cette question de nuance, c'est crescendo et decrescendo. Et donc cette idée de, pour moi il y a vraiment ce côté en mouvement en fait. L'idée qu'on a une nuance, on a une intensité de son, un volume de son, une profondeur de son qui n'est pas statique mais qui évolue. Alors qui évolue en s'élargissant, en grossissant ou au contraire en diminuant. Et moi, c'est vraiment c'est quelque chose que j'aime énormément dans la musique, justement des crescendo. Alors parfois, j'en mets un peu à toutes les sauces, un peu partout. Mais c'est vrai que cette idée de mouvement vraiment autour du son, autour de la sonorité, c'est quelque chose qui me plaît beaucoup. Et je pense que quand on parle de foi, pour moi, c'est pareil. La foi, c'est pas quelque chose de statique. Je pense que justement, à partir du moment où on se dit, ça y est, j'ai tout compris, j'ai la foi, c'est bon, c'est acquis. Je pense que c'est là qu'on commence à la perdre en fait. Pour moi, la foi, c'est quelque chose qui est en perpétuel mouvement. C'est tout simplement parce qu'on avance dans la vie, on bouge, notre pensée bouge, notre pensée évolue, nos croyances aussi évoluent. Certaines sont amenées à être confirmées, d'autres sont amenées à rester ce qu'elles sont, d'autres sont amenées encore à disparaître. Et pour moi, la foi, c'est pareil. C'est vraiment quelque chose qui est en perpétuel mouvement en fait. Donc, puis il y a des moments où on se sent super, super, super spirituel, et puis il y a d'autres moments où on se sent sent moins ancré dans sa foi, parce qu'on a des doutes, parce qu'on a peur, parce qu'on ne sait pas trop quoi penser, on se demande si Dieu est vraiment là. Donc voilà, il y a un peu cette notion de crescendo et décrescendo comme ça. Donc,

Arabé, que nous arrivons au terme de cette émission consacrée à la jeune femme qui est pianiste, chanteuse, juriste et étudiante en théologie. Un parcours tout en originalité et en nuances, pour reprendre ce terme qu'Alexia affectionne tout particulièrement. Et si vous voulez en savoir encore plus sur elle, rendez-vous sur son site www.alexiarabé.com. Quant à nous, on se retrouve très bientôt avec un nouvel invité pour C'est vous l'histoire, une émission proposée et réalisée par Radio Réveil. Bye bye.

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0: petit sujet psychologique, Oscar Miani reçoit Éléonore Tarlet, psychologue et psychothérapeute.
1: Bonjour à toutes et à tous. Dans notre mini-série consacrée au couple, nous allons aujourd'hui nous intéresser à un sujet qui fait rêver, qui inspire les romans, les chansons et le cinéma, l'amour romantique. Mais derrière les émotions et les papillons dans le ventre, il existe aussi des mécanismes biologiques, psychologiques et hormonaux très précis. Alors qu'est-ce que l'amour romantique? Est-il vécu de la même manière par les hommes et les femmes? Pour répondre à toutes ces questions, eh bien, j'ai le grand plaisir de recevoir Éléonore Tarlet. Bonjour.
2: Bonjour Oscar.
1: Alors Éléonore, c'est quoi l'amour romantique?
2: Alors on a vu dans la chronique précédente que, comme les autres espèces, quelque part, on avait une vie sexuelle. Sauf que nous, elle n'est pas limitée aux seules périodes fertiles. Alors, j'allais dire what the fuck, c'est pas très poli, mais c'est ce que disent les jeunes. Qu'est-ce qui se passe? Parce qu'en fait, cette période finalement de vie sexuelle, chez nous, l'espèce humaine, ça va renforcer la communication et l'attachement. Donc l'amour, en fait, hein, ce qu'on veut, c'est que ce soit durable, c'est que ça dure une relation, que ça fonctionne bien. Donc là, on va effectivement parler de l'amour, l'amour romantique au sens d'avoir vraiment envie d'être dans une vraie relation avec quelqu'un et que ça dure et construire sa famille.
1: C'est ça l'amour romantique, c'est que ça dure et qu'on construise une famille.
2: Voilà, c'est un truc un petit peu fleur bleue au démarrage, mais en fait, je veux dire, il y a un but louable derrière, c'est que ça fonctionne et qu'on soit sur des bases stables et durables.
1: Et alors, j'imagine que selon l'homme ou la femme, ça ne s'exprime pas de la même manière.
2: Oui, c'est ça. Alors, on va avoir plusieurs dimensions. Donc, en fait, les deux, ils ont ce besoin d'amour romantique, mais qui va s'exprimer différemment et qui, donc, on est toujours à la phase du jeune adulte, 20-24 ans, qui va être très intense dans cette phase. Des deux côtés, on a un désir d'intimité, d'aimer et d'être aimé, et il y a aussi une notion d'émerveillement qu'on va voir. Alors, dans les premiers mois d'une relation, on a tous repéré qu'il y avait une tempête hormonale. Et ça, vraiment, tempête hormonale, c'est vraiment ce qui se passe. C'est comme si le corps, le cerveau revivait les premiers mois de la vie. Alors, évidemment, on ne s'en souvient pas, mais quand on est tout petit, on sort du ventre, on défusionne quelque part, et on a cette période où on est de peau à peau avec maman, souvent il y a de l'allaitement. Et en fait, on est dans une espèce de communion ou de plénitude qui sont vraiment ressenties comme ça par le cerveau.
1: Et donc, de manière inconsciente, ça nous ramène à ça?
2: C'est pas vraiment inconscient, c'est vraiment que biologiquement se passent à peu près les mêmes choses.
1: D'accord.
2: Quand on est avec l'être aimé, on est shooté à la dopamine, à la sérotonine. Donc ce sont des messagers du bien-être et qui vont accompagner à la présence de l'être aimé. Plus on le voit, plus on a ces hormones. Donc ça crée un effet de reviens-y. Au contraire, l'absence crée une sensation de manque, on va être un petit peu comme un drogué. Et la présence crée ce bien-être qui va créer des circuits dans le cerveau et qui va créer cet attachement. Donc c'est plus neurologique qu'on ne pensait. Mais s'il y a une absence pendant un certain temps de l'être aimé, le cerveau va faire un retour à l'état initial. C'est-à-dire que cette mémoire émotionnelle, c'est comme si on ne se souvenait plus qu'on était en train de planer à cette période.
1: Le cerveau a la capacité d'un coup à nous ramener à la réalité. Alors, quoi.
2: Pas d'un coup, hein, mais si vraiment la personne est partie 6 mois, 1 an en Erasmus, peut-être qu'à un moment donné, le cerveau, alors on dit qu'on ne convoite que ce que l'on a sous les yeux, mais finalement, au niveau du cerveau, comme il n'a plus ses shoots chimiques réguliers qui vont formater le cerveau d'une certaine façon, eh ben, ça va s'atténuer. Donc il y a vraiment une biologie de l'attachement qui va aussi diminuer pendant la vie de couple. Donc pendant les premiers mois, c'est très fort pour créer cet attachement neuronal. Et plus on reste dans le couple, plus cette biologie de l'attachement va diminuer.
1: Et alors comment ça se traduit chez l'homme et puis chez la femme, cette période dont vous venez de nous parler?
2: Alors, on parle de mémoire émotionnelle hein, qui va fonctionner différemment, effectivement, chez l'homme et la femme. Et cet attachement amoureux, il va comporter une facette émotionnelle et une facette cognitive. Alors, la facette émotionnelle, ça va être plus la tendresse, l'affection, et ça, c'est plutôt féminin. Et la facette cognitive, c'est plutôt avoir des centres d'intérêt en commun, le besoin de passer des moments ensemble, la camaraderie, ça, c'est un peu plus masculin.
1: Oui. Et alors, vous nous avez parlé d'émerveillement. Qu'est-ce que vous pouvez nous dire de plus là-dessus?
2: Ce dont on a besoin, C'est l'émerveillement, on en a besoin, mais en plus, on le voit maintenant au niveau de l'imagerie cérébrale, c'est biologique. Il y a une biologie de l'émerveillement. Le beau est biologique. Donc le beau, ça peut être écouter une belle musique, ça peut être s'émerveiller devant un beau paysage, ou vraiment être touché et s'émerveiller devant des actes ou des investissements de certaines personnes que l'on admire. Donc ça va renforcer des circuits au niveau des émotions, de la satisfaction, du bien-être et de la gratification. Donc là encore, c'est comme si ça stimulait ce qu'on appelle des zones de récompense, un peu comme quand vous mangez du sucre, par rapport à l'émerveillement. Et c'est en ça aussi qu'on dit que l'émerveillement, l'amour rend aveugle, puisque ça va aussi diminuer des activités qui sont des régions cérébrales, pardon, qui sont associées à l'évaluation sociale critique de l'entourage. C'est-à-dire qu'en fait, on a beau nous avertir, nous informer, on n'entend pas. Et ça, c'est dû justement à ces circuits qui sont stimulés quand on est émerveillé.
1: Et alors cette question ou cette notion d'émerveillement, on la retrouve aussi chez les animaux, avec par exemple les oiseaux, non ?
2: Alors, tout le monde pensera au paon, oui. Avec sa roue, qui est un gros handicap quand même. Mais comme il a besoin d'émerveiller sa femelle, eh ben, il se traîne sa roue toute la vie pour l'émerveiller et avoir l'espoir d'un jour pour copuler. Donc c'est vrai qu'on le voit dans la nature, on voit cette crinière du lion qui finalement, fonctionnellement, ne sert pas à grand-chose. Et en fait, ça va développer ces circuits d'émerveillement chez la lionne.
1: Et ce qui explique notamment que, si on prend l'exemple des oiseaux, souvent les oiseaux ont un plumage plus coloré que celui de la femelle.
2: Voilà, exactement. Mmh. Oui. Tout ça, c'est vraiment biologique. Alors ensuite, les aires cérébrales qui sont concernées par cet émerveillement ne sont pas les mêmes chez l'homme. Chez l'homme, ça va être plus l'esthétique. Donc une femme qui est très belle, bien maquillée, habillée, peut-être sexy, voilà. Donc l'homme est très sensible à l'esthétique. Et la femme, ça va être plus global en fait. Elle va être plus sensible chez l'homme à sa personnalité, sa position sociale ou le potentiel futur de la relation. Alors ça peut être positif comme négatif, c'est-à-dire l'idée c'est de pas tomber dans le panneau par une femme par exemple où il y a un homme qui va un peu se la raconter au niveau de son statut social ou se montrer parfait avec ses petits neveux et puis finalement le vernis va peut-être se craqueler au bout d'un temps et on se dit oui, en fait je me suis fait un petit peu berner sur ce que je m'imaginais de lui pour l'avenir. Et inversement, les hommes, on va aussi peut-être apprendre à nos jeunes hommes, nos jeunes adultes, à leur apprendre à pas se laisser trop avoir par la beauté physique d'une femme et qui parfois c'est un beau papier cadeau qui cache une surprise qui n'est pas toujours terrible.
1: Bon ben voilà, merci beaucoup Léonore Tarlé pour ces explications aujourd'hui dans Petit Sujet Psychologique. Donc nous avons découvert redécouvert que l'amour romantique est bien plus qu'un simple sentiment, qu'il mobilise notre cerveau, nos hormones, nos émotions et notre manière d'entrer en relation avec l'autre aussi. Alors une chose est sûre, derrière l'émerveillement des premiers instants se cache une aventure humaine qui peut évoluer vers un attachement plus profond et plus durable. Merci beaucoup Éléonore d'avoir été avec nous dans cette émission Petit Sujet Psychologique. On se retrouve très bientôt.
2: À bientôt, au revoir. 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

0: 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Il est 5h.
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Chaque concert sera précédé du chœur Gospel Mars avec Magali Ponsada. 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

0: Éric Denimal, bonjour.
1: Bonjour.
0: Alors nous avons parlé ces derniers temps des discours de Jésus, de ceux à qui il s'adresse, du cœur du message. Mais vous me disiez, il y a une catégorie de personnes dont nous n'avons pas parlé. Pourtant elles sont importantes, elles font partie, n'est-ce pas, de la moitié de l'humanité si ce n'est plus. Il s'agit des femmes.
1: Oui. On est parfois un peu étonné de constater à quel point il y a des femmes autour de Jésus. Parce que parfois on a l'impression que, comme il y a 12 disciples, que ce sont 12 hommes, on se dit mais où sont les femmes, où sont les femmes ? Il faut dire que Jésus a rencontré beaucoup de femmes, qu'il a eu autour de lui beaucoup de femmes, que beaucoup l'ont suivi, que financièrement les femmes ont même aidé à la vie, à la survie du groupe des disciples et de Jésus. Et c'est peut-être un petit peu étonnant parce qu'on est quand même dans une société qui est patriarcale. On est dans une société où la femme est plutôt discrète. Elle est au fond de sa tente ou au fond de sa maison. Elle est là pour faire des enfants, pour écouter le mari, pour se taire. Enfin, on est dans une situation un petit peu particulière. Et je pense que c'est l'évangile de Luc qui raconte le plus de récits, de rencontres entre Jésus et des femmes. Luc avait, lui, une culture différente. Il était plutôt grec, et la culture grecque était un peu plus évoluée que la culture juive.
0: Et il était médecin.
1: Il était médecin, oui. Donc, lui, il a remarqué que quelque chose était en train de se cliver, en quelque sorte. C'est la place de la femme. Il ne faut pas oublier que dans le temple de Jérusalem, il y avait trois grandes parties, pour faire court. Il y avait l'endroit de l'adoration pour les hommes, il y avait le parvis des femmes, c'est-à-dire que les femmes ne pouvaient pas aller plus loin, et puis il y avait le parvis des païens, des non-juifs. Donc il y a une espèce de sélection là qui est faite. Jésus va faire exploser cette sélection. Il va faire exploser les barrières, il va faire en sorte que d'abord l'étranger ne doit plus être un étranger et que la femme n'est pas différente de l'homme, en tout cas aux yeux de Dieu. Et Paul l'aura bien compris plus tard lorsqu'il dira en Jésus-Christ, il n'y a plus ni homme ni femme, ni esclave ni libre, ni juif ni étranger. Tous sont identiques aux yeux de Dieu, il y a une identité de traitement. Une des premières rencontres, en tout cas, que Jean va raconter dans son évangile, c'est la rencontre de Jésus avec la Samaritaine. Ça fait partie des grandes rencontres. Et là, on a plusieurs choses qui sont intéressantes, parce qu'on est à la fois en face d'une étrangère, parce que c'est une Samaritaine, ce n'est pas une juive. Bien sûr, c'est un peu la famille, quand même, malgré tout, mais c'est une famille dissidente. Et le bon juif considère que le Samaritain est un mauvais juif, un mauvais croyant. C'est un idolâtre. Et puis, c'est une femme. Donc, Jésus va rencontrer cette femme, il va y avoir un entretien particulier, et c'est assez déterminant, et c'est intéressant que Jean ait raconté l'histoire de la Samaritaine presque tout au début de l'évangile, d'un air de dire, on va très vite casser toutes les barrières, on va très vite casser tous les machins qui sont mis en place. Jésus va en Samarie, là où normalement les Juifs ne vont pas. Il va sur une terre qui n'est pas sainte. Hein. Bon, ça c'est déjà un problème, parce que d'habitude on contourne le pays pour ne pas aller dans cette zone qui est considérée comme impure. Donc ça c'est une première chose, Jésus va briser ça, il va casser la frontière, mais voilà qu'il va parler avec une femme, et même la femme est elle-même étonnée. Parce qu'elle a très bien compris que Jésus est un juif. Je pense que sa façon d'être habillé, etc., on le repère bien. Manifestement, il vient plutôt du côté d'Israël. Elle dit, mais comment c'est-il que tu m'adresses la parole à moi qui suis une femme? C'est-à-dire qu'elle a pleinement conscience, cette pauvre femme, que normalement, on ne lui parle pas. Et elle s'étonne d'un air de dire, attends, fais attention, tu sais que t'as pas le droit de me parler, quoi. Donc il y a cette réalité là, cette sincérité là de la part de cette femme, cette prudence là, et en même temps on comprend tout le drame de cette femme, parce que manifestement elle fait partie des exclus pour un juif, mais elle fait même partie des exclus chez les exclus, parce que chez les Samaritains, elle est mal vue, étant donné que, bah ça on va le découvrir dans le suite, dans l'entretien, c'est une femme qui est peut-être un peu volage, elle a eu plusieurs maris, etc. D'ailleurs, si elle vient chercher de l'eau à midi, c'est qu'elle ne veut
0: c'est
1: rencontrer
0: peut-être
1: personne.
0: Peut-être pour éviter
1: voilà,
0: les gens.
1: C'est pas le bon horaire pour chercher de l'eau, on cherche pas de l'eau en plein soleil, donc si elle vient à ce moment-là, c'est qu'elle veut rencontrer personne, c'est parce qu'elle a peur du regard des autres, et parce que peut-être quand elle vient, si elle vient le matin ou si elle vient le soir, comme font les autres femmes, peut-être qu'elle se fait taxer. Donc voilà, donc il y a tout ce climat-là, et Jésus va lui dire une chose à elle, qui est une femme, et qui elle est samaritaine, donc elle n'est pas juive, elle ne fait pas partie de l'élite devant Dieu, ou a priori ce que croient en tout cas les juifs. Il va dire, je suis le Messie. Il ne le dit pas souvent, directement. Mais à un moment donné, elle dit, oh mais je sais que le Messie doit venir et qu'il va nous expliquer tout ça. Et il va répondre, je suis celui-là. Et donc, là, il y a quand même quelque chose d'assez incroyable, c'est que cette annonce du Fils de Dieu, du Messie attendu, elle explose à l'étranger, déjà. Donc on est toujours dans cette symbolique dont on a déjà parlé dans d'autres émissions, où finalement le message est déjà en train de déborder les frontières du peuple élu, et Jésus va à la pêche, il va à la pêche des pêcheurs, pour faire un jeu de mots, et il va s'attaquer, si j'ose dire, à ceux qui a priori sont les plus loin, ou ceux qu'on en a le mieux exclus, pour les rapprocher du message. Et ça, c'est véritablement un des messages importants de l'Évangile. L'Évangile n'est pas pour une élite, l'Évangile n'est pas pour les gens qui pensent qu'ils sont bien, l'Évangile est pour tous, y compris ceux que l'on a exclus pour une raison ou pour une autre.
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1: RTS. Laurent Blanchard.
2: Ce n'est pas mon but, c'est celui de 47 millions de personnes. Les mots de Ferran Torres, l'auteur du but qui a propulsé l'Espagne hier soir vers sa deuxième étoile en Coupe du Monde de football. Les champions d'Europe en titre s'imposent 1-0 en prolongation face à l'Argentine de Lionel Messi. Lionel Messi en larmes à l'issue du match, alors qu'il s'agissait peut-être de son dernier mondial. Les footballeurs espagnols attendus cet après-midi à Madrid pour un grand bain de foule auquel est attendu 1 million de personnes jusque dans la nuit. Pas d'amélioration en vue au Moyen-Orient. Les États-Unis ont annoncé avoir mené des frappes sur l'Iran pour la 9e nuit consécutive contre des cibles militaires et des réseaux de communication. Dans le même temps, les gardiens de la Révolution affirment avoir arrêté par la force 2 nouveaux pétroliers qui tentaient de franchir le détroit d'Ormuz. Un navire signalé d'ailleurs en feu au large d'Oman. Conséquence ce matin, les cours du pétrole sont au plus haut depuis juin. Le secrétaire d'État américain Marco Rubio exhorte la communauté internationale à s'engager aux côtés des États-Unis pour protéger, dit-il, le transport maritime. Les gardiens de la Révolution affirment par ailleurs avoir visé des cibles militaires en Syrie et en Jordanie ainsi qu'au Koweït. Tension toujours vive également dans cette nuit entre la Russie et l'Ukraine. Plus de 400 drones ont été lancés dans la nuit en direction de la région de Moscou. C'est ce qu'annonce ce matin le maire de la capitale russe, affirmant que la plupart avaient été abattus. Les recherches se poursuivent au Guyana après le naufrage d'un bateau. 67 personnes ont pu être secourues, mais un doute persiste sur le nombre de disparus, estimé pour l'instant à 66. Ce nombre pourrait être supérieur, car la liste des passagers n'est semble-t-il pas fiable. Le Premier ministre promet une enquête. 2 membres d'équipage ont par ailleurs été testés positifs au cannabis. Arc Info révèle ce matin que les 13 membres de la commission d'éducation du Grand Conseil Neuchâtelois ont été auditionnés fin juin par le procureur général Pierre Aubert. Une enquête pour violation du secret de fonction au sujet des travaux liés à l'initiative Plus de protection pour les apprentis. Les députés ont nié tout de suite. Le procureur a finalement estimé que ces informations relayées dans la presse auraient pu fuiter par des personnes non soumises au secret de fonction. La polémique enfle à Grenoble. Des militants pro-palestiniens ont interrompu un concert de la DJ Barbara Butch samedi. La France Insoumise appelait au boycott. L'artiste juive avait apporté son soutien à une loi retirée depuis et qui visait à lutter contre les nouvelles formes d'antisémitisme. Le ministre de l'Intérieur condamne. Il parle d'antisémitisme et d'une atteinte à la liberté d'expression. La mairie qui organisait ce concert annonce qu'elle va déposer plainte. Et puis une nouvelle tête au service de la couronne. Le nouveau Premier ministre britannique Andy Burnham prend ses fonctions ce lundi. L'ancien maire du Grand Manchester, intronisé vendredi à la tête du Parti travailliste, s'est engagé, dit-il, à redonner espoir aux Britanniques. Pas de souci pour la météo d'aujourd'hui. Ce sera bien ensoleillé ce lundi avec la formation de quelques cumulus en montagne. Une bise soutenue par contre dans la vallée du Rhône. 27 degrés pour les maxis en plaine et jusqu'à 30 en Valais.
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1: Docteur Jean Lindsay, bonjour.
2: Bonjour Oscar.
1: Bienvenue pour notre émission Sentez-vous bien. Vous pouvez revenir, docteur Jean Lindsay, sur ces crises potentielles auxquelles nous pourrions avoir à faire face.
2: Alors la première, c'est les tempêtes solaires, c'est-à-dire une éjection de plasma, de radiation émise par le soleil qui pourrait mettre à mal tous nos systèmes électriques et électroniques. Le deuxième, c'est un effondrement des systèmes électriques et électroniques dû à une autre cause qu'une tempête solaire. Le troisième, c'est un krach financier. Le quatrième, c'est une nouvelle épidémie aéroportée ou non et plus agressive envers les jeunes actifs, produisant très vite de graves dysfonctionnements de tous ordres, parce que cela atteindrait les systèmes vitaux de notre société par manque d'opérateurs, en somme. La cinquième menace, c'est une cyberattaque concertée, programmée pour désorganiser tous les services vitaux. La sixième menace, une très grosse vague de chaleur. La septième menace, c'est un gros accident industriel. La huitième menace, c'est un accident nucléaire, bien sûr. La neuvième menace, ce sont des attentats concertés majeurs sur tout le territoire. La dixième menace, ce sont des tensions graves sur la chaîne alimentaire dues à de mauvaises récoltes au plan mondial. La onzième menace, ce sont des inondations, et en particulier des submersions marines dans les zones côtières, éventuellement un tsunami. Et enfin, une menace plus sournoise, car elle est lente et qu'on a du mal à la mesurer, à l'apprécier, c'est une baisse de l'intelligence et une augmentation des troubles du comportement tels que la société n'est plus les hommes et les femmes capables de gérer la complexité des sociétés développées. Nous savons que nous avons perdu beaucoup d'intelligence depuis l'ère victorienne. En fait, en gros, depuis l'industrialisation, parce que l'industrialisation génère des polluants qui s'opposent au développement harmonieux du système nerveux dès la vie intra-utérine. Et là, c'est fixé. Hein, le système nerveux, on n'a qu'une chance de le développer. Et avec le charbon, nous avons eu le mercure, qui est très toxique pour le système nerveux. Et avec les voitures et le pétrole, nous avons eu le plomb qui s'est répandu partout, puisque les voitures du temps du plomb tétraéthyle n'étaient que des pulvérisateurs à plomb. Donc nous avons maintenant des générations sans plomb et sans mercure.
1: Donc, docteur Jean Lindsay, on se rend compte dans l'énumération que vous venez de nous faire qu'il y a d'ailleurs déjà un certain nombre de menaces que nous avons déjà
2: affrontées,
1: hein, d'une manière plutôt circonscrite en général. D'autres, par contre, sont encore inconnues.
2: Hein, y en a une autre. C'est un mélange de... Vous savez, c'est la loi de l'ennui maximum. C'est-à-dire qu'en plus, on pourrait imaginer avoir... 2-3 de ces menaces qui surviennent en même temps.
1: Qui se cumulent. D'ailleurs, c'est ce qui s'est passé localement dans certains pays. Par exemple, en Somalie, pendant le Covid-19, il y avait une invasion de sauterelles, des inondations très graves. Certains pays ont cumulé les
2: menaces.
1: Exactement. Ouais. Donc, docteur Jean Lindsay, alors, l'objectif de cette émission n'est pas simplement de s'arrêter à faire un constat qui est celui-là et faire peur à tous nos auditeurs.
2: Au contraire, c'est ce que maintenant dont nous allons parler, ce sont les solutions.
1: Voilà.
2: Et les solutions sont tellement simples que cela redonne du courage.
1: Alors,
2: et ça amène à l'optimisme.
1: Oui, c'est simple.
2: Mais oui, c'est très simple. Parce que pour se protéger de tout ça, autant que faire se peut, mais on peut beaucoup, eh bien, les solutions, comme vous allez le voir, sont étonnamment simples. Et sous-produit très intéressant, c'est que si nous étions capables de résister à ces menaces, si une collectivité territoriale était capable de résister dans une attitude survivaliste, mais pas individuelle. Il s'agit de faire du survivalisme collectif.
1: Il faut être dans l'anticipation.
2: Et il faut être dans l'anticipation. Si nous étions capables de résister à ces menaces, eh bien, nous serions en développement durable. C'est-à-dire que le sous-produit de la résilience du territoire, c'est, d'une part, le développement durable réel, et, autre sous-produit très intéressant, c'est que cela générerait énormément de liens sociaux. Ça retisserait du lien social au niveau du territoire. Ça souderait la collectivité face aux menaces. Et vous allez voir que les solutions sont d'une simplicité incroyable.
1: Merci beaucoup, docteur Jean Lindsay. C'était donc Sentez-vous bien. Et on se retrouve bientôt pour une prochaine émission. À bientôt. Au revoir.
2: Au revoir, Oscar.
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1: RTS. Laurent Blanchard.
2: Ce n'est pas mon but, c'est celui de 47 millions de personnes. Les mots de Ferran Torres, l'auteur du but qui a propulsé l'Espagne hier soir vers sa deuxième étoile en Coupe du Monde de football. Les champions d'Europe en titre s'imposent 1-0 en prolongation face à l'Argentine de Lionel Messi. Lionel Messi en larmes à l'issue du match, alors qu'il s'agissait peut-être de son dernier mondial. Les footballeurs espagnols attendus cet après-midi à Madrid pour un grand bain de foule auquel est attendu 1 million de personnes jusque dans la nuit. Pas d'amélioration en vue au Moyen-Orient. Les États-Unis ont annoncé avoir mené des frappes sur l'Iran pour la 9e nuit consécutive contre des cibles militaires et des réseaux de communication. Dans le même temps, les gardiens de la Révolution affirment avoir arrêté par la force deux nouveaux pétroliers qui tentaient de franchir le détroit d'Ormuz. Un navire signalé d'ailleurs en feu au large d'Oman. Conséquence ce matin, les cours du pétrole sont au plus haut depuis juin. Le secrétaire d'État américain Marco Rubio exhorte la communauté internationale à s'engager aux côtés des États-Unis pour protéger, dit-il, le transport maritime. Les gardiens de la Révolution affirment par ailleurs avoir visé des cibles militaires en Syrie et en Jordanie ainsi qu'au Koweït. Tension toujours vive également dans cette nuit entre la Russie et l'Ukraine. Plus de 400 drones ont été lancés dans la nuit en direction de la région de Moscou. C'est ce qu'annonce ce matin le maire de la capitale russe, affirmant que la plupart avaient été abattus. Les recherches se poursuivent au Guyana après le naufrage d'un bateau. 67 personnes ont pu être secourues, mais un doute persiste sur le nombre de disparus, estimé pour l'instant à 66. Ce nombre pourrait être supérieur, car la liste des passagers n'est semble-t-il pas fiable. Le Premier ministre promet une enquête. Deux membres d'équipage ont par ailleurs été testés positifs au cannabis. Arcinfo révèle ce matin que les 13 membres de la commission d'éducation du Grand Conseil Neuchâtelois ont été auditionnés fin juin par le procureur général Pierre Aubert. Une enquête pour violation du secret de fonction au sujet des travaux liés à l'initiative Plus de protection pour les apprentis. Les députés ont nié tout de suite. Le procureur a finalement estimé que ces informations relayées dans la presse auraient pu fuiter par des personnes non soumises au secret de fonction. La polémique enfle à Grenoble. Des militants pro-palestiniens ont interrompu un concert de la DJ Barbara Butch samedi. La France Insoumise appelait au boycott. L'artiste juive avait apporté son soutien à une loi retirée depuis et qui visait à lutter contre les nouvelles formes d'antisémitisme. Le ministre de l'Intérieur condamne. Il parle d'antisémitisme et d'une atteinte à la liberté d'expression. La mairie qui organisait ce concert annonce qu'elle va déposer plainte. Et puis une nouvelle tête au service de la couronne. Le nouveau Premier ministre britannique Andy Burnham prend ses fonctions ce lundi. L'ancien maire du Grand Manchester, intronisé vendredi à la tête du Parti travailliste, s'est engagé, dit-il, à redonner espoir aux Britanniques. Pas de souci pour la météo d'aujourd'hui. Ce sera bien ensoleillé ce lundi avec la formation de quelques cumulus en montagne. Une bise soutenue par contre dans la vallée du Rhône. 27 degrés pour les maxis en plaine et jusqu'à 30 en Valais.
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2: Bienvenue à notre post-it spécial 10 commandements. Est-ce que tu as l'impression que Dieu nous demande beaucoup de choses? On est en train d'étudier les 10 commandements et c'est vrai que ça peut donner cette impression. Mais j'aimerais te montrer quelque chose aujourd'hui qui montre peut-être le contraire avec notre 4e commandement. Il se trouve en Exode 20 et versets 8 jusqu'à 10. Nous dit ainsi le texte. Souviens-toi du sabbat pour en faire un jour sacré. Pendant 6 jours, tu travailleras et tu feras tout ton ouvrage. Mais le 7e jour, c'est le sabbat pour le Seigneur ton Dieu. On avait déjà vu 4 choses. En fait, aujourd'hui, on va voir 4 choses, mais il y a 3 qu'on a déjà vues auparavant. La première chose, c'est que Dieu ne veut pas qu'on tombe dans les pièges des idoles. La deuxième chose, c'est qu'il faut apprendre à faire confiance dans l'invisible. La 13e chose, le Seigneur aimerait qu'on puisse apprendre à le connaître. Mais aujourd'hui, le Seigneur nous dit juste « repose-toi ». Avant, il nous disait de faire des choses et maintenant, il te dit qu'il ne faut rien faire. Et c'est vrai que c'est quand même un commandement très intéressant. Le Seigneur dit « écoute, moi, je ne vais rien te demander, je vais surtout demander de rien faire ». Dieu est l'architecte de notre corps et c'est vrai qu'il sait exactement qu'on a tous besoin de repos. On a un certain cycle qu'il faut respecter avec le sommeil et même avec le travail qu'on fait dans la semaine.

0: semaine, c'est toujours bien d'avoir au moins un jour de repos. Mais avec une telle imposition de la part de Dieu, on pourrait se dire ben, on n'a pas besoin de nous imposer le repos, tout le monde aime se reposer. Mais la réalité, c'est que le Seigneur nous comprend complètement et profondément. Il sait que même si tout le monde est d'accord sur l'idée qu'on doit se reposer, tous les jours, toutes les semaines, on va toujours on va prendre le repos qu'on a besoin. Ce n'est pas anodin que le burn-out est la maladie de nos jours et augmente de plus en plus. Parce que notre vie a changé d'une façon que c'est difficile à s'arrêter. C'est difficile à trouver un moment pour prendre soin de notre corps. C'est déjà la première chose. Mais le texte ne nous dit pas qu'on devrait prendre un sabbat pour notre corps. Le texte dit qu'il faut prendre ce sabbat pour Dieu. Et c'est intéressant que Dieu nous dise, écoute, moi je sais déjà que tu veux toujours travailler, tu vas vouloir toujours faire des choses, alors je te mets un jour qui c'est vraiment stop. Tu vas rien faire. Et là, puisque tu n'auras rien à faire, tu auras un rendez-vous privilégié avec moi. Est-ce que tu as ce rendez-vous privilégié avec le Seigneur? Pourquoi pas prendre le sabbat qui est écrit sur la Bible à sérieux? Parce que j'en suis sûr qu'il n'y aura pas un seul chrétien dans tout ce monde-là qui ne serait pas béni pour une journée entière avec le Seigneur. C'est la réflexion sur le quatrième commandement.
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1: Bonjour à toutes et à tous. Dans notre mini-série consacrée au couple, nous allons aujourd'hui nous intéresser à un sujet qui fait rêver, qui inspire les romans, les chansons et le cinéma, l'amour romantique. Mais derrière les émotions et les papillons dans le ventre, il existe aussi des mécanismes biologiques, psychologiques et hormonaux très précis. Alors qu'est-ce que l'amour romantique? Est-il vécu de la même manière par les hommes et les femmes? Pour répondre à toutes ces questions, eh bien, j'ai le grand plaisir de recevoir Éléonore Tarlet. Bonjour.
2: Bonjour Oscar.
1: Alors Éléonore, c'est quoi l'amour romantique?
2: Alors on a vu dans la chronique précédente que, comme les autres espèces, quelque part, on avait une vie sexuelle. Sauf que nous, elle n'est pas limitée aux seules périodes fertiles. Alors, j'allais dire what the fuck, c'est pas très poli, mais c'est ce que disent les jeunes. Qu'est-ce qui se passe? Parce qu'en fait, cette période finalement de vie sexuelle, chez nous, l'espèce humaine, ça va renforcer la communication et l'attachement. Donc l'amour en fait, hein, ce qu'on veut c'est que ce soit durable, c'est que ça dure une relation, que ça fonctionne bien. Donc là on va effectivement parler de l'amour romantique au sens d'avoir vraiment envie d'être dans une vraie relation avec quelqu'un et que ça dure et de construire sa famille.
1: C'est ça l'amour romantique, c'est que ça dure et qu'on construise une famille
2: Voilà, c'est un truc un petit peu fleur bleue au démarrage, mais en fait je veux dire il y a un but louable derrière, c'est que ça fonctionne et qu'on soit sur des bases stables et durables.
1: Et alors, j'imagine que selon l'homme ou la femme, ça ne s'exprime pas de la même manière.
2: Oui, c'est ça. Alors, on va voir plusieurs dimensions. Donc, en fait, les deux, ils ont ce besoin d'amour romantique, mais qui va s'exprimer différemment et qui, donc, on est toujours à la phase du jeune adulte, 20-24 ans, qui va être très intense dans cette phase. Des deux côtés, on a un désir d'intimité, d'aimer et d'être aimé, et il y a aussi une notion d'émerveillement qu'on va voir. Alors, dans les premiers mois d'une relation, on a tous repéré qu'il y avait une tempête hormonale. Et ça, vraiment, tempête hormonale, c'est vraiment ce qui se passe. C'est comme si le corps, le cerveau revivait les premiers mois de la vie. Alors, évidemment, on ne s'en souvient pas, mais quand on est tout petit, on sort du ventre, on défusionne quelque part, et on a cette période où on est de peau à peau avec maman, souvent il y a de l'allaitement, et en fait, on est dans une espèce de communion, de plénitude qui sont vraiment ressenties comme ça par le cerveau.
1: Et donc, de manière inconsciente, ça nous ramène à ça?
2: C'est pas vraiment inconscient, c'est vraiment que biologiquement, se passe à peu près les mêmes choses.
1: D'accord.
2: Quand on est avec l'être aimé, on est shooté à la dopamine, à la sérotonine. Donc ce sont des messagers du bien-être et qui vont accompagner à la présence de l'être aimé. Plus on le voit, plus on a ces hormones. Donc ça crée un effet de reviens-y. Au contraire, l'absence crée une sensation de manque, on va être un petit peu comme un drogué. Et la présence crée ce bien-être qui va créer des circuits dans le cerveau et qui va créer cet attachement. Donc c'est plus neurologique qu'on ne pensait. Mais s'il y a une absence pendant un certain temps de l'être aimé, le cerveau va faire un retour à l'état initial. C'est-à-dire que cette mémoire émotionnelle, c'est comme si on ne se souvenait plus qu'on était en train de planer à cette période.
1: Le cerveau a la capacité d'un coup à nous ramener à la réalité. Alors, quoi.
2: Pas d'un coup, hein, mais si vraiment la personne est partie 6 mois, 1 an en Erasmus, peut-être qu'à un moment donné, le cerveau, alors on dit qu'on ne convoite que ce que l'on a sous les yeux, mais finalement, au niveau du cerveau, comme il a plus ses shoots chimiques réguliers qui vont formater le cerveau d'une certaine façon, eh ben, ça va s'atténuer. Donc il y a vraiment une biologie de l'attachement qui va aussi diminuer pendant la vie de couple. Donc pendant les premiers mois, c'est très fort pour créer cet attachement neuronal. Et plus on reste dans le couple, plus cette biologie de l'attachement va diminuer.
1: Et alors comment ça se traduit chez l'homme et puis chez la femme, cette période dont vous venez de nous parler?
2: Alors, on parle de mémoire émotionnelle qui va fonctionner différemment, effectivement, chez l'homme et la femme. Et cet attachement amoureux, il va comporter une facette émotionnelle et une facette cognitive. Alors, la facette émotionnelle, ça va être plus la tendresse, l'affection, et ça, c'est plutôt féminin. Et la facette cognitive, c'est plutôt avoir des centres d'intérêt en commun, le besoin de passer des moments ensemble, la camaraderie, ça, c'est un peu plus masculin.
1: Oui. Et alors, vous nous avez parlé d'émerveillement. Qu'est-ce que vous pouvez nous dire de plus là-dessus?
2: Ce dont on a besoin, c'est l'émerveillement, on en a besoin, mais en plus, on le voit maintenant au niveau de l'imagerie cérébrale, c'est biologique, il y a une biologie de l'émerveillement. Le beau est biologique, donc le beau, ça peut être écouter une belle musique, ça peut être s'émerveiller devant un beau paysage, ou vraiment être touché et s'émerveiller devant des actes, ou des investissements de certaines personnes que l'on admire. Donc ça va renforcer des circuits au niveau des émotions, de la satisfaction, du bien-être et de la gratification. Donc là encore, c'est comme si ça stimulait ce qu'on appelle des zones de récompense, un peu comme quand vous mangez du sucre. par rapport à l'émerveillement. Et c'est en ça aussi qu'on dit que l'émerveillement, l'amour rend aveugle, puisque ça va aussi diminuer des activités qui sont des régions cérébrales, pardon, qui sont associées à l'évaluation sociale critique de l'entourage. C'est-à-dire qu'en fait, on a beau nous avertir, nous informer, on n'entend pas. Et ça, c'est dû justement à ces circuits qui sont stimulés quand on est émerveillé.
1: Et alors cette question ou cette notion d'émerveillement, on la retrouve aussi chez les animaux, avec par exemple les oiseaux, non ?
2: Alors, tout le monde pensera au paon, oui. Avec sa roue, qui est un gros handicap quand même. Mais comme il a besoin d'émerveiller sa femelle, eh ben, il se traîne sa roue toute la vie, hein, pour l'émerveiller et avoir l'espoir d'un jour pour copuler. Donc c'est vrai qu'on le voit dans la nature, on voit cette crinière du lion qui finalement, fonctionnellement, ne sert pas à grand-chose. Et en fait, ça va développer ces circuits d'émerveillement chez la lionne.
1: Et ce qui explique notamment que, si on prend l'exemple des oiseaux, souvent les oiseaux ont un plumage plus coloré que celui de la femelle.
2: Voilà, exactement. Oui. Tout ça, c'est vraiment biologique. Alors ensuite, les aires cérébrales qui sont concernées par cet émerveillement ne sont pas les mêmes chez l'homme. Chez l'homme, ça va être plus l'esthétique. Donc une femme qui est très belle, bien maquillée, habillée, peut-être sexy, voilà. Donc l'homme est très sensible à l'esthétique. Et la femme, ça va être plus global en fait. Elle va être plus sensible chez l'homme à sa personnalité, sa position sociale ou le potentiel futur de la relation. Alors ça peut être positif comme négatif. C'est-à-dire l'idée, c'est de ne pas tomber dans le panneau par une femme par exemple, où il y a un homme qui va un peu se la raconter au niveau de son statut social ou se montrer parfait avec ses petits neveux. Et puis finalement, le vernis va peut-être se craqueler au bout d'un temps et on se dit oui, en fait je me suis fait un petit peu berner sur ce que je m'imaginais de lui pour l'avenir. Et inversement, les hommes, on va aussi peut-être apprendre à nos jeunes hommes, nos jeunes adultes, à leur apprendre à pas se laisser trop avoir par la beauté physique d'une femme, et qui parfois c'est un beau papier cadeau qui cache une surprise qui n'est pas toujours terrible.
1: Bon ben voilà, merci beaucoup Léonore Tarlet pour ces explications aujourd'hui dans Petit Sujet Psychologique. Donc nous avons découvert redécouvert que l'amour romantique est bien plus qu'un simple sentiment, qu'il mobilise notre cerveau, nos hormones, nos émotions et notre manière d'entrer en relation avec l'autre aussi. Alors une chose est sûre, derrière l'émerveillement des premiers instants se cache une aventure humaine qui peut évoluer vers un attachement plus profond et plus durable. Merci beaucoup Éléonore d'avoir été avec nous dans cette émission Petit Sujet Psychologique. On se retrouve très bientôt. Au revoir.
2: À bientôt, au revoir.
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0: Eric Denimal, bonjour.
1: Bonjour.
0: Alors nous avons parlé ces derniers temps des discours de Jésus, de ceux à qui il s'adresse, du cœur du message. Mais vous me disiez, il y a une catégorie de personnes dont nous n'avons pas parlé. Pourtant elles sont importantes, elles font partie, n'est-ce pas, de la moitié de l'humanité si ce n'est plus. Il s'agit des femmes.
1: Oui. On est parfois un peu étonné de constater à quel point il y a des femmes autour de Jésus. Parce que parfois on a l'impression que, comme il y a 12 disciples, que ce sont 12 hommes, on se dit mais où sont les femmes, où sont les femmes ? Il faut dire que Jésus a rencontré beaucoup de femmes, qu'il a eu autour de lui beaucoup de femmes, que beaucoup l'ont suivi, que financièrement les femmes ont même aidé à la vie, à la survie du groupe des disciples et de Jésus. Et c'est peut-être un petit peu étonnant parce qu'on est quand même dans une société qui est patriarcale. On est dans une société où la femme est plutôt discrète. Elle est dans, au fond de sa tente ou au fond de sa maison. Elle est là pour faire des enfants, pour écouter le mari, pour se taire. Enfin, on est dans une situation un petit peu particulière. Et je pense que c'est l'évangile de Luc qui raconte le plus de récits, de rencontres entre Jésus et des femmes. Luc avait, lui, une culture différente. Il était plutôt grec, et la culture grecque était un peu plus évoluée que la culture juive.
0: Et il était médecin.
1: Il était médecin, oui. Donc, lui, il a remarqué que quelque chose était en train de se cliver, en quelque sorte. C'est la place de la femme. Il ne faut pas oublier que dans le temple de Jérusalem, il y avait trois grandes parties, pour faire court. Il y avait l'endroit de l'adoration pour les hommes, il y avait le parvis des femmes, c'est-à-dire que les femmes ne pouvaient pas aller plus loin, et puis il y avait le parvis des païens, des non-juifs. Donc il y a une espèce de sélection là qui est faite. Jésus va faire exploser cette sélection. Il va faire exploser les barrières. Il va faire en sorte que d'abord l'étranger ne doit plus être un étranger et que la femme n'est pas différente de l'homme, en tout cas aux yeux de Dieu. Et Paul l'aura bien compris plus tard lorsqu'il dira en Jésus-Christ, il n'y a plus ni homme ni femme, ni esclave ni libre, ni juif ni étranger. Tous sont identiques aux yeux de Dieu. Il y a une identité de traitement. Une des premières rencontres, en tout cas, que Jean va raconter dans son évangile, c'est la rencontre de Jésus avec la Samaritaine. Ça fait partie des grandes rencontres. Et là, on a plusieurs choses qui sont intéressantes, parce qu'on est à la fois en face d'une étrangère, parce que c'est une Samaritaine, ce n'est pas une juive. Bien sûr, c'est un peu c'est de la famille, quand même, malgré tout, mais c'est une famille dissidente. Et le bon juif considère que le Samaritain est un mauvais juif, un mauvais croyant. C'est un idolâtre. Et puis, c'est une femme. Donc, Jésus va rencontrer cette femme, et il va y avoir un entretien particulier. Et c'est assez déterminant, et c'est intéressant que Jean ait raconté l'histoire de la Samaritaine presque tout au début de l'évangile, d'un air de dire on va très vite casser toutes les barrières, on va très vite casser tous les machins qui sont mis en place. Jésus va en Samarie, là où normalement les Juifs ne vont pas. Il va sur une terre qui n'est pas sainte. Hein. Bon, ça c'est déjà un problème, parce que d'habitude on contourne le pays pour ne pas aller dans cette zone qui est considérée comme impure. Donc ça c'est une première chose, Jésus va briser ça, il va casser la frontière, mais voilà qu'il va parler avec une femme, et même la femme est elle-même étonnée. Parce qu'elle a très bien compris que Jésus est un juif. Je pense que sa façon d'être, sa façon d'être habillé, etc., on le repère bien. Manifestement, il vient plutôt du côté d'Israël. Elle dit, mais comment c'est-il que tu m'adresses la parole, à moi qui suis une femme ? C'est-à-dire qu'elle a pleinement conscience, cette pauvre femme, que normalement, on ne lui parle pas. Et elle s'étonne de dire, attends, fais attention, tu sais que t'as pas le droit de me parler, quoi. Donc il y a cette réalité-là, cette sincérité-là de la part de cette femme, cette prudence-là, et en même temps on comprend tout le drame de cette femme, parce que manifestement elle fait partie des exclus pour un juif, mais elle est même elle fait même partie des exclus chez les exclus, parce que chez les Samaritains, elle est mal vue, étant donné que, ça on va le découvrir dans l'entretien, c'est une femme qui est peut-être un peu volage, elle a eu plusieurs maris, etc. D'ailleurs, si elle vient chercher de l'eau à midi, c'est qu'elle ne veut
0: c'est
1: rencontrer
0: peut-être
1: personne.
0: Peut-être pour éviter les gens.
1: C'est pas le bon horaire pour chercher de l'eau, on cherche pas de l'eau en plein soleil, donc si elle vient à ce moment-là, c'est qu'elle veut rencontrer personne, c'est parce qu'elle a peur du regard des autres, et parce que peut-être quand elle vient, si elle vient le matin ou si elle vient le soir, comme font les autres femmes, peut-être qu'elle se fait taxer. Donc voilà, donc il y a tout ce climat-là, et Jésus va lui dire une chose à elle qui est une femme et qui, elle, est samaritaine, donc elle n'est pas juive. Elle ne fait pas partie de l'élite devant Dieu, ou a priori ce que croient en tout cas les juifs. Il va dire « Je suis le Messie ». Il ne le dit pas souvent, directement. Mais à un moment donné, elle dit « Oh, mais je sais que le Messie doit venir et qu'il va nous expliquer tout ça. » Et il va répondre « Je suis celui-là ». Et donc, là, il y a quand même quelque chose d'assez incroyable, c'est que cette annonce du Fils de Dieu, du Messie attendu, elle explose à l'étranger, déjà. Donc, on est toujours dans cette symbolique dont on a déjà parlé dans d'autres émissions, où finalement, le message est déjà en train de déborder les frontières du peuple élu, et Jésus va à la pêche. Il va à la pêche des pêcheurs, pour faire un jeu de mots, et il va s'attaquer, si j'ose dire, à ceux qui, a priori, sont les plus loin, ou ceux qu'on en a le mieux exclus, pour les rapprocher du message. Et ça, c'est véritablement un des messages importants de l'Évangile. L'Évangile n'est pas pour une élite, l'Évangile n'est pas pour les gens qui pensent qu'ils sont bien, l'Évangile est pour tous, y compris ceux que l'on a exclus pour une raison ou pour une autre.
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Nous commençons à Marseille, au FRAC Sud, cité de l'art contemporain qui accueille jusqu'au 5 juillet l'exposition collective Toc Toc. Porté par les artistes en formation du CFPI, le certificat de formation de plasticien intervenant, cette exposition résonne comme une invitation à franchir un seuil et à entrer dans des univers singuliers. Conçue comme un espace de passage, elle explore les notions d'ouverture, de rencontre et de perturbation, entre accueil et intrusion. Sculpture, installation, formes hybrides et gestes performatifs, autant de pratiques contemporaines qui témoignent de la richesse des démarches menées et de la diversité des regards portés sur le monde. À Paris, le musée Mayol consacre une grande exposition à Gianni Versace, figure flamboyante et visionnaire de la mode internationale. Né en 1946 et disparu en 1997, Versace a marqué son époque par une esthétique audacieuse où se rencontrent glamour, sensualité et opulence baroque. Près de 450 pièces sont réunies, créations originales, accessoires, croquis, photographies, vidéos et interviews. Dans une scénographie pop, le parcours révèle une mode nourrie d'histoire et de culture populaire, du modernisme italien aux références à l'Antiquité, du barocco aux influences du pop art. L'exposition rappelle aussi le rôle déterminant des supermodèles dans l'émergence d'une nouvelle ère de la mode. Direction Nice au musée Masséna pour l'exposition « Nice, ma ville, mes jardins ». Une invitation à redécouvrir l'histoire d'une ville qui s'est construite avec et par le végétal. Des restanques nourricières aux parcs contemporains, des jardins monastiques aux villas de villégiature, des potagers partagés aux paysages remarquables. À travers œuvres, archives, cartes et récits, le musée propose une promenade sensible et historique au cœur d'un patrimoine vivant, reflet des pratiques et des imaginaires niçois, mais aussi des engagements écologiques d'une ville profondément attachée à ses jardins. Nous continuons en Suisse, à Genève, au Jardin botanique, pour une exposition consacrée à un herbier exceptionnel de Jean-Jacques Rousseau. Acquis aux enchères à Paris en juin 2024, cet herbier réalisé dans les années 1770 pour l'imprimeur Charles-Joseph Pankouk est l'un des rares que Rousseau ait confectionné pour populariser l'étude du monde végétal. Des plantes originales, leurs catalogues et des ouvrages botaniques sont présentés dans les vitrines de la bibliothèque, offrant un aperçu rare de la passion végétale du philosophe. Jamais la nature ne nous trompe. Une devise rousseauiste plus que jamais d'actualité. Et enfin, à Lausanne, le MUDAC propose une plongée étonnante dans la collection de Pierre Rosenberg à travers plus de 300 animaux en verre. L'exposition « Et nous ?» alors, interroge le rapport complexe et ambivalent de l'humain au vivant. Diversité des formes, des expressions, des attitudes, ces œuvres révèlent à la fois une fascination pour la faune et une volonté de l'apprivoiser, voire de la domestiquer. Un film réalisé spécialement pour l'occasion dévoile le palazzo vénitien du collectionneur, où ces animaux de verre habitent chaque recoin de l'architecture, imprégnant l'atmosphère d'une présence à la fois douce et mystérieuse.

à Saint-Julien-le-Montagnier dans le Var le mercredi 14 juillet. À l'occasion du festival de Saint-Julien, retrouvez la chorale TGGG emmenée par Latonus à 21h pour un concert gratuit. À Berck, dans le Pas-de-Calais, lundi 20 juillet, la formation So Gospel, emmenée par Michael, Dara, Laurence, Jean-Marc, entre autres, entame sa tournée d'été à 21h à l'église Notre-Dame-des-Sables de Berck. Retrouvez-les le 21 à Béthune, le 22 juillet à Cambrai, le 23 au Tréport, le 24 juillet à Guiveld, le 25 à Calais, le 27 juillet à Lamballe Armor. Ils seront le 28 juillet à Ploubers, le 29 à Saint-Père-sur-Mer et le 30 juillet à Pontivy. Le rendez-vous de l'été, c'est la première édition du Divine Gospel Festival, les 21, 22 et 23 juillet, au domaine de Chantegrier à Ventabran, proche d'Aix-en-Provence. Avec Divine Gospel Men, Sandrine Garcia et Soul Shine Voices, et Emmanuel Pidjob qui sera le parrain de cette première édition. Chaque concert sera précédé du chœur Gospel Mars avec Magali Ponsada. À Traite, dans les Bouches-du-Rhône, le mardi 21 juillet, l'artiste et chef de chœur Latonus dirigera son très grand groupe de gospel, autrement appelé TGGG, pour un concert gratuit dans la cour du château des Remparts à 21h. À Paris, jeudi 23 juillet, ne manquez pas Gospel Dream en concert pour vivre un moment authentique de gospel et negro spiritual à 20h30 dans l'église de la Madeleine à Paris. Retrouvez-les le 30 juillet à 20h30 également à la cathédrale américaine, toujours à Paris. À Liège, en Belgique, les 31 juillet et 1er août, c'est le RL Gospel Festival, un événement musical et culturel unique qui célèbre la richesse et la diversité du gospel à Liège. Cette première édition rassemble des artistes locaux et internationaux pour 2 jours de partage dans une atmosphère vibrante. 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

0: C'est la dernière soirée des procureurs de Toulouse après les résultats des analyses. La révélation intervient quelques semaines après les aveux de Soleil Jubilaire qui avait reconnu le 6 juillet dernier avoir tué sa compagne. Mais les circonstances et les causes de la mort de Delphine Jubilaire restent inconnues. Il dénonce un texte dangereux. Le collectif Nourrir s'est mobilisé ce week-end partout en France pour s'opposer au projet de loi d'urgence agricole qui doit être voté aujourd'hui à l'Assemblée après le compromis trouvé lors de la commission mixte paritaire qui prévoit le retour des pesticides.
1: Les autorités espagnoles attendent 1 million de personnes pour acclamer les joueurs, et notamment Ferran Torres, c'est lui qui a marqué en prolongation. Torres, devenu héros de toute une nation.
2: Bon, au final, c'est le but de 47 millions de personnes. Ce n'était ni le mien, ni celui des 26 joueurs qui composent cette équipe. Aujourd'hui, c'était écrit, c'était prévu qu'on gagne, même loin de nos supporters. Mais toutes les finales sont difficiles. Et quand Messi joue dans l'équipe adverse, on ressent toujours cette nervosité. Mais au final, nous avons toujours compté d'abord sur nous-mêmes pour imposer notre style de jeu. Et nous l'avons encore une fois fait aujourd'hui.
1: Et c'est le capitaine et milieu défensif de l'Espagne, Rodri, qui a été élu meilleur joueur de cette Coupe du Monde. Le Tour de France cycliste à Graville s'élève hier, une 15e étape marquée par la chute du numéro 2 du général. Jonas Vingegaard abandonne, clavicule cassée. Remco Evenepoel a gagné hier devant Pogacar. Le Belge est désormais le dauphin du Slovène, alors que c'est jour de repos aujourd'hui sur la grande boucle. Un nouveau Premier ministre au Royaume-Uni, le travailliste Andy Burnham, devenu populaire en tant que maire de l'agglomération de Manchester. Il prend ses fonctions aujourd'hui après sa rencontre avec le roi Charles. Il s'agira du 7e chef de gouvernement britannique en 10 ans, signe d'une forte instabilité politique dans le pays. Pour l'ancien député travailliste Dennis McShane, le nouveau locataire du 10 Downing Street doit ouvrir un nouveau chapitre et tourner la page du Brexit.
3: 60% des électeurs dans les sondages disent « nous regrettons le Brexit ». Andy Burnham représente ce nouveau départ, je crois, pas forcément pour le Labour, mais aussi pour toute la politique britannique. Le décennie de Brexit est révolu. J'espère qu'il réussisse, bien sûr. Pour moi, c'est un social-démocrate modernisateur, style Helmut Schmidt, style Michel Rocard, Pedro Sanchez en Espagne. Lui, exactement, veut le principe subsidiarité, que le pouvoir de décision au plus près des citoyens, des électeurs.
1: Dennis McShane, hier soir dans Forum sur RTS Première. Le pétrole est repassé sur la barre des 90$ le baril ce matin, après une 9e nuit de frappe américaine sur l'Iran et de réplique iranienne sur les pays du Golfe. Deux pétroliers dans le détroit d'Ormuz ont aussi été touchés, l'un d'eux serait en feu. L'Espagne, toujours en proie aux incendies, 13 000 nouveaux hectares partis en fumée depuis jeudi à une centaine de kilomètres de Madrid. Des centaines de personnes ont été évacuées, 300 pompiers tentent toujours de circonscrire le brasier. Incendie en France également, en Corse, mais aussi dans le Var, où 600 pompiers luttaient encore hier soir contre les flammes. Terre des Hommes va nommer des experts indépendants pour faire toute la lumière sur son passé. Passé entaché par les récentes révélations du Beobachter. Le média suisse-allemand dénonce des quarantaines illégales d'enfants à adopter et des dérives médicales de 64 à 79. Mathilde Salamas, c'est dans un courrier adressé à ses donateurs que la Fondation a annoncé le lancement de ce projet.
4: Un projet pour lequel Terre des Hommes s'apprête à mandater 2 à 3 historiens indépendants. Leur mission, réaliser une enquête approfondie sur l'histoire des adoptions internationales de Terre des Hommes et investiguer spécifiquement sur les accusations relevées par le Beobachter. Des accusations qu'à ce stade, Terre des Hommes ne peut ni infirmer, ni confirmer. Pour rappel, le média alémanique relevait 2 dérives majeures potentielles, le placement systématique en quarantaine d'enfants à adopter lors de leur arrivée en Suisse et des expérimentations médicales dans le cadre de son programme de soins spécialisés. Terre des Hommes affirme ne disposer d'aucune information en interne à ce propos. Alors pour les historiens, il s'agira de fouiller dans les archives cantonales et d'interviewer des témoins clés. Un mandat qui durera 3 mois minimum. Terre des Hommes s'est par ailleurs engagé à communiquer ses conclusions une fois obtenues.
1: 16 000 emplois dans les énergies renouvelables seraient menacés en Suisse en cas de construction d'une nouvelle centrale nucléaire. C'est ce que dit une étude de la Haute École Zurichoise des sciences appliquées. La simple levée de l'interdiction de construire, donc même en l'absence d'un projet concret, mettrait déjà en péril entre 5 008 et 10 600 postes sur 10 ans. Un vol retardé à cause de la météo ou d'une grève, vous en avez peut-être fait l'amère expérience en cette période estivale. Une réforme de l'Union européenne vient d'être adoptée pour garantir davantage davantage de droits aux passagers. La Suisse devrait s'y plier dès l'année prochaine et cet accord, Gabriela Cabré, est le fruit de longues négociations.
5: Elles auront duré 13 ans, avec à la clé plusieurs mesures que salue la Fédération romande des consommateurs. Aurélie Gigon, responsable juridique à la FRC.
6: L'accord qui a été conclu, il consacre vraiment les droits fondamentaux des passagers aériens et il met aussi fin à quelques pratiques abusives, comme par exemple le fait d'empêcher des passagers de prendre un vol retour quand ils ont manqué la première partie du vol.
5: Cette réforme permet aussi de graver dans le marbre les indemnités reçues en cas de retard, chiffrées de 250 à 600 euros pour tout retard de plus de 3 heures, et ce, malgré les pressions faites par plusieurs compagnies aériennes qui estiment que cela les pousse à annuler des vols plutôt qu'à les retarder pour éviter de devoir payer des indemnités en cascade. Des frais que relativise Aurélie Gigon.
6: Les passagers demandent en fait assez rarement ces indemnités. Les démarches pour le faire étaient en tout cas jusque-là très compliquées. C'est à peu près 10% des gens qui demandent les indemnités quand il y a quelque chose, donc je pense pas que ça va les mettre en ruine, même avec les nouvelles règles.
5: Contactée, la compagnie aérienne Suisse salue la mise en place de règles claires et fiables, mais souligne qu'elles doivent tenir compte des spécificités des voyages aériens internationaux.
1: 29 degrés sous le soleil, mais avec de la bise sur le plateau et du vent en vallée du Rhône. On en prend jusqu'à mercredi au moins.
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1: Nous arrivons à notre dernière chronique sur le thème de la réussite. Alors je voudrais vous remercier pour votre fidélité, mais aussi pour vos encouragements. Et je voudrais aussi remercier Jérémy qui était à la régie durant toutes ces chroniques. À l'origine de ces chroniques, il y a un livre écrit lorsque j'étais le responsable du département de la jeunesse de mon église au niveau européen et africain. Le titre de ce livre est « Réussir sa vie ». Il a été traduit en une dizaine de langues, il a été imprimé, réimprimé plusieurs fois donc. Le livre lui-même est le produit d'une série de conférences que j'ai données un peu partout, en Europe, en Afrique, en Amérique, en Asie même, à la radio aussi, au cours de congrès de jeunesse, mais aussi dans les collèges, dans certaines universités, devant des étudiants, des professeurs, des familles, aussi devant des enfants. Et alors, plutôt que de faire de nouvelles impressions de ce livre, j'ai proposé à mon éditeur une formule de texte court, introduit par un texte biblique et conclu par une citation et un encouragement. Le livre est disponible aux éditions Vie et Santé. Son titre, Réussir en 2 minutes chrono. Il a été tout de suite très bien reçu et à partir des textes, j'ai enregistré 218 chroniques pour la radio et le site Espoir Média. Alors pourquoi de courtes chroniques quotidiennes? J'aime, pour commencer ma journée, lire une pensée suivie d'un court commentaire qui m'encourage et me donne envie de vivre le jour nouveau comme un cadeau de Dieu, comme une grande aventure. Je crois, par les promesses de la Bible et par expérience, que notre réussite est un don de Dieu. Il nous appartient toutefois d'en cultiver tous les ingrédients avec patience et persévérance. Au pied de mon immeuble, une vigne sauvage avait été plantée.

0: Elle devait couvrir les murs exposés aux tags, et apporter de la verdure au béton. Mais pendant 2 ou 3 années, cette vigne, pleine de promesses, est restée rachitique. On m'a dit que le chargé d'entretien ne l'arrosait presque jamais. Tout a changé lorsque des tuyaux furent installés et les pieds des vignes reçurent quotidiennement leurs gouttes d'eau. C'est fantastique. Ce qu'une goutte d'eau qui tombe au bon endroit, au bon moment et régulièrement peut faire. Non seulement elle maintient la plante en vie, mais elle la fait grandir. Aujourd'hui, les murs ont changé de couleur, le verre est de mise et avec lui, la vie. J'espère qu'il en sera de même pour tous ceux qui liront ou réécouteront ces 218 chroniques. Alors n'oublie pas, Dieu, qui veut ta réussite et ton bonheur, t'accompagnera tous les jours de ta vie. C'est sa promesse. Aie confiance et tu réussiras.
1: Cette chronique de John Graz est extraite de son livre « Réussir en 2 minutes chrono » aux éditions Vie et Santé.
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1: 52 idées pour prendre le temps d'être heureux. Un livre de Raphaël de Foucault. Prendre le temps d'être heureux. Cela paraît impossible dans notre société qui court du matin au soir. Et si, pour contrer cette course contre la montre, nous faisions des pauses de 2 minutes pour respirer, sourire, se reconnecter à l'essentiel, juste pour se faire du bien. C'est ce que propose ce livre. 52 petites bulles de bonheur à vivre n'importe où et quand on veut, pour mettre plus de joie, de sérénité et de douceur dans nos journées. Parce que le bonheur n'est pas un objectif lointain, c'est une façon d'habiter sa vie au quotidien, avec des micro-moments de joie, de gratitude ou de tendresse qui ont un pouvoir immense. Ce sont eux qui, répétés jour après jour, tissent la trame d'une vie plus légère, plus confiante et plus sereine. Les pages de ce livre invitent à une expérience ludique et profonde à la fois. Chaque astuce se décline en rubriques courtes et concrètes. Un clin d'œil, une réflexion, une carte 2 minutes à expérimenter. En ouvrant au hasard une page de cet ouvrage plein de vie, nous sommes invités à nous laisser surprendre, à trouver une bulle d'oxygène pour réenchanter notre quotidien. Un livre à savourer parce que le bonheur n'attend pas. 52 idées pour prendre le temps d'être heureux est donc un livre de Raphaël de Foucault et il est paru aux éditions 2 minutes de bonheur en 2026. Un livre pour vous faire du bien.
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1: Carla, est-ce que tu aurais une promesse qui est tirée de la Bible? On est là dans cette chronique autour des promesses de la Bible. Quelque chose qui est en lien avec le thème du jour?
2: Alors justement, on vient de parler de fardeau, de quelque chose qui s'accroche à nous. C'est vrai que la culpabilité, des fois, elle est comme une ombre qui est là, vraiment accrochée à nous. On repense à ce qu'on aurait dû faire, à ce qu'on aurait dû parler, ou pas parler. Et même quand tout le monde semble avoir oublié, nous, on se rappelle encore. Et puis, j'ai cherché un peu de promesses et puis j'ai retrouvé une qui, pour moi, ça m'a fait sens. Et elle se trouve dans le livre de Psaume 103, du verset 10 à 12, et dit comme ça: « Et il ne nous traite pas selon nos péchés, il ne nous punit pas selon mon iniquité. Autant les cieux sont élevés au-dessous de la terre, autant sa bonté est grande pour ceux qui le craignent. Autant l'Orient est éloigné de l'Occident, autant il éloigne de nous nos transgressions. » Vous entendez? Il ne nous traite pas selon nos fautes. Et puis, Dieu ne garde pas un registre pour nous faire payer où tout est enregistré, tout ce qu'on a fait. Il choisit de nous aimer avec une grâce démesurée. Et c'est ce que tu as. Et c'est toi qui, des fois, n'arrive pas à oublier. Et lui, il a déjà éloigné aussi loin que possible. Là, c'est écrit de l'Orient à l'Occident. C'est l'infini. Alors, pourquoi continuer à porter un fardeau que Dieu lui-même a déjà déposé loin de toi? Aujourd'hui, je crois et j'ai choisi de croire en cette promesse. Et toi, tout n'est pas défini, tout n'est pas ma faute pour son pardon. Donc, et toi, cher auditeur, je te partage avec toi cette promesse pour déposer ta culpabilité envers lui.
1: Amen. Et c'est drôle, ça me fait penser ce que tu dis à une vidéo que j'ai trouvée des fois sur les réseaux sociaux qui montre deux hommes en blanc qui sont dans un genre de salle toute blanche, toute parfaite, et puis ils vérifient l'accès au paradis. Alors, y a une file de gens qui attendent avec leur dossier à la main, le dossier de leurs bonnes et leurs mauvaises actions. Et l'un après l'autre, ils se présentent devant ces deux hommes. Ils remettent les fameux dossiers, donc plus ou moins gros en fonction des péchés et des bonnes actions sur terre. Et puis ces deux hommes lisent le dossier et invitent le pécheur à se tenir sur une grande balance du ciel qui a deux gros marqueurs. Alors en vert, les bonnes actions, en rouge, les mauvaises.
3: Ah,
1: et puis selon le poids, vers où je vais tendre, quoi? Est-ce que ce sera le paradis ou pas du tout? Et évidemment, ça tombe tout le temps du côté des mauvaises actions, parce qu'une seule mauvaise action ne convient pas. La Bible dit, le salaire du péché, c'est la mort. Et puis finalement, on se rend compte qu'à ce moment-là, quand les gens ont choisi Jésus, il y a Jésus qui débarque comme ça, et qui dit, mais il est avec moi. Alors tout le monde se dit, ah, il est avec Jésus celui-là. Qu'importe la taille du dossier, d'un coup, ça ne devient plus tout à fait important. Et puis ces deux hommes demandent à Jésus de monter sur cette balance. C'est plus l'homme qui doit grimper sur cette balance,
3: Jésus à la place.
1: C'est Jésus. Et évidemment, quand Jésus monte sur cette balance, eh bien, c'est tout vert, tout va bien, et Jésus accompagne cet homme dans le paradis. Je trouve que c'est hyper intéressant, et ça nous montre vraiment, comme tu disais, ce Jésus qui ne nous traite pas selon nos fautes, mais qui, par son amour, vient payer le prix et nous offrir une vie avec un peu moins de culpabilité, etc. quoi. C'est chouette.
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1: Bonjour à tous. Douloureux, l'aphte fait saliver et selon sa situation dans la bouche nous empêche de bien prononcer certaines syllabes, voire de mastiquer les aliments. Vous en présentez souvent ? Il existe sans doute une explication. Un aphte buccal, c'est une ulcération, c'est-à-dire une lésion située dans la bouche, le plus souvent à l'intérieur des joues. Sa forme est ronde ou ovale, ses bords nets. Quant à sa taille, elle varie généralement entre 1 mm et 1 cm. Rassurez-vous, l'aphte est bénin et non contagieux. Mais chez certaines personnes, l'aphte a toutefois tendance à se manifester un peu trop fréquemment. Les spécialistes parlent alors d'aphtose buccale récidivante. Son origine précise n'est pas connue, mais sachez qu'il existe de nombreux facteurs prédisposants. À commencer par la génétique. Un traumatisme, qu'il soit causé par la mastication ou encore le brossage des dents, peut aussi faire le lit d'un aphte. Le stress chronique ou aigu, en lien par exemple avec le décès d'un proche ou une période d'examen, peut aussi en être responsable. Le manque de sommeil provoque de son côté un possible affaiblissement du système immunitaire qui favoriserait l'aphte. Certains aliments, tels que les fromages à pâte dure, les fruits secs, les fruits crus non pelés, en particulier les tomates et les raisins, faciliteraient également la survenue des aphtes. Enfin, des carences nutritionnelles, notamment en fer, folate, vitamine B1, B2, B6, B12 et en zinc. Certains médicaments comme les anti-inflammatoires non stéroïdiens ou les bêta-bloquants et même le cycle menstruel auraient leur rôle à jouer dans l'apparition des aphtes.
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0: Nous commençons à Marseille, au FRAC Sud, cité de l'art contemporain qui accueille jusqu'au 5 juillet l'exposition collective Toc Toc. Portée par les artistes en formation du CFPI, le certificat de formation de plasticien intervenant, cette exposition résonne comme une invitation à franchir un seuil et à entrer dans des univers singuliers. Conçue comme un espace de passage, elle explore les notions d'ouverture, de rencontre et de perturbation, entre accueil et intrusion. Sculpture, installation, formes hybrides et gestes performatifs, autant de pratiques contemporaines qui témoignent de la richesse des démarches menées et de la diversité des regards portés sur le monde. À Paris, le musée Mayol consacre une grande exposition à Gianni Versace, figure flamboyante et visionnaire de la mode internationale. Né en 1946 et disparu en 1997, Versace a marqué son époque par une esthétique audacieuse où se rencontrent glamour, sensualité et opulence baroque. Près de 450 pièces sont réunies, créations originales, accessoires, croquis, photographies, vidéos et interviews. Dans une scénographie pop, le parcours révèle une mode nourrie d'histoire et de culture populaire. Du modernisme italien aux références à l'Antiquité, du baroque aux influences du pop art. L'exposition rappelle aussi le rôle déterminant des supermodèles dans l'émergence d'une nouvelle ère de la mode. Direction Nice au musée Masséna pour l'exposition « Nice, ma ville, mes jardins ». Une invitation à redécouvrir l'histoire d'une ville qui s'est construite avec et par le végétal. Des restanques nourricières aux parcs contemporains, des jardins monastiques aux villas de villégiature, des potagers partagés aux paysages remarquables. À travers œuvres, archives, cartes et récits, le musée propose une promenade sensible et historique au cœur d'un patrimoine vivant, reflet des pratiques et des imaginaires niçois, mais aussi des engagements écologiques d'une ville profondément attachée à ses jardins. Nous continuons en Suisse, à Genève, au Jardin botanique, pour une exposition consacrée à un herbier exceptionnel de Jean-Jacques Rousseau. Acquis aux enchères à Paris en juin 2024, cet herbier réalisé dans les années 1770 pour l'imprimeur Charles-Joseph Pankouk est l'un des rares que Rousseau ait confectionné pour populariser l'étude du monde végétal. Des plantes originales, leurs catalogues et des ouvrages botaniques sont présentés dans les vitrines de la bibliothèque, offrant un aperçu rare de la passion végétale du philosophe. Jamais la nature ne nous trompe. Une devise rousseauiste, plus que jamais d'actualité. Et enfin, à Lausanne, le MUDAC propose une plongée étonnante dans la collection de Pierre Rosenberg à travers plus de 300 animaux en verre. L'exposition « Et nous ?» alors, interroge le rapport complexe et ambivalent de l'humain au vivant. Diversité des formes, des expressions, des attitudes, ces œuvres révèlent à la fois une fascination pour la faune et une volonté de l'apprivoiser, voire de la domestiquer. Un film réalisé spécialement pour l'occasion dévoile le palazzo vénitien du collectionneur, où ces animaux de verre habitent chaque recoin de l'architecture, imprégnant l'atmosphère d'une présence à la fois douce et mystérieuse.
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2: 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Quentin Frey.
3: L'Espagne est championne du monde de football. La Roja a conquis sa deuxième étoile en battant l'Argentine 1-0 hier soir à New York. Un but de Ferran Torres après prolongation qui a mis fin aux espoirs des supporters argentins. Des fans qui ont rendu honneur au très probable dernier match de Coupe du Monde de Lionel Messi. Anouk Pernet a passé la soirée avec des Argentins de Suisse. C'était au centre sportif du bout du monde à Genève.
4: À 3h du coup d'envoi, la terrasse de la buvette est déjà pleine à craquer.
5: Ce ne sera pas un match facile, mais voilà, on croit toujours en nous.
6: Les matchs les plus importants, c'était contre l'Angleterre. Aujourd'hui, il faut profiter.
7: L'Espagne, ils ont vraiment une très bonne équipe, mais moi, je dis qu'on pourrait gagner grâce à Messi.
8: Je suis équatorien. Et viva Messi, no Argentina, viva Messi, Messi.
4: Lionel Messi qui dispute sans doute son dernier match de mondial, tout un symbole pour ses supporters.
9: C'est comme une deuxième opportunité pour Messi, pour finir sa carrière dans les tops.
5: C'est l'emblème de foot, c'est l'emblème de l'Argentine, c'est un dieu pour nous.
10: Moi je l'ai vu grandir, donc ça va faire un pic au cœur. On va tous pleurer avec lui ce soir, de joie, parce qu'on va la gagner.
4: Sauf qu'à la 106e minute, l'Espagne marque. Oh non ! Alors dans la foule, on brûle le Palo Santo, un bois censé apporter de la chance.
11: Pero aguanta Argentina, papa.
12: Vamos, aguanta Argentina, carajo.
6: Vamos.
4: En vain.
7: Je suis vraiment fier de l'Argentine parce qu'on a vraiment tout donné. On a gagné contre l'Angleterre et ça c'est déjà un truc vraiment spécial pour nous les Argentins. Je suis vraiment sûr que Maradona est vraiment fier de nous.
6: Et Messi alors?
7: Il a vraiment tout donné.
13: Voilà, c'était la dernière. Il m'a apporté tellement de joie dans ma vie que même juste aller jusqu'ici, c'est un miracle. Je sais qu'on reviendra plus fort.
3: Voilà, c'est donc la fin de cette 23e Coupe du Monde qui se termine avec des images fortes, par exemple Lamine Yamal qui réconforte un Lionel Messi en larmes, ou encore sans trop de surprise une nouvelle frasque de Donald Trump qui s'est tout simplement incrustée sur la photo officielle avec les joueurs espagnols. Et dans un autre registre, la semaine qui commence s'annonce cruciale pour les exportateurs. Les droits de douane temporaires de 10% instaurés par Washington après son revers devant la Cour suprême en février dernier arrivent à échéance ce vendredi. Alors, à quelques jours de l'expiration de tarifs provisoires, la Suisse doit-elle s'inquiéter, Sylvie Belzer?
14: La menace, c'est qu'ils soient remplacés par d'autres potentiellement plus lourds. Au terme des enquêtes menées pays par pays par l'administration américaine, la Suisse notamment n'en ferait pas assez pour lutter contre le travail forcé ni pour réduire ses surcapacités structurelles. Mais depuis peu, le climat semble s'être apaisé. Le représentant américain au commerce a notamment déclaré sur Bloomberg que la Suisse agissait plutôt de manière positive pour arriver à un terrain d'entente avec les États-Unis, ce qui fait dire à la chef du SECO, Hélène Boulguer-Artieda, qu'une issue à 15% a de bonnes chances d'aboutir. Un optimisme prudent qui suscite aussi beaucoup d'espoir du côté de la Fédération horlogère, son président Yves Bougman.
15: J'espère que les Américains reconnaîtront que la Suisse est un partenaire économique fiable et important et qu'ils respecteront aussi les engagements qu'ils ont pris dans le cadre de la déclaration d'intention avec la Suisse, le cadre des 15% de droits de douane. Je crois effectivement que l'effort de la Suisse a été reconnu et j'espère que ça va se traduire en une décision favorable pour la Suisse.
14: Après le psychodrame des 39% de l'été dernier, ce 15% serait donc effectivement un soulagement pour la Suisse qui correspondrait à l'accord négocié en novembre dernier, mais au-delà même du niveau des taux. Pour les milieux économiques, la priorité, c'est aussi une stabilité à long terme des tarifs douaniers.
3: Et au Moyen-Orient, la tension ne baisse pas. L'Iran et les États-Unis se rendent coup pour coup. Donald Trump a annoncé vouloir accentuer la pression sur Téhéran après la mort de 3 soldats américains lors d'un raid iranien. Et tout ça a une incidence sur le prix du pétrole. Le baril de Brent passe au-dessus de la barre des 90 dollars, son niveau le plus haut depuis le mois de juin. Et une des stars de la sphère masculiniste rattrapée par la justice. L'influenceur d'extrême droite Andrew Tate et son frère ont été arrêtés hier en Floride sur requête britannique. Le Royaume-Uni réclame leur extradition afin qu'ils répondent d'accusations de viol. Alexandra B.
16: Ce n'est pas la première fois qu'Andrew Tate se retrouve menotté devant les caméras. Arrêté en 2022 déjà avec son frère Tristan en Roumanie pour suspicion de trafic d'êtres humains, l'icône de la manosphère avait pu regagner les États-Unis quelques mois plus tard alors que les procédures étaient encore en cours. Cette fois-ci, c'est la justice britannique qui réclame les frères anglo-américains. Ils sont visés par 59 accusations dont des viols, des agressions sexuelles et de la pédopornographie. À 39 ans, Andrew Tate est un ancien kickboxer, reconverti en star des réseaux sociaux et adulé à travers le monde par un jeune public masculin. Mais selon les services de police, l'influenceur aux vêtements moulants ne s'est pas contenté de monétiser ses conseils misogynes et son discours matérialiste bling-bling. Le duo est aussi poursuivi pour blanchiment d'argent et évasion fiscale. Derrière les cigares et les voitures de luxe, c'est un business model douteux, potentiellement marqué par la prédation sexuelle, que la justice doit décortiquer.
3: Et premier jour de classe pour Andy Burnham aujourd'hui. L'ancien maire de l'agglomération de Manchester prend ses fonctions de Premier ministre britannique. Il succède à son prédécesseur Keir Starmer. Il s'agit là du 7e chef du gouvernement depuis le Brexit il y a 10 ans. Et le temps sera bien ensoleillé aujourd'hui avec la formation de quelques cumulus en montagne durant la journée. Il fera entre 26 et 29 degrés en pleine avec une bise faible à modérée sur le plateau.
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3: Michael avait une très belle jument qui un jour disparut. Et aussitôt, les villageois, les amis de son entourage sont venus avec beaucoup de compassion et de sympathie lui dire « Pauvre Michael, pauvre Michael, quel malheur !» Et Michael resta zen devant ce flot d'attention et d'affection. Le lendemain, la jument revint avec 4 étalons. Et de nouveau, les villageois étaient là, et cette fois-ci, avec sourire pour lui dire « T'es un béni des dieux, Michael. Quel bonheur !» Michael resta zen. Et voilà que son fils, qui nettoyait ses étalons, reçut un coup de sabot à la jambe et il se fractura sa jambe. Et de nouveau, les amis sont là, avec la même plainte. Pauvre Michael. Ce dernier ne changea pas son attitude. Il resta zen. C'était la guerre. Un inspecteur passa dans toutes les maisons et exigea que tous les jeunes gens de l'âge de Michael soient enrôlés. Et Michael échappa parce qu'il était dans un plâtre. Et de nouveau, les villageois sont venus en disant que t'es béni, Michael. Tes parents sont heureux. T'es choisi, t'es un élu. Et Michael resta zen. Quelle est la leçon de cette histoire ? Il faut accepter la vie dans ses alternances. Les jours se suivent et ne se ressemblent pas. Parfois, nous sommes un peu frustrés car ça nous paraît injuste. Mais il faudrait surtout laisser l'histoire s'achever et ne pas se presser à tirer trop vite des conclusions, à passer d'un flot de bonheur à un flot de malheur, sans tomber dans les extrêmes.
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2: Bienvenue à tous pour ce nouveau numéro de l'Instant Bible. Nous sommes très heureux de vous retrouver pour évoquer la Bible. Alors, la Bible, mais pour tous. Et avec moi, je suis aujourd'hui en compagnie du pasteur Pascal Rodet. Bonjour Pascal.
3: Bonjour.
2: Et en compagnie du pasteur Jethro Camille. Bonjour Jethro.
4: Bonjour Stéphane, bonjour tout le monde.
2: Messieurs, vous avez accepté le challenge d'essayer de rendre la Bible accessible à tous. C'est parfois un peu compliqué, mais on y arrive. Et aussi, surtout, de nous expliquer ce que la Bible renferme, au fond. Pascal Rodet, je me tourne vers vous. Vous pensez qu'un livre vieux de plus de 2000 ans, parce que c'est le cas de la Bible, peut encore parler à notre époque, nous révéler des choses, nous apporter des enseignements ?
3: Alors, je crois qu'elle profondément, elle est encore d'actualité pour la simple et bonne raison, c'est que les personnes qui sont dans la Bible, c'est l'histoire de la vie de ces personnes. Et la vie, qu'elle soit il y a 2000 ans ou qu'elle soit aujourd'hui, c'est la vie de toute personne qui doivent à la fois découvrir la joie, mais se confronter à la difficulté de la vie. Et donc, c'est la même chose encore aujourd'hui.
2: Pour vous, ça n'a pas changé?
3: Il y a des adaptations, bien sûr. C'est pas la même culture, c'est pas la même actualité, mais les résultats sont très similaires de l'époque ou de maintenant.
2: Pasteur Camille, je me tourne vers vous. Vous êtes d'accord sur ce point avec le pasteur Rodet?
4: Oui, quand on lit la Bible correctement, en particulier les passages les plus compliqués, c'est d'une richesse absolument prodigieuse. Disons simplement que quand on la lit mal, on peut faire des contresens, on peut se retrouver complètement has-been avec des choses vieilles de 2000-3000 ans, mais quand on lit bien et qu'on sait contextualiser, c'est extraordinairement riche et encourageant.
2: Alors aujourd'hui, pasteur Camille, on résume souvent notre vie avec une formule que tout le monde connaît, métro, boulot, dodo. Vous pensez que dans la Bible, on a quelque chose qui est en rapport justement avec cette routine quotidienne de la vie?
4: Aussi bien dans les aspects négatifs que dans les aspects positifs. Par exemple, dans les aspects négatifs, il y a le peuple d'Israël qui a été esclave pendant 400 ans. 400 ans à construire jour après jour et dans une routine terrible, éprouvante. Prendre les coups de fouet, les insultes, avoir parfois des viols, des massacres. Vraiment une routine épouvantable. Et puis il y a aussi des gens qui sont dans une autre routine, une routine de suropulence. Je pense notamment à un passage très joli du prophète Amos, dans lequel Amos reproche, fait des reproches à ce qu'on pourrait qualifier de supercapitalistes. Des gens qui spéculent, qui deviennent riches sur la tête des pauvres et qui sont dans une sorte de routine de profit et d'abus sur les autres. Oui, donc la Bible parle de situations de routine, clairement.
2: Et alors, Pascal Rodet, est-ce que dans la Bible, on a l'exemple d'un personnage qui était dans son ronron quotidien et qui, d'un coup, décide d'arrêter de subir sa vie pour la prendre en main?
3: Alors, il y en a plusieurs dans la Bible de ces personnages-là. Ronron quotidien, on n'a pas forcément l'exemple profond de cette routine. Mais en tous les cas, il y en a un qui a profondément changé son orientation de vie, c'est Abraham, qui, il était bien, il était dans sa ville, il était au milieu de l'endroit où il est né, etc. Et d'un seul coup, hop, il change parce que il sent un appel de Dieu en disant, ben voilà, tu vas ailleurs. Tu vas faire ta vie ailleurs.
2: Et dans quel passage de la Bible est-ce qu'on trouve d'Abraham?
3: La vie d'Abraham, c'est dans le livre de la Genèse. C'est le premier livre de la Bible. Si on prend un des passages de cet exemple-là, c'est dans la Genèse au chapitre 12. Je lirai les quatre premiers versets. Le Seigneur dit à Abraham, quitte ton pays, ta famille et la maison de ton père, puis va dans le pays que je vais te montrer. Je ferai naître de toi un grand peuple, je te bénirai et je rendrai ton nom célèbre. Je bénirai les autres par toi. Je bénirai ceux qui te béniront, je maudirai celui qui te maudira. Par toi, je bénirai toutes les familles de la terre. Là, c'est un appel assez fort qui est fait de Dieu pour un homme qui, on ne sait pas d'où il est exactement, si c'est un intellectuel ou si c'est... Un simple éleveur ou agriculteur. Mais voilà, cet homme a été choisi et il a une mission à apporter.
2: Avant d'aller plus loin dans le développement de ce texte, je pense qu'il est important de prendre conscience du contexte dans lequel se trouve ce fameux Abraham. Alors, pasteur Camille, est-ce que vous pouvez nous expliquer quelle est la vie à l'époque d'Abraham ?
4: Eh bien, à l'époque, la vie d'Abraham, c'est celle de la vie de tous les habitants du bassin mésopotamien. Donc, il était probablement agriculteur ou cultivateur, éleveur de bétail, ou alors artisan, je ne sais pas trop en fait. Simplement, à l'époque, les gens vivent dans une société qui est potentiellement fragile, il y a pas mal de guerres, il y a des petits roitelets qui se font la guerre, quelque part aussi une forme de géopolitique de la foi. C'est-à-dire que c'est une notion très simple, c'est que je fais la guerre à Pascal. Moi, je suis par exemple un adorateur d'Ishtar, c'est un adorateur par exemple de Dieu. Et si je fais la guerre et que je le bats, ça veut dire que mon Dieu est plus fort que son Dieu et que Ishtar a battu l'Éternel. Donc, ces gens vivent dans cet univers mental dans lequel il y a une forme de précarité. La vie n'est pas si simple pour eux. Et ma foi, Abraham avait une vie comme celle de tous ses contemporains.
2: Alors, pasteur Rodé, ça veut dire qu'à cette époque-là, tout le monde était croyant ?
3: Tout le monde était croyant en quelque chose. Et comme l'a bien rappelé Jethro, il y a des noms de dieux qui apparaissent. Hein. C'est une multiplicité de dieux.
2: Donc, il n'y a pas encore la notion du dieu unique ?
3: C'est le début dans ces pays-là, en tous les cas, et c'est entre autres Abraham qui va avoir cette notion-là d'un dieu unique. Et tous les autres avaient des dieux de différentes sortes.
2: Et Abraham, on sait quel était son dieu ?
3: Avant, non. On suppose qu'il y avait ce côté où il y avait déjà une tradition qui vient justement de sa famille, puisque Adam et Ève, c'est quand même avant. Il y a donc toute un espace entre Adam et Ève et Abraham, où il y avait une tradition d'un seul Dieu, de croyants qui avaient qu'un seul Dieu, le Dieu, l'Éternel.
2: Et donc on ne sait pas grand-chose sur la relation qu'Abraham avait justement avec ce Dieu ?
3: Pas avant cet appel, en effet, c'est quelque chose qui faisait partie de la routine de tous ceux qui croyaient en un seul Dieu, le Dieu créateur, le Dieu de l'Éternel. La notion d'Abraham arrive parce qu'il y a cette notion où Dieu, justement, ce Dieu unique lui dit, maintenant, tu vas quitter ton foyer.
2: Et alors, est-ce que vous pouvez revenir sur ce que Dieu demande à Abraham, justement, qui est assez saisissant, quand même?
3: Alors, c'est assez saisissant, c'est vrai, pour plusieurs raisons. Si on reprend, en effet, le texte, il y a deux, trois notions ici qui sont importantes. Il y a la notion de quitter. Et alors, dans le texte, c'est très intéressant parce que l'Éternel lui dit, tu quittes ton pays, ta famille, ta maison, ton père.
2: Ça rigole pas. Hein.
3: Ça rigole pas. Hein, c'est assez intéressant. Mais c'est aussi dans cette phrase qui est dite par Dieu, c'est tout son univers qu'il doit quitter. C'est tout ce qui est de sa racine, de ses racines, de tout ce qui est non seulement sa famille, mais aussi tous ceux qui sont autour de lui. Puisque c'est quand même quitter le pays.
2: Et qu'est-ce qu'on doit comprendre au fond avec cette demande que Dieu fait à Abraham ? Quel est le sens de cette demande ?
3: Alors il y a ici, on le sait après, hein, mais je pense qu'à du temps, au moment où Abraham a reçu l'appel, il n'était pas au courant de tout ça. Hein. On le sait après, c'est Dieu qui désirait véritablement dire « Là où tu es, tu ne vas pas pouvoir grandir correctement. Moi, je t'offre quelque chose de nouveau. » C'est d'ailleurs la deuxième élément dans le texte qui est annoncé. Il dit pourquoi ? Dieu lui dit, voilà, tu vas devenir par qui je vais pouvoir bénir les autres. Donc et c'est quand même quelque chose, une mission très, très importante, très,
4: très belle.
3: Très grande, très belle.
4: Mm-hmm.
3: Très belle.
2: Alors, pasteur Camille, justement, Pascal Rodé vient d'utiliser le mot mission. Vous pensez que Dieu donne une mission à Abraham ?
4: En fait, une vie qui n'a pas de mission, ce serait une vie qui n'a pas de sens. Et Abraham reçoit quelque part l'injonction de se déplacer physiquement pour aussi symboliser un déplacement spirituel, psychologique et mental. Et une vie qui est en mouvement, c'est une vie qui est belle, c'est une vie qui a de la profondeur, une vie qui stagne, si Abraham était resté toujours au même endroit, c'est quelque chose qui ne l'aurait pas aidé à grandir, à être bien dans sa vie. Donc oui, Dieu confie une mission incroyable à Abraham, être en bénédiction aux autres. Alors, à tous les habitants de la terre, c'est quand même extraordinaire.
2: Alors donc, cette mission donne un sens à la vie d'Abraham, et on constate quels sont les changements qui sont opérés dans la vie d'Abraham à ce moment-là ?
4: Pas à ce moment-là, mais en fait, il y a deux dimensions à cette mission, une dimension directe. Va, témoigne de qui je suis autour de toi, fais du bien aux autres, et puis une dimension indirecte. Parce que au travers d'Abraham, il y a tout un peuple qui va être issu, et qui va être le peuple d'Israël, on va venir, et de ce peuple d'Israël va venir celui qu'on appellera plus tard dans la Bible le sauveur de l'humanité, Jésus-Christ. Donc je vais pas développer parce que c'est pas le sujet d'aujourd'hui, mais de manière directe, Abraham est en bénédiction aux autres, et de manière indirecte aussi.
2: Donner un sens à sa vie, c'est là où finalement on rejoint cette notion évoquée en début d'émission, qui était le fait que la Bible, qui est un livre vieux de plus de 2000 ans, nous parle encore aujourd'hui. Dans l'exemple qui nous est donné, on s'aperçoit que Dieu parle directement à Abraham pour lui donner cette mission et donner un sens à sa vie. On peut s'attendre à ce que Dieu, aujourd'hui, nous parle encore directement comme ça pour nous donner une mission ? Alors, je me tourne vers vous deux à la fois, Pascal Rodet.
3: Moi, je crois profondément que Dieu nous appelle encore à cette mission. Rien que le fait de dire, de lire la parole de Dieu, de lire les évangiles, de lire la vie de Jésus, et qui me dit, je suis venu pour toi, fais le bien autour de toi, c'est une mission. Et c'est quelque chose qui... doit nous interpeller en disant « La vie a un sens à partir du moment où je comprends l'appel que Dieu me donne au travers du Christ, au travers de ce que je peux lire dans la Bible. Dieu me dit « Va et partage la joie, la paix et le salut que j'ai offert à tout le monde. »
2: Et vous, Pascal Rodet, quel est l'appel que vous avez reçu de Dieu ? Quelle est la mission dont vous vous êtes investi par Dieu ?
3: J'ai reçu l'appel pour moi comme étant à plein temps au service de Dieu. C'est-à-dire que, voilà, en tant que pasteur, j'ai vraiment reçu cet appel où il me dit, vas-y, prends pleinement ta vie et occupe-toi durant tous les moments de ta journée pour les autres, pour la parole et partage. Partage comme dès que tu peux, partage cette relation que tu as avec moi. Fais-le découvrir aux autres. Pour moi, ça c'est
2: mon... C'est la mission à laquelle vous avez été appelé par Dieu.
3: Pour moi, oui.
2: Et pour vous, pasteur Camille, quelle est la mission que Dieu vous a confiée ?
4: Bien, à mon sens, la première mission que j'ai reçue, c'est de prendre soin des miens. Prendre soin de ma femme, de mes enfants. La mission, c'est un grand mot qui peut recouper plein de réalités très différentes. Il n'y a pas besoin de partir dans le désert, en Papouasie-Nouvelle-Guinée ou dans des pays reculés, très lointains, etc. En fait, la mission, elle commence par des choses toutes simples, avec les gens qui sont autour de moi, comment je les traite, comment j'en prends soin, comment je me mets à leur disposition, comment est-ce que je leur fais du bien. Et puis, ça peut être après plus. Dans mon cas, j'ai été appelé à être pasteur. Et puis un pasteur un petit peu spécialisé dans la technique en plus. Voilà, donc j'ai reçu une mission un petit peu particulière, mais ça aurait pu être tout autre chose dans n'importe quel autre métier. Il y a une manière d'être, de vivre, qui fait que notre vie a du sens et qu'elle est conforme à la mission que Dieu nous confie.
2: Et donc, en rapport avec cette mission, votre vie a changé concrètement ?
4: Radicalement. Moi, j'étais un petit fêtard, c'était les boîtes de nuit, l'alcool, les filles, etc. C'était pas très intéressant en fait, très banal, quoi. Et surtout aucun sens. Et maintenant... j'ai la joie de parler de Dieu, j'ai eu la joie de faire des visites. C'est ce que je préfère dans le pastoral, les visites. Quand tu vas visiter des gens, des papis, des mamies, des jeunes, des moins jeunes, et que tu partages un moment de fraternité, parfois d'aide, parfois d'écoute, c'est très très riche et ça fait vraiment du bien de faire du bien aux autres.
3: C'est ce qu'on trouve d'ailleurs chez Abraham, parce que quand on y réfléchit, Abraham est considéré comme le père de tous les croyants. Mais quand on regarde sa vie, il a fait ni plus ni moins que des rencontres. Il n'y a pas eu véritablement de grands miracles comme Jésus ou comme Moïse. Abraham a vécu sa foi avec Dieu au sein de sa famille, quand il a rencontré des rois, quand il est passé d'un pays à un autre, il a simplement témoigné de sa vie. Je pense que ça, c'est déjà un sens premier pour toute personne.
2: Alors à vous qui nous écoutez et qui cherchez encore un sens à votre vie, eh bien je vous souhaite de pouvoir entendre la mission à laquelle Dieu vous appelle. 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Il vous suffit de nous la demander aux coordonnées qui seront mentionnées juste après cette émission. Merci beaucoup, pasteur Camille.
4: Merci.
2: Merci, pasteur Rodé, d'être venu pour cette émission nous parler de cette histoire de la vie d'Abraham. Et puis, on se retrouve la semaine prochaine pour aller un peu plus en avant dans la mission que Dieu confie à Abraham. Merci beaucoup. Au revoir, à bientôt.

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0: 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Il est 10h.
1: Bienvenue à l'écoute de Top Cuisine, la chronique culinaire qui fait du bien à votre santé. Corinne Valls, bienvenue.
2: Bonjour.
1: Vous êtes donc spécialiste de la cuisine saine et aujourd'hui vous allez nous parler du chou.
2: Oui.
1: Alors pourquoi le chou, Corinne?
2: Oui. Le chou, c'est un détoxifiant.
1: D'accord.
2: Il est riche en composés soufrés, il neutralise les méfaits de la pollution, il accélère l'élimination des substances toxiques. Voilà. C'est une très bonne source en vitamine C. Il renferme des carottes, il est difficile à dire, hein. Bon, on va dire des pigments colorés, du sélénium et des antioxydants en bonne quantité. Il a un bon rapport calcium-phosphore. Il est peu calorique, ses fibres favorisent le bon fonctionnement du système digestif.
1: Donc il y a plein d'avantages, voilà, à consommer du chou.
2: Déjà, pourquoi je vous parle du chou? Et en plus, c'est un très bon aliment, un très bon légume, hein, assez connu d'ailleurs.
1: Il a toujours bonne presse, le chou?
2: Il a pas bonne presse pour les personnes qui ne digèrent pas très bien. Alors pour ces personnes-là, qui ont des difficultés à digérer le chou, il est conseillé, on appelle ça de le blanchir, jusqu'à dans 3 os, hein, et après
1: d'accord,
2: de le cuisiner. Voilà. Mais on peut l'utiliser aussi cru, le chou, il est de... Bon, et des fois, on peut commencer par un tout petit peu, et petit à petit, accoutumer son corps aussi au chou.
1: D'accord.
2: Utiliser aussi dans les jus de légumes, une petite feuille de chou dans les jus de légumes. Et doucement, le saliver et s'accoutumer au chou.
1: Et alors, comment est-ce qu'on peut le consommer, ce chou, le cuisiner
2: Alors, bon, comme je vous ai parlé tout à l'heure, je vous ai dit qu'il fallait le faire blanchir pour éliminer les éléments à l'intérieur,
1: oui,
2: qui sont le soufre particulièrement, qui est responsable des problèmes digestifs. Hein. Et en même temps, pour contrer les odeurs du chou, par exemple du chou-fleur, si vous faites un chou-fleur à la vapeur ou bouilli, vous y mettez un quignon de pain sec, ça absorbe les odeurs. Et le chou, ben, il s'accommode de mille façons.
1: D'ailleurs, il y a beaucoup de variétés de choux aussi.
2: Beaucoup de variétés de choux.
1: Brocoli, voilà, chou Bruxelles,
2: oui,
1: chou rouge, chou blanc, chou chinois, chou fleur.
2: Le pep size, c'est le chou chinois.
1: Ouais.
2: Tout à fait. Bon, le chou, vraiment, c'est la base de notre alimentation, le chou. Hein. Dans certains pays, manger presque que ça avec des pommes de terre. Hein.
1: Ah oui,
2: ouais, oui.
1: Donc il faut en manger plusieurs fois par semaine ou au moins une fois par semaine?
2: Oui, au moins une fois par semaine, le chou cru, cuit.
1: Surtout en hiver, non?
2: Et surtout en hiver, et c'est pas un légume qui nous ruine, le chou n'est pas très cher. Et il s'accommode, comme je vous disais tout à l'heure, de mille façons, en poté, en soupe, en gratin, en salade, seul ou avec d'autres légumes. Ou en jus, hein, comme je disais tout à l'heure.
1: Ah oui. Vous avez une recette à base de chou à nous proposer aujourd'hui?
2: Une petite recette. L'autre jour, je vous ai donné la recette du chou rouge.
1: Oui, c'est vrai, oui.
2: Là, je vais vous donner une petite salade toute simple aussi. C'est une salade de chou rouge et blanc. C'est très joli, hein, le mélange du chou rouge et blanc. Vous la préparez une demi-heure avant le repas pour qu'il puisse un petit peu ramollir, macérer. Vous coupez fin le chou, bien frais. Et vous coupez une pomme en petits morceaux. Et dans un saladier, vous mélangez avec des cerneaux de noix, du jus de citron ou de vinaigre de cidre, de l'huile d'olive, une pointe d'ail, une pincée de cumin pour aider à la digestion. Vous remuez et vous laissez au frais une petite demi-heure avant le repas.
1: Donc c'est déjà une bonne petite salade.
2: Oui, c'est une bonne petite salade qui est vite préparée et vraiment bénéfique pour la santé.
1: Bon, bien, on retient cette recette. On vous rappelle que si vous souhaitez avoir plus d'informations sur les recettes qui sont données dans Top Cuisine, eh bien, c'est très simple, il vous suffit de nous écrire à l'adresse qu'on vous donnera un petit peu plus tard. Merci, à bientôt, Corinne.
2: Au revoir.
1: Au revoir,
2: merci à vous.
1: Bienvenue à l'écoute de Top Cuisine, la chronique culinaire qui fait du bien à votre santé. Corinne Valls, bienvenue.
2: Bonjour.
1: Vous êtes donc spécialiste de la cuisine saine et aujourd'hui vous allez nous parler du chou.
2: Oui.
1: Alors pourquoi le chou, Corinne?
2: Oui. Le chou, c'est un détoxifiant.
1: D'accord.
2: Il est riche en composés soufrés, il neutralise les méfaits de la pollution, il accélère l'élimination des substances toxiques. Voilà. C'est une très bonne source en vitamine C. Il renferme des carottes, il est difficile à dire, hein. Bon, on va dire des pigments colorés, du sélénium et des antioxydants en bonne quantité. Il a un bon rapport calcium-phosphore. Il est peu calorique, ses fibres favorisent le bon fonctionnement du système digestif.
1: Donc il y a plein d'avantages à consommer du chou.
2: Déjà, pourquoi je vous parle du chou? Et en plus, c'est un très bon aliment, un très bon légume, hein, assez connu d'ailleurs.
1: Il a toujours bonne presse, le chou?
2: Il a pas bonne presse pour les personnes qui ne digèrent pas très bien. Alors pour ces personnes-là, qui ont des difficultés à digérer le chou, il est conseillé, on appelle ça de le blanchir, jusqu'à dans 3 œufs, hein. Et après, d'accord, de le cuisiner. Voilà. Mais on peut l'utiliser aussi cru, le chou, il est de... Bon, et des fois, on peut commencer par un tout petit peu, et petit à petit, accoutumer son corps aussi au chou.
1: D'accord.
2: Utiliser aussi dans les jus de légumes, une petite feuille de chou dans les jus de légumes, et doucement le saliver et s'accoutumer au chou.
1: Et alors, comment est-ce qu'on peut le consommer, ce chou, le cuisiner?
2: Alors, bon, comme je vous ai parlé tout à l'heure, je vous ai dit qu'il fallait le faire blanchir pour éliminer les éléments à l'intérieur, oui, qui sont le soufre particulièrement, qui est responsable des problèmes digestifs. Hein. Et en même temps, pour contrer les odeurs du chou, par exemple du chou-fleur, si vous faites un chou-fleur à la vapeur ou bouilli, vous y mettez un quignon de pain sec, ça absorbe les odeurs. Et le chou, ben, il s'accommode de mille façons.
1: D'ailleurs, il y a beaucoup de variétés de choux aussi.
2: Beaucoup de variétés de choux.
1: Brocoli, voilà. Choux Bruxelles, oui, choux rouge, choux blanc, choux chinois, choux fleur.
2: Le pet size, c'est le chou chinois. Ouais. Tout à fait. Bon, le chou, vraiment, c'est la base de notre alimentation, le chou. Hein. Dans certains pays, manger presque que ça avec des pommes de terre. Hein.
1: Ah oui, oui. Donc il faut en manger plusieurs fois par semaine, ou au moins une fois par semaine.
2: Oui, au moins une fois par semaine, le chou cru, cuit.
1: Surtout en hiver, non?
2: Et surtout en hiver, et c'est pas un légume qui nous ruine, le chou n'est pas très cher, et il s'accommode, comme je vous disais tout à l'heure, de mille façons, en potée, en soupe, en gratin, en salade, seul ou avec d'autres légumes. Ou en jus, hein, comme je disais tout à l'heure.
1: Ah oui. Vous avez une recette à base de choux à nous proposer aujourd'hui?
2: Une petite recette. L'autre jour, je vous ai donné la recette du chou rouge.
1: Oui, c'est vrai, oui.
2: Là, je vais vous donner une petite salade toute simple aussi. C'est une salade de chou rouge et blanc. C'est très joli, hein, le mélange du chou rouge et blanc. Vous la préparez une demi-heure avant le repas pour qu'il puisse un petit peu ramollir, macérer. Vous coupez fin le chou, bien frais. Et vous coupez une pomme en petits morceaux. Et dans un saladier, vous mélangez avec des cerneaux de noix, du jus de citron ou du vinaigre de cidre, de l'huile d'olive, une pointe d'ail, une pincée de cumin pour aider à la digestion. Vous remuez et vous laissez au frais une petite demi-heure avant le repas.
1: Donc c'est déjà une bonne petite salade.
2: Oui, c'est une bonne petite salade qui est vite préparée et vraiment bénéfique pour la santé.
1: Bon, bien, on retient cette recette. On vous rappelle que si vous souhaitez avoir plus d'informations sur les recettes qui sont données dans Top Cuisine, eh bien, c'est très simple, il vous suffit de nous écrire à l'adresse qu'on vous donnera un petit peu plus tard. Merci, à bientôt. Corinne, au revoir.
2: Au revoir, merci à vous.
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1: Carla, est-ce que tu aurais une promesse qui est tirée de la Bible? On est là dans cette chronique de autour des promesses de la Bible. Quelque chose qui est en lien avec le thème du jour?
2: Alors justement, on vient de parler de fardeau, de quelque chose qui s'accroche à nous. C'est vrai que la culpabilité, des fois, elle est comme une ombre qui est là, vraiment accrochée à nous. On repense à ce qu'on aurait dû faire, à ce qu'on aurait dû parler, ou pas parler. Et même quand tout le monde semble avoir oublié, nous, on se rappelle encore. Et puis, j'ai cherché un peu de promesses et puis j'ai retrouvé une qui, pour moi, ça m'a fait sens. Et elle se trouve dans le livre de Psaume 103, du verset 10 à 12, et dit comme ça. « Il ne nous traite pas selon nos péchés. Il ne nous punit pas selon mon iniquité. Autant les cieux sont élevés au-dessous de la terre, autant sa bonté est grande pour ceux qui le craignent. Autant l'Orient est éloigné de l'Occident, autant il éloigne de nous nos transgressions. » Vous entendez, il ne nous traite pas selon nos fautes. Et puis, Dieu ne garde pas un registre pour nous faire payer où tout est enregistré, tout ce qu'on a fait. Il choisit de nous aimer avec une grâce démesurée. Et c'est ce que tu as. Et c'est toi qui, des fois, n'arrive pas à oublier. Et lui, il a déjà éloigné aussi loin que possible. Là, c'est écrit de l'Orient à l'Occident. C'est l'infini. Alors, pourquoi continuer à porter un fardeau que Dieu lui-même a déjà déposé loin de toi? Aujourd'hui, je crois et j'ai choisi de croire en cette promesse. Et toi, tout n'est pas défini, tout n'est pas ma faute pour son pardon. Donc, et toi, cher auditeur, je te partage avec toi cette promesse pour déposer ta culpabilité envers lui.
1: Amen. Mais c'est drôle, ça me fait penser ce que tu dis à une vidéo que j'ai trouvée des fois sur les réseaux sociaux qui montre deux hommes en blanc qui sont dans un genre de salle toute blanche, toute parfaite, et puis ils vérifient l'accès au paradis. Alors, il y a une file de gens qui attendent avec leur dossier à la main, le dossier de leurs bonnes et leurs mauvaises actions. Et l'un après l'autre, ils se présentent devant ces deux hommes. Ils remettent les fameux dossiers, donc plus ou moins gros en fonction des péchés et des bonnes actions sur Terre. Et puis ces deux hommes lisent le dossier et invitent le pécheur à se tenir sur une grande balance du ciel qui a deux gros marqueurs. Alors en vert, les bonnes actions, en rouge, les mauvaises.
3: Ah,
1: et puis selon le poids, vers où je vais tendre, quoi. Est-ce que ce sera le paradis ou pas du tout? Et évidemment, ça tombe tout le temps du côté des mauvaises actions, parce qu'une seule mauvaise action ne convient pas. La Bible dit « le salaire du péché, c'est la mort ». Et puis finalement, on se rend compte qu'à ce moment-là, quand les gens ont choisi Jésus, il y a Jésus qui débarque comme ça et qui dit « mais il est avec moi ». Alors tout le monde se dit « ah, il est avec Jésus celui-là ». Qu'importe la taille du dossier, d'un coup, ça devient plus tout à fait important. Et puis ces deux hommes demandent à Jésus de monter sur cette balance. C'est plus l'homme qui doit grimper sur cette balance,
3: c'est
1: Jésus. Et évidemment, quand Jésus monte sur cette balance, eh bien, c'est tout vert, tout va bien, et Jésus accompagne cet homme dans le paradis. Je trouve que c'est hyper intéressant, et ça nous montre vraiment, comme tu disais, ce Jésus qui ne nous traite pas selon nos fautes, mais qui, par son amour, vient payer le prix et nous offrir une vie avec un peu moins de culpabilité, etc. quoi. C'est chouette.
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0: par le fait de cette déficience, a besoin d'informations sur le sol, etc. Et aussi avec les modifications de ce qu'implique aujourd'hui la vie urbaine. Caroline, pendant ces quelques instants, on va être avec vous pour comprendre un peu ce que ça veut dire lorsque on est déficient visuel.
1: Ans du protestantisme à Marseille. Alors bien sûr, c'est un moment, c'est aussi une fête, mais c'est surtout une exposition qu'on va découvrir en compagnie d'Anne-Sophie Nival. Vous êtes photographe, pas seulement, bien sûr, et vous proposez trois expositions en fait, parce que ce sont dans trois lieux différents, le Temple de Provence, le Temple de Magnan, et ici, on est dans le Temple de Grignan. Bonjour à vous.
2: Bonjour.
1: Merci de nous accueillir pour cette expo qui sera jusqu'en juin, je crois.
2: Jusqu'au 14 juin.
1: 200 ans du protestantisme. Alors, il y avait quand même des angles différents. Vous allez nous parler un peu déjà peut-être de ce rapport. On vous a choisi, vous n'êtes pas forcément protestante, on vous a choisi pour vos talents de photographe. Peut-être un mot sur ce que vous avez choisi de faire et de partager, parce que c'est ça la photo, n'est-ce pas ?
2: Oui, alors effectivement, la photo, c'est d'abord le partage et d'aligner la tête, les yeux, le cœur. Et en fait, il y a trois expos, donc c'est une trilogie. On parle d'abord de diaconie, on parle de symbole du protestantisme, et ensuite il y a une troisième série sur l'architecture. Donc tout ça, c'est une balade pour moi dans l'histoire et dans une balade culturelle aussi à Marseille, à travers trois exercices photo, puisqu'on a de la photo documentaire, de la photo sociale, de la photo plutôt artistique sur l'architecture et de la photo nature morte sur les symboles.
1: Quand vous dites ça, ça veut dire que ce sont trois angles, trois façons de regarder ou de prendre des photos différentes.
2: Tout à fait, c'est trois exercices photo complètement différents.
1: Et là, on est dans ?
2: Alors là, ici, on est dans l'expo sur la diaconie. Donc, on est dans la photo documentaire, photo sociale.
1: Alors, diaconie, alors ça, c'est une terminologie qui est un peu religieuse. Ça veut dire quoi ?
2: Alors, c'est de la. En fait, j'ai visité six associations qui œuvrent pour le bien-être de personnes qui sont dans des situations précaires. Plutôt des actions sociales.
1: Donc c'est aussi du reportage, c'est-à-dire que vous venez à plusieurs reprises pour rencontrer, pour dialoguer et pour photographier.
2: Ouais, c'est une méthode très immersive que j'ai voulu et que j'ai défendue. Donc c'est quand même 30 jours de reportage quasiment non-stop. Mon approche est la suivante. En fait, quand j'arrive dans une association, je commence par échanger, dialoguer avant de faire le premier clic. Il faut avoir de la confiance des personnes qui sont pas habituées à être photographiées. Et je dois comprendre ce qui se joue dans le lieu dans lequel je suis accueillie. Le brief, c'était de mettre en avant l'accueil inconditionnel, qui est vraiment propre aux protestants. Et j'ai plutôt mis l'angle, c'est de mettre en avant plutôt les bénéficiaires des associations et non pas forcément les encadrants, même si on les devine, mais de mettre en avant le lien social, les sourires, la vie.
1: Vous dites qu'il faut un peu de temps, c'est une sorte d'immersion pour comprendre peut-être quels sont les enjeux, qui fait quoi. On ne peut pas comme ça en premier regard, c'est comme quand on visite une maison et peut-être qu'on veut l'acheter, il faut venir plusieurs fois. Là, c'est un peu la même chose, on doit un peu s'immerger.
2: Oui, c'est ça, il faut y venir plusieurs fois. Alors, des fois, il y a un peu de frustration parce que le temps était compté pour le projet. Mais dans l'idéal, effectivement, je m'immerge et je peux passer une première heure sans faire de photos. Parce que j'observe, je documente, je pose des questions. J'ai une approche journalistique quand je fais ça.
1: Et le côté social et l'accueil, on est à Marseille, donc on est d'ailleurs en centre-ville, quasiment ici, ville de passage, ville aussi de souffrance, mais ce n'est pas la souffrance que vous photographiez, ce sont souvent des sourires, Anne-Sophie.
2: Oui, je n'ai pas voulu avoir une approche misérabiliste, ce n'était pas du tout l'idée, et puis je ne fais pas du tout ce genre de photos. J'y vois, alors quand il y a des enfants, c'est peut-être plus facile d'y voir de la vie, du mouvement, du rythme, mais dans toutes les sites que j'ai visités, j'essaye de voir le côté esthétique. Le mot n'est peut-être pas adapté, mais la vie, ce qui se trame entre les gens, en fait. Donc c'est pour ça qu'il y a beaucoup de sourires, parce que les gens, en fait, ils viennent là pour se ressourcer, assez simplement.
1: Anne-Sophie Nival, vous n'êtes pas d'origine protestante. Et si on vous parle du protestantisme, il y a toute une histoire, depuis des siècles. On imagine la théologie, les oppositions et autres. Et vous avez découvert aussi un monde, ce monde peut-être de la gratuité, hein, parce que là, on n'est pas là justement pour de la théologie, on n'est pas là pour convertir, on est dans la simplicité. Qu'est-ce que vous avez, au fil des rencontres, découvert ?
2: Ce qui m'a surpris, c'est de voir le travail des encadrants, en fait, qui est axé sur l'autonomie des bénéficiaires. Les bénéficiaires peuvent parfois venir chercher un colis, un panier garni gratuit. Mais ce n'est pas le centre du débat, je dirais. Les encadrants font tout pour autonomiser les bénéficiaires. Donc que ce soit des enfants, c'est eux qui débarrassent, c'est eux qui font le service dans la cantine. Mais ça peut être aussi au niveau de l'épicerie autogérée à Marabanne. Là, ils apprennent à compter, à gérer des stocks, à gérer des relations avec des fournisseurs, à gérer des clients quand c'est le moment de la vente. À mettre des prix. Donc en fait, tous ces gens ont une vie très active dans l'association. Ils sont pas juste là pour recevoir. Et c'est ce qui crée le lien social aussi très fort.
1: Ce qui crée aussi la beauté d'une photographie lorsqu'on a un sourire ou lorsqu'on a un partage. C'est ce qui émane. Alors moi, j'ai choisi de vous mettre devant la dernière photographie. Alors c'est pas facile, parce que si vous faites la photo, c'est que justement, on parle pas. On est là pour prendre un moment. C'est quoi d'ailleurs la photographie, Anne-Sophie ?
2: Bon, moi, j'aime bien reprendre ce que Cartier-Bresson disait, d'aligner la tête, le cœur et les yeux. Voilà, c'est ça la photographie.
1: C'est un moment aussi quand même, c'est un instant qu'on fige, qu'on arrête.
2: Oui, c'est sûr, on le fige, mais on est obligé de faire une sélection dans ce qu'on voit. Mais moi, je fais le clic quand il se passe quelque chose entre les gens. C'est la connivence et la connexion entre les gens qui m'intéressent.
1: Donc on appuie sur le bouton, mais on a quand même, c'est le sensoriel, c'est vous qui le ressentez.
2: Complètement. Mais d'où le travail immersif qui est très important.
1: Anne-Sophie, on a une photo d'une petite devant un radiateur et on a l'impression que c'est un mur blanc dans une chambre. Vous pouvez nous la décrire, cette photo, parce que c'est la dernière, ça veut dire que c'est un peu d'espoir aussi.
2: Alors, c'est une photo qui répond à la première photo. La première photo de l'exposition démarre par des enfants qui travaillent la terre dans un jardin partagé et surtout dans une cité à Marseille, dans le 15e arrondissement, qui est vouée à la démolition. Hein, il y a des bâtiments qui sont voués à être démolis très bientôt. Et en fait, la dernière photo de l'expo, je termine aussi par des enfants, mais avec un message d'ouverture et d'espérance, puisque la petite fille qui s'amuse avec son cerceau, ça s'amuse devant une fenêtre qui est grande ouverte. Alors c'est une fenêtre qui est dessinée sur un mur, mais voilà, il y a un soleil, il y a un ciel bleu qui est porteur d'un message positif.
1: Alors on va faire un peu le tour, parce que c'est vrai qu'on va pas mur par mur, mais en tout cas on va essayer de décrire, parce qu'il y a les tout petits, la pédagogie, la patience, je ne sais pas si ça se photographie, mais en tout cas, vous allez peut-être nous l'expliquer. L'accompagnement, vous l'avez dit, c'est ce qui vous avait surpris. Tout ça, et là, il y a quelques photos, on est vraiment avec les tout-petits. C'est plus facile avec des tout-petits, parce qu'en interview, c'est vraiment génial avec les tout-petits, radio en tout cas.
2: Pas facile, non. En photo, ça bouge partout. Et surtout, ça les amuse d'être photographiés. Alors, ils savent que je suis là, et ils ne m'oublient pas, alors que les adultes arrivent à m'oublier beaucoup plus facilement. Donc, il faut que je joue le jeu aussi avec les enfants. Ils font des photos posées, ils s'amusent devant la caméra. Bon, voilà, c'est moins facile qu'avec des adultes, en fait. Moins facile qu'avec des adultes, en fait.
1: Et vous jouez aussi, non pas avec les transparences, là, pour ces parties-là, mais plus...

Le petit point de couleur que je vais rattacher au point, le même point de couleur sur le pull, et moi je vais m'amuser avec les couleurs en fait, entre le voilà qui se répondent. Donc là par exemple il y a une photo avec la petite fille qui nettoie la table sur laquelle elle a mangé. Et ben bon, le cadre n'était pas super joli, mais en fait je joue avec le rouge, le jaune, le bleu qui sont dans le cadre. Et finalement, c'est un univers complètement enfantin parce qu'on a plein de couleurs, mais c'était pas évident de le voir comme ça au premier abord.

0: rendre le monde plus joli et rendre les gens plus beaux. On ne sait pas si on y arrive, mais c'est bien d'essayer en tout cas. Et avec la photo, c'est possible. On est avec Anne-Sophie Nivelle, vous êtes photographe et il y a une exposition, il y en a trois, dans trois temples différents à Marseille, dans le cadre des 200 ans du protestantisme. Vous m'avez dit, ce n'est pas facile, Anne-Sophie, de commenter son travail. C'est si difficile. Ben, c'est pour ça qu'on fait de la photo. On veut dire quelque chose, on ne va pas le raconter encore après.
1: Oui, mais c'est difficile de faire des commentaires parce que moi, la photo, pour moi, c'est vraiment une expérience très, très intime, en fait. Et c'est des moments dans lesquels je suis hyper concentrée et il n'existe rien autour de moi. Et je me connecte aux gens et aux lieux. Je ne sais pas comment expliquer ça, mais voilà, c'est un travail.
0: Ah, si, vous l'expliquez très bien.
1: Très intime, et du coup, quand je dois expliquer ma démarche, je n'ai pas forcément tous les mots pour l'expliquer, parce que je le fais de manière tellement intuitive que, voilà, les mots ne sortent pas naturellement.
0: Mais ce n'est pas évident, effectivement, mais Anne-Sophie, vous les montrez ces photos aux gens avec qui vous partagez, et on vous demande, vous leur demandez aussi un temps, et puis vous dites, vous prenez une photo, est-ce que vous êtes d'accord ou pas, ce n'est pas évident. Après, de leur montrer la photo, par exemple, ça vous fait plaisir ou non, c'est fait, c'est pour tout le monde, c'est quoi?
1: Ah non, mais j'adorerais leur montrer. Alors pour l'instant, l'exercice n'a pas été fait. Et par exemple, la photo devant laquelle nous sommes, c'est une de mes photos préférées de l'exposition. Donc là, nous sommes dans un foyer pour femmes qui s'appelle Jeanne Panier. Et ce sont des femmes qui ont des problèmes psychiatriques assez aggravés. Et c'est la première fois que je rentrais dans un foyer comme ça. Et je me demandais quel accueil je pouvais avoir. Et en fait, j'ai mis 1h30 avant de prendre mon appareil photo et de faire le premier clic pour comprendre vraiment ce qui se passe, comment elles sont, comment elles se comportent, comment elles me regardent, ce qu'elles comprennent de ma démarche que j'ai expliquée. Et en fait, là, j'avais choisi de venir à un atelier bien-être. Donc, ce sont des femmes qui sont autonomes dans leur chambre, mais elles sont encadrées l'après-midi, il y a des activités. Et là, c'était l'atelier bien-être. Je trouvais ça assez intéressant comme démarche et inhabituel. Et en fait, c'est le personnel encadrant qui fait les massages, qui maquille, qui coiffe, qui met le vernis à ongles, qui les rend belles et qui leur fait passer un moment suspendu, quoi. Et donc, c'est un moment hyper intime. On n'est pas dans une cuisine où ça papote, où on raconte les histoires de vie à travers l'alimentation. On n'est pas avec des enfants qui jouent et qui vont dans tous les sens. Là, c'est un moment très intime, très calme, hyper silencieux. Et donc, évidemment, j'avais demandé les autorisations pour photographier. Et là, je me suis rapprochée le plus possible de cette femme qui fermait les yeux. Et en fait, les massages qu'elle recevait sur la tête étaient tellement bons pour elle qu'elle en pleurait, en fait. Et moi, ça m'a évidemment très touchée. J'ai même eu la larme aux yeux pendant le reportage, parce que j'ai compris ce que voulait dire l'atelier bien-être dans ce foyer. C'est-à-dire que c'était un moment d'apaisement et de libération pour elle. Et j'ai

0: J'espère en tout cas qu'on capte à travers la photo cet état intérieur que j'ai vraiment ressenti, moi aussi, enfin, comme une balle de ping-pong. Quoi.
1: C'est étonnant parce qu'on est bien loin du protestantisme, si on se dit 200 ans d'histoire, et en même temps, tellement proche de la réalité, sentir du bien-être et le partager lorsqu'on est du monde protestant dans ces associations.
0: Ouais. C'est ça. Mais c'est les protestants, c'est vrai qu'on m'avait donné dans le brief mettre en avant l'accueil inconditionnel et je l'ai vraiment compris sur le terrain. Je le comprenais pas forcément avec les mots quand je lisais quelques textes, mais sur le terrain, oui, je vois très bien de quoi il s'agit maintenant.
1: Anne-Sophie, de manière globale, il y a beaucoup de portraits de femmes. Alors là, bien sûr, on est dans un espace d'esthétique, vous l'avez dit, dans l'intime, où on reçoit un massage, on imagine qu'on est loin des soucis, du stress, ça se trouve, on n'a pas de papier, etc. Et on accueille les gens dans ces associations, quelles que soient leurs origines et leurs conditions. Pas facile. Et puis, il y a un atelier de bricolage, et c'est encore des femmes. Comment vous avez senti cela aussi? Ça, c'est dans la relation d'aide aussi, peut-être?
0: Oui, alors c'était assez rigolo parce que, mais là encore, donc là, on parle d'une association qui aide les femmes à être autonomes dans leur propre logement dégradé, et donc on leur apprend à faire des petits travaux de rénovation. Donc à réparer une fenêtre, à faire un petit placard, à réparer. Bon, effectivement, c'est un atelier où il y avait que des femmes avec la perceuse. Enfin, elles ont scié du bois. Elles ont et le but, en fait, là, c'était quand j'y suis allée, c'était de créer, enfin, de construire un abri de jardin pour l'association qui les accueillait.
1: Il y a une photo là qui est quand même formidable. Une femme avec un turban, avec un. Vous l'avez pris en plus dans un angle pas possible. Avec une précision dans ses lunettes et avec son outil, où en plus il y a la marque dessus juste devant, c'est formidable celle-là, c'est un moment.
0: Super. Ouais, c'est un grand moment. Mais elle s'éclatait. Hein. Et il y avait tous les âges, c'était intergénérationnel, c'était hyper intéressant comme atelier.
1: Donc on va peut-être avancer un tout petit peu sur une autre photo aussi. Vous m'avez dit, ah, celle-là je l'aime bien parce que c'était aussi des enfants. Ce sont des enfants qui jouent, c'est un moment de... Alors, des plus grands, hein, des plus grands. Là, c'est quoi? C'est la couleur que vous aimez aussi? C'est ce moment de... Bah, là, c'est facile d'avoir de la joie quand on est joyeux et qu'on joue.
0: Voilà, c'est ça. Alors après, vous parlez de couleur, il y a un fil conducteur dans l'exposition qui est le rouge. Bon, je ne sais pas si
1: vous... J'ai failli vous le dire, hein, mais j'ai hésité.
0: Eh bien oui, mais c'est travaillé. Oui, effectivement, là c'était un atelier cirque, donc c'est pareil, je vais aller chercher quand même des activités un peu originales, et l'atelier cirque, je trouvais que c'était rigolo, enfin, pour les enfants, ça met les enfants dans des postures qu'on n'a pas l'habitude de voir, donc tout de suite ça fait des photos dynamiques.
1: 35 photos dans ce temple de Grignan, il y en a d'autres. Alors, il y a le temple de Provence, je crois, à Marseille, et puis le temple de Magnan. Donc, à Provence, c'est encore autre chose. On en dit un mot?
0: Alors, à Provence, c'est une série plus artistique qui présente 11 diptyques en architecture. Donc, le brief, c'était de photographier les 6 temples qui sont sur l'arc phocéen, donc Marseille, autour de Marseille, et de photographier 5 édifices qui ont été construits ou inventés par des protestants. Donc, ce sont des édifices devant lesquels on passe tous les jours à Marseille, ou presque tous les jours, et on ne sait pas que ce sont des protestants qui les ont construits.
1: Et on n'est pas sur des œuvres architecturales du XVIIe ou du XVIIIe. Et vous arrivez à nous donner tout à coup un regard particulier avec une ombre, avec un reflet. Avec... Vous avez essayé de nous faire vivre un peu, j'ai l'impression, moi, ces lieux-là, parce que ce n'est pas facile quand on fait de la photo comme ça, de monuments, et ce n'est vraiment pas évident de pouvoir donner peut-être un moment d'esprit.
0: Alors, le pas évident, c'était surtout pour les temples. Parce que les temples sont des bâtiments, en fait, des bâtisses qui datent des années 70-80. Donc, il n'y a pas, un travail architectural hyper recherché, à part Grignan. Mais ce que j'ai découvert en travaillant sur le sujet, c'est que les lieux, les temples sont des lieux désacralisés pour les protestants. Et donc, j'ai voulu, effectivement, insister sur ce point-là. En le traduisant dans les photos par des reflets et en intégrant l'extérieur dans l'intérieur. Voilà, donc pour insinuer le mouvement et le va-et-vient qui existe dans ces temples. Et la vie aussi, du coup. Après, sur les édifices de la ville, bon, là, on est sur des. Il y a des beaux monuments. Il y a Notre-Dame, il y a le Palais des Arts, il y a.
1: Il y a ce fameux espace où vous prenez la photo où tous les deux ans. C'est un bassin de décantation où vous arrivez au moment où il est asséché.
0: C'est la chance. Donc là, c'est le bassin de Saint-Christophe. C'est le premier bassin de décantation des eaux de la Durance. Donc, c'est le. On parle du canal de la Durance qui arrive à Marseille, l'eau qui arrive à Marseille. Et sur le. D'habitude, le bassin est rempli d'eau. Donc c'est un lieu absolument magnifique et magique, mais il est encore plus magique quand il n'y a pas d'eau. Et donc c'est la première fois que je découvrais ce bassin sans eau. Et il est en maintenance, et donc la maintenance est faite tous les deux ans. Une chance inouïe.
1: Voilà pour ces beautés. Alors il y a un petit ouvrage qui permet de retracer aussi toutes ces photographies. C'est vrai que c'est intéressant parce que c'est des mondes différents. On va parler du troisième aspect et du temple de Magnan, mais juste avant cela, je reviens à ce que vous disiez, la simplicité dans les temples. Hein. On n'est pas dans certains espaces ou des cathédrales magnifiques où il y a tellement de photographies possibles sur des fresques gigantesques, des vitraux. C'est la simplicité. Et en même temps, cette simplicité permet peut-être d'avoir mis un bel accent sur le social. C'est peut-être ça aussi, ce côté du protestantisme, c'est que en fait, ces beautés qui sont à l'intérieur, elles se jouent dans les relations humaines. Anne-Sophie, ça vous parle un peu ou pas ?
0: Oui, bah vous avez très bien résumé la démarche.
1: Et vous avez insisté là-dessus, vous ?
0: Et j'insiste, bah, moi c'est mon leitmotiv, c'est l'humain. Hein. Donc je ne photographie que ça. Et mon travail par ailleurs porte sur de la photo documentaire, sur d'autres sujets, mais je ne fais que ça.

0: Nous sommes avec Anne-Sophie Nivelle. Elle est photographe, on est au temple de Grignan. Alors on va parler d'un autre temple, c'est le temple de Magnan, parce qu'on a parlé de photos sociales. On a parlé aussi de photographie de monuments dans le cadre du 200e anniversaire de la présence protestante à Marseille. Et puis, il y a un autre aspect, Anne-Sophie, que vous avez souhaité documenter, hein, développer. Vous avez parlé des diptyques il y a quelques minutes de cela, au niveau des monuments, aussi le social avec les 35 photos. Là, il y a encore un autre aspect, il en restait.
1: Voilà, donc le troisième volet de la trilogie, c'est la photographie en nature morte des symboles du protestantisme. Voilà, donc là il y a 12 photos. On a fait la liste des symboles du protestantisme avec le comité de pilotage. Et l'exercice n'était pas du tout simple pour moi parce que, je vous le disais tout à l'heure, je suis plutôt spécialisée sur la photo documentaire, un peu la photo artistique, mais jamais fait de nature morte. Et j'avoue que je me suis bien amusée. Il y a une photo, en fait, je suis allée chercher la rigueur, je suis allée chercher l'austérité, puisque c'était aussi dans le brief. Et je suis allée chercher des lignes, donc dans tous les objets qu'on m'a listés. C'est ça que je suis allée chercher et mettre. Et alors, je travaille toujours en lumière naturelle, pas de flash, pas de studio. Et l'objet, il est photographié dans son univers. Voilà.
0: Ça commence par quoi? Je me rappelle plus bien si c'est la croix huguenote ou si ça, c'est peut-être la seconde. Ça commence par quoi? L'exposition, c'est quelle photographie que vous avez pris en premier? Vous vous en souvenez? Ou en tout cas, nous lister un peu, parce qu'il y a des choses qui sont assez étonnantes. Je crois qu'il y a la chair, je crois qu'il y a le costume aussi du pasteur ou de la pasteur.
1: L'objet un peu étonnant, c'est la quêteuse, qui est très... donc c'est qui sert
0: c'est rouge en plus, ça vous va bien pour la couleur.
1: Voilà, exactement. Alors c'est pas un objet qui est très rigoureux, mais je me suis amusée avec le rouge et à travailler la lumière.
0: Et puis comme vous le dites, c'est naturel. Là, on a vraiment l'impression qu'il y a presque de la fumée derrière.
1: Oui, mais il y a pas de retouche ou quasiment pas, et il y a que de la lumière naturelle.
0: La croix huguenote, vous auriez pu prendre une croix qu'on a au cou. Vous avez choisi celle qui est inscrite sur une chair.
1: Oui, parce qu'il y a des lignes. Il y a du graphique.
0: Il y a des lignes.
1: Voilà, l'orgue. Magnifique. Moi, c'est une de mes photos préférées, parce que là, je suis allée chercher les lignes verticales de l'orgue.
0: La Bible aussi ?
1: J'ai fait la Bible, j'ai fait la Sainte Seine, les cantiques. Moi, j'ai appris l'importance de la musique chez les protestants. C'est un point que je ne connaissais pas. La robe du pasteur, les bancs, voilà, photographiés de manière très graphique.
0: Alors là, les lignes, c'est bon, ça vous
1: là,
0: plaît.
1: C'est bon, j'adore. Et y a, ce que j'aime encore plus, c'est que les gens se demandent quand ils ne lisent pas la légende, ils se demandent ce que c'est.
0: On se demande ce que c'est. On pourrait penser que c'est à l'intérieur de l'orgue, d'ailleurs. Effectivement, et plus les haubans, mais en tout cas... Oui.
1: Non, ça symbolise le culte aussi.
0: Alors, si nos auditeurs nous entendent, on sait que le baptême est très important, la façon en tout cas de baptiser dans le protestantisme, parce qu'on attend que la personne soit adulte, évidemment, pour faire un choix en pleine conscience. Moi, si on me demande de photographier le baptême, je pense que je photographierais le baptistère. Eh bien, vous, non. Enfin, un peu de ça, mais alors c'est très original.
1: C'était compliqué.
0: Vous pouvez nous décrire ce que vous avez fait?
1: Non, mais les fonds baptismaux sont... c'est un très très grand objet. Et là, j'avais un problème de proportion pour les natures mortes. Et donc, on est allé chercher la symbolique du baptême, c'est-à-dire l'eau qui coule. Et voilà, là, pour le coup, j'ai
0: créé... Vous l'avez mis en scène, oui, vous l'avez mis en scène.
1: Voilà, c'est la seule photo où j'ai dû créer quelque chose, effectivement.
0: Donc là, juste, il y a deux mains, plutôt masculines, me semble-t-il, qui tiennent une cruche, en tout cas en porcelaine, plus ou moins, et qui font tomber de l'eau. Oui, pour penser le baptême comme ça, ça n'était pas évident, et c'est très symbolique aussi. Et la dernière, photographie.
1: Et la dernière, c'est la chair, donc avec le pasteur qui fait sa prédication. Et
0: il y a des lignes aussi, parce que vous photographiez au travers de vitres.
1: Voilà, les reflets, les lignes.
0: Merci à vous, Anne-Sophie Nivelle. Je rappelle que vous êtes photographe. On trouve ce petit document qui s'appelle Témoigner, catalogue des expositions photos. Ça se trouve, ça, pour ces 200 ans du protestantisme? Et où il n'y a que vous qui l'avez?
1: Non, c'est la communauté protestante. Ce sont les organisateurs qui l'ont. Je pense qu'il est disponible dimanche après le culte.
0: Et quand on fait comme cela un reportage, quel que soit l'outil que l'on utilise, le média, parce que la photographie est un média, on en sort toujours avec quelque chose de plus. où on a envie aussi de continuer à faire. On est toujours un peu insatiable, on a toujours besoin de renouveau. Mais là, vous retenez quoi de cette proposition que vous avez faite? Parce que vous avez une intention, vous avez parlé des couleurs, vous avez parlé des lignes, vous avez parlé du social, vous avez parlé de la beauté aussi, de la joie, de l'espérance. Je crois qu'on a fait à peu près le tour. Mais qu'est-ce que vous retenez de tout ça, de ce travail?
1: Ravi. Non mais ça m'a fait rencontrer plein de gens différents qui sont pas du tout dans mon réseau habituel en fait, et j'ai appris plein de choses. Je me suis enrichie de l'histoire du protestantisme à Marseille. Je me suis enrichie humainement. J'aimerais bien continuer certains de mes reportages, peut-être pas tous, mais d'aller faire quelques reportages supplémentaires dans certains lieux. Ouais.
0: Ça donne aussi un petit supplément d'âme lorsqu'on est comme ça dans des travaux. On a parlé de social pendant longtemps, mais en fait, on est aussi dans du travail humanitaire avec la terminologie d'il y a peut-être une vingtaine d'années. Ça donne pas envie de se dire, tiens, moi aussi, peut-être, je peux aider parce que, en fait, il y a des gens comme ça que je regarde d'une manière. Et en fait, en étant comme cela, transporté dans cette relation d'aide, on se rend compte que c'est des gens formidables et qui sont tous pareils à essayer d'éduquer leur... Vous n'avez pas eu envie comme ça de vous engager?
1: Si, mais je l'ai fait en dehors de mon travail photographique. Pas forcément dans les assos que j'ai visitées, mais en arrivant à Marseille il y a 4 ans, je me suis engagée dans des associations. J'ai fait du mentorat de femmes. Donc c'est des choses qui me sont complètement familières.
0: Et puis vous faites un autre type de photo, et on ne peut pas passer à côté, parce que c'est de la gastronomie. Vous faites de la photo gastronomique. Alors pas que ça, bien sûr, mais vous êtes entré dans un domaine qui est juste impressionnant. C'est une sorte de... Alors on n'est pas en commerce équitable, hein, et effectivement, il y a cette terminologie sociale et équitable. Mais vous faites de la photographie, je crois, qui est inclusive, pour de la gastronomie inclusive et solidaire. Alors, c'est quand même pas loin aussi du social et de ce travail d'accompagnement. La cuisine, c'est très important, c'est un moment où on partage. Vous, c'est quoi cette photo-là exactement?
1: C'est toujours le fil conducteur, c'est l'humain. Et en arrivant à Marseille, j'ai découvert la ville à travers certaines associations qui portent des projets auprès d'une population plutôt défavorisée autour de la gastronomie. Alors, c'est comme un laboratoire, Marseille, pour ce genre d'initiative. Il y en a beaucoup, mais en fait, le point commun entre tous les projets, c'est de créer du lien social, de connecter les gens grâce à l'alimentaire. Donc, ça prend différentes formes. Ça prend des formes intergénérationnelles. On est sur de la femme, on est sur des hommes et des femmes, on est sur des personnes atteintes de maladie Alzheimer. Donc, ça cible beaucoup de publics différents. Mais le fil conducteur, c'est l'humain, la connexion, les rires, les sourires. Et tout est connecté grâce à l'alimentaire. Voilà. Donc, c'est un travail de photojournaliste que je fais depuis 2 ans.
0: Et ça a l'air formidable. Merci Anne-Sophie Nival. Je rappelle que vous êtes donc photographe. L'exposition 200 ans du protestantisme, c'est en 3 temples, à Marseille. Donc, temple de Grignan, le temple de Magnan et le temple de Provence. 3 expositions, 3 thématiques différentes, mais toujours cette approche du partage, du symbolisme aussi, et puis de la foi d'une certaine manière. Et ça, c'est jusqu'au
1: 14 juin.
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2: 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Sandra Viscardi.
3: La Rora attendue de pied ferme à Madrid. L'équipe espagnole de football a décroché hier soir à New York sa seconde étoile en battant l'Argentine en finale de la Coupe du Monde de football. Des dizaines de milliers de fans attendus pour célébrer ce titre. Bonjour Valérie Demont.
4: Bonjour Sandra.
3: On vous retrouve à Madrid, la ville est en effervescence.
4: Oui, oui, autant vous dire que la sélection nationale est très attendue, la sélection espagnole est très attendue ici, mais il va falloir quand même patienter un peu, leur avion a pris du retard, il atterrira finalement aux alentours de 14h30. Alors les Espagnols connaissent bien maintenant le déroulement des festivités, ils sont habitués, c'est leur seconde Coupe du Monde, la première c'était il y a 16 ans, en 2010. Les joueurs de la Roja savent que la journée va être longue, ils vont pouvoir se reposer quelques heures avant de commencer un long défilé en bus impérial. Direction d'abord la Maison Royale à 17h30 pour une réception officielle, puis rendez-vous au siège du gouvernement où Pedro Sanchez, après son voyage express en Algérie aujourd'hui, eh bien, sera revenu ce soir pour accueillir la sélection espagnole. Ils défileront ensuite à bord d'un bus découvert où le public pourra les acclamer tout au long du parcours. À travers Madrid, les joueurs pourront exhiber cette fameuse Coupe du Monde. Et puis ce Tour de Madrid se terminera eh bien, sur la Place Cibeles où se trouve la mairie. Tout est déjà prêt depuis hier dimanche, la nuit sera encore très longue et peu importe en fait les heures de sommeil manquantes, une telle célébration. La fête devrait durer jusqu'à 23h environ, tous les joueurs seront présents sur l'estrade, des concerts sont aussi prévus, autant vous dire que les décibels seront élevés, les Espagnols sont des spécialistes.
3: Merci Valérie Demont, direct de Madrid. Un nouveau locataire au 10 Downing Street dès aujourd'hui, Andy Burnham, l'ancien maire de Manchester, succède à Keir Starmer au poste de Premier ministre britannique. Il a rencontré ce matin le roi Charles III. Il prendra ses fonctions en début d'après-midi sur le coup de 13h40 où il prononcera son premier discours en tant que chef de gouvernement. Pour la 9e nuit consécutive, les Américains ont bombardé l'Iran et pour la 9e fois, les Iraniens ont répliqué sur des cibles américaines dans les pays du Golfe. Mais pour autant, les efforts diplomatiques n'ont pas cessé, selon le porte-parole de la diplomatie iranienne. Ils se poursuivraient via les médiateurs, le Pakistan, le Qatar et Oman. Paléo débute demain. Plus de 200 concerts et spectacles. Les festivaliers pourront aussi profiter de bains nordiques ou encore d'admirer des soucoupes volantes parce que oui, le festival ne propose pas que de la musique à ses dizaines de milliers de visiteurs. Depuis 49 ans, il allie innovation et tradition. Explication avec Amaryllis Blanchard, responsable des nouveaux projets au Paléo.
5: Eh bien, en fait, à Paléo, on essaye de trouver un juste équilibre entre repères et traditions, d'une certaine manière. On a l'habitude, chaque année, d'aller au même stand, de voir les mêmes scènes, les mêmes infrastructures, parfois iconiques. Et en fait, on a besoin aussi de nouveautés pour être surpris et se dépayser parfois. Le but, c'est d'être multigénérationnel. Ça fait partie de notre ADN. On crée des parcours vraiment pour tout le monde, à la fois personnel comme fédérateur. Le but, c'est d'être ensemble et de s'y retrouver.
3: Des propos recueillis par Thomas Epitofalo. Le ministère public Cargo vient requiert la prison à vie contre un ancien député UDC au Grand Conseil. Il est accusé d'avoir drogué et abusé sexuellement de plusieurs femmes ainsi que d'une mineure. C'est d'ailleurs pour ce dernier cas qu'il a été pincé en flagrant délit. Il est aussi accusé de tentative de meurtre. Il est actuellement en détention préventive. Le prévenu avait finalement démissionné du Grand Conseil en 2023 en raison des poursuites pénales. Et si on faisait un petit saut dans une piscine avec ce beau temps, c'est très tentant, mais les prix d'entrée peuvent parfois découragé. Loïc Delacour, c'est ce que montre un comparatif sorti ce matin.
6: Oui, des prix d'entrée pour un adulte qui varient de 5 à 12 francs selon les piscines. Et c'est à Coire, dans les Grisons, qu'il faut débourser le plus, 12 francs donc. Alors le comparatif provient de l'organisation alémanique de défense des consommateurs. La plupart des villes romandes n'y figurent pas. Mais signalons tout de même les bains de la Motta à Fribourg, en milieu de classement, avec une entrée à 7 francs. Ou encore la plage de Bienne, parmi les moins chères, avec l'accès à son parc aquatique pour 5 francs. L'enquête intéresse aussi au prix des boissons dans ces établissements, avec quelques mauvaises surprises pour les consommateurs. Par exemple, le prix d'une eau minérale qui est parfois plus élevé que celui d'un Coca-Cola. C'est le cas pour la piscine de Fribourg, où il vous en coûte 5 francs contre 4,50 francs le soda.
3: Est-ce que les prix d'entrée sont similaires dans les autres piscines de Suisse romande ?
6: Oui, généralement. Le magazine Bon à Savoir avait fait le test en 2024 avec un constat. Plus aucune piscine ne propose une entrée à moins de 5 francs, comme cela pouvait être encore le cas il y a une dizaine d'années. Alors, les moins chers à 5 francs donc, et pour une entrée adulte, ça se situe à Yverdon-les-Bains, Aubonne, Corzeau-Plage et Pantala dans le canton de Vaud, et à Versoix ou Cointrin dans celui de Genève. Enfin, et selon nos propres recherches, ce sont dans les piscines vaudoises de Renan et Payerne qu'il faut débourser le plus en Romandie. C'est 8 francs l'entrée pour un adulte. Mais précisons que ces établissements proposent des infrastructures plus développées qu'ailleurs, comme par exemple des bassins de 50 mètres, des plongeoires et certains toboggans compris dans le prix d'entrée.
3: Loïc Delacour, de notre rubrique économique. La révocation du syndic vaudois de Perrois, votée en 2025 par ses concitoyens, n'est pas annulée par le tribunal fédéral. Ce dernier rejette aussi le recours interjeté contre la décision de convoquer les électeurs et déclare irrecevable celui contestant les résultats du scrutin. Et autre décision du tribunal fédéral, il estime que l'autorité de protection de l'enfant est compétente pour imposer un rappel de vaccin à une fillette, même si le père s'y oppose. Le TF a tranché parce que le père séparé de la mère s'opposait à ce que son ex-compagne vaccinent leurs filles. Du soleil drapé dans quelques cumulus sur les crêtes, mais ils resteront inoffensifs. Un brin de bise sur le plateau, plus de vent en vallée du Rhône, 26 à 29 degrés. Même menu jusqu'à mercredi au moins.
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1: Éric Denimal, bonjour.
2: Bonjour.
1: Alors nous avons parlé ces derniers temps des discours de Jésus, de ceux à qui il s'adresse, du cœur du message. Mais vous me disiez, il y a une catégorie de personnes dont nous n'avons pas parlé. Pourtant elles sont importantes, elles font partie, n'est-ce pas, de la moitié de l'humanité si ce n'est plus. Il s'agit des femmes.
2: Oui. On est parfois un peu étonné de constater à quel point il y a des femmes autour de Jésus. Parce que parfois on a l'impression que, comme il y a 12 disciples, que ce sont 12 hommes, on se dit mais où sont les femmes, où sont les femmes ? Il faut dire que Jésus a rencontré beaucoup de femmes, qu'il a eu autour de lui beaucoup de femmes, que beaucoup l'ont suivi, que financièrement les femmes ont même aidé à la vie, à la survie du groupe des disciples et de Jésus. Et c'est peut-être un petit peu étonnant parce qu'on est quand même dans une société qui est patriarcale. On est dans une société où la femme est plutôt discrète. Elle est au fond de sa tente ou au fond de sa maison. Elle est là pour faire des enfants, pour écouter le mari, pour se taire. Enfin, on est dans une situation un petit peu particulière. Et je pense que c'est l'évangile de Luc qui raconte le plus de récits, de rencontres entre Jésus et des femmes. Luc avait, lui, une culture différente. Il était plutôt grec, et la culture grecque était un peu plus évoluée que la culture juive.
1: Et il était médecin.
2: Il était médecin, oui. Donc, lui, il a remarqué que quelque chose était en train de se cliver, en quelque sorte. C'est la place de la femme. Il ne faut pas oublier que dans le temple de Jérusalem, il y avait trois grandes parties, pour faire court. Il y avait l'endroit de l'adoration pour les hommes, il y avait le parvis des femmes, c'est-à-dire que les femmes ne pouvaient pas aller plus loin, et puis il y avait le parvis des païens, des non-juifs. Donc il y a une espèce de sélection là qui est faite. Jésus va faire exploser cette sélection. Il va faire exploser les barrières, il va faire en sorte que d'abord l'étranger ne doit plus être un étranger et que la femme n'est pas différente de l'homme, en tout cas aux yeux de Dieu. Et Paul l'aura bien compris plus tard lorsqu'il dira en Jésus-Christ, il n'y a plus ni homme ni femme, ni esclave ni libre, ni juif ni étranger. Tous sont identiques aux yeux de Dieu, il y a une identité de traitement. Une des premières rencontres, en tout cas, que Jean va raconter dans son évangile, c'est la rencontre de Jésus avec la Samaritaine. Ça fait partie des grandes rencontres. Et là, on a plusieurs choses qui sont intéressantes, parce qu'on est à la fois en face d'une étrangère, parce que c'est une Samaritaine, ce n'est pas une juive. Bien sûr, c'est un peu la famille, quand même, malgré tout, mais c'est une famille dissidente. Et le bon juif considère que le Samaritain est un mauvais juif, un mauvais croyant. C'est un idolâtre. Et puis, c'est une femme. Donc, Jésus va rencontrer cette femme, il va y avoir un entretien particulier, et c'est assez déterminant, et c'est intéressant que Jean ait raconté l'histoire de la Samaritaine presque tout au début de l'évangile, d'un air de dire, on va très vite casser toutes les barrières, on va très vite casser tous les machins qui sont mis en place. Jésus va en Samarie, là où normalement les Juifs ne vont pas. Il va sur une terre qui n'est pas sainte. Hein. Bon, ça c'est déjà un problème. Parce que d'habitude, on contourne le pays pour ne pas aller dans cette zone qui est considérée comme impure. Donc ça c'est une première chose. Jésus va briser ça, il va casser la frontière. Mais voilà qu'il va parler avec une femme. Et même la femme est elle-même étonnée. Parce qu'elle a très bien compris que Jésus est un juif. Je pense que sa façon d'être habillé, etc., on le repère bien. Manifestement, il vient plutôt du côté d'Israël. Elle dit, mais comment se fait-il que tu m'adresses la parole à moi qui suis une femme? C'est-à-dire qu'elle a pleinement conscience, cette pauvre femme, que normalement, on ne lui parle pas. Et elle s'étonne d'un air de dire, attends, fais attention, tu sais que t'as pas le droit de me parler, quoi. Donc il y a cette réalité-là, cette sincérité-là de la part de cette femme, cette prudence-là, et en même temps on comprend tout le drame de cette femme, parce que manifestement elle fait partie des exclus pour un juif, mais elle est même elle fait même partie des exclus chez les exclus, parce que chez les Samaritains, elle est mal vue, étant donné que, bah ça on va le découvrir dans le suite, dans l'entretien, c'est une femme qui est peut-être un peu volage, elle a eu plusieurs maris, etc. D'ailleurs, si elle vient chercher de l'eau à midi, c'est qu'elle ne veut
1: c'est
2: rencontrer
1: peut-être
2: personne.
1: Peut-être pour éviter
2: voilà,
1: les gens.
2: C'est pas le bon horaire pour chercher de l'eau, on cherche pas de l'eau en plein soleil, donc si elle vient à ce moment-là, c'est qu'elle veut rencontrer personne, c'est parce qu'elle a peur du regard des autres, et parce que peut-être quand elle vient, si elle vient le matin ou si elle vient le soir, comme font les autres femmes, peut-être qu'elle se fait taxer. Donc voilà, donc il y a tout ce climat-là, et Jésus va lui dire une chose à elle, qui est une femme et qui, elle, est samaritaine, donc elle n'est pas juive. Elle ne fait pas partie de l'élite devant Dieu, ou a priori ce que croient en tout cas les juifs. Il va dire « Je suis le Messie ». Il ne le dit pas souvent, directement. Mais à un moment donné, elle dit « Oh mais je sais que le Messie doit venir et qu'il va nous expliquer tout ça ». Et il va répondre « Je suis celui-là ». Et donc là, il y a quand même quelque chose d'assez incroyable, c'est que cette annonce du Fils de Dieu, du Messie attendu, elle explose à l'étranger, déjà. Donc on est toujours dans cette symbolique dont on a déjà parlé dans d'autres émissions, où finalement le message est déjà en train de déborder les frontières du peuple élu, et Jésus va à la pêche. Il va à la pêche des pêcheurs, pour faire un jeu de mots, et il va s'attaquer, si j'ose dire, à ceux qui, a priori, sont les plus loin, ou ceux qu'on en a le mieux exclus, pour les rapprocher du message. Et ça, c'est véritablement un des messages importants de l'Évangile. L'Évangile n'est pas pour une élite. L'Évangile n'est pas pour les gens qui pensent qu'ils sont bien. L'Évangile est pour tous, y compris ceux que l'on a exclus pour une raison ou pour une autre.
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2: 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Pierre-Étienne Joie.
3: Le travailliste Andy Burnham prend ce lundi ses fonctions de Premier ministre du Royaume-Uni. Il entre incarné à Downing Street un changement de style autant que politique. Dans un pays confronté à des défis économiques et sociaux majeurs, à 56 ans, celui qui était maire du Grand Manchester jusqu'au mois dernier succède donc officiellement au démissionnaire Keir Starmer. Andy Burnham est le sixième à entrer à Downing Street en 10 ans. Keir Starmer y a prononcé un bref discours d'adieu avant d'aller présenter sa démission au roi Charles III au palais de Buckingham. Le Royaume-Uni est plus fort et plus juste, a-t-il assuré en quittant Downing Street. Et c'est une ex-championne d'échecs qui est proposée comme présidente de la Hongrie. Le premier ministre hongrois Péter Magyar a annoncé vouloir placer Judith Polgár pour la présidence de la République. Femme de consensus peu associée au parti, Judith Polgár, 49 ans, jouit d'une notoriété exceptionnelle en Hongrie. Elle a été numéro 1 mondiale féminine d'échecs pendant plus d'un quart de siècle et demeure la seule femme à avoir intégré le top 10 mondial toute catégorie. L'annonce de Péter Magyar intervient après que le président Tamás Souliok, proche de l'ancien Premier ministre nationaliste Viktor Orban, a fini par accepter de rendre son tablier samedi. L'Iran demande expressément à l'Agence internationale de l'énergie atomique de condamner les frappes américaines sur une centrale nucléaire en construction dans le sud-ouest du pays. Téhéran dit par ailleurs que le détroit d'Ormuz ne peut servir à menacer la sécurité du pays. Les gardiens de la révolution ont affirmé avoir arrêté par la force deux nouveaux pétroliers qui tentaient de franchir le détroit. L'Iran qui a déclaré par ailleurs que les efforts diplomatiques se poursuivaient avec les États-Unis via des médiateurs en dépit des bombardements américain. Moscou et sa région ont subi dans la nuit une vaste attaque de drones ukrainiens qui a fait 10 blessés, parmi lesquels 3 ressortissants chinois. Les frappes ont également provoqué un incendie sur un important site industriel. Ces frappes interviennent alors que la capitale ukrainienne, Kiev, a été touchée dans la nuit de samedi à dimanche par une des plus importantes attaques de missiles balistiques russes. Elle a fait au moins un mort et 16 blessés. Le ministère public argovien a requis la prison à vie contre un ancien député UDC au Grand Conseil. Il est accusé d'avoir drogué et abusé sexuellement de plusieurs femmes ainsi que d'une mineure. Il est actuellement en détention préventive. L'enquête a été déclenchée en septembre 2023. La mère de la mineure avait surpris l'accusé en flagrant délit et a alerté la police. L'UDC avait alors annoncé que le député démissionnait du Grand Conseil parce qu'il faisait l'objet d'une enquête pénale. Il siégeait au Grand Conseil depuis août 2021. La révocation du syndic de Perrois votée en 2025 par ses concitoyens n'est pas annulée par le tribunal fédéral. L'ETF a rejeté un recours. Dans un scrutin inédit dans le canton de Vaud, les électeurs du village de 1600 habitants avaient approuvé la révocation de leur syndic. À l'origine de l'affaire, une enquête administrative contre le syndic élu en 2020 sur fond de conflit d'intérêts. La météo, bien ensoleillée, avec formation de quelques cumulus en montagne en cours de journée, 28 à 30 degrés, bise sur le plateau, vent dans la plaine du Rhône. Demain mardi, soleil toujours avec des cumulus en montagne. Mercredi, même temps.
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0: avec Destination Santé, Emmanuel Ducreuset.
1: Bonjour à tous. Douloureux, l'aft fait saliver et selon sa situation dans la bouche nous empêche de bien prononcer certaines syllabes, voire de mastiquer les aliments. Vous en présentez souvent ? Il existe sans doute une explication. Un aft buccal, c'est une ulcération, c'est-à-dire une lésion située dans la bouche, le plus souvent à l'intérieur des joues. Sa forme est ronde ou ovale, ses bords nets. Quant à sa taille, elle varie généralement entre 1 mm et 1 cm. Rassurez-vous, l'aft est bénin et non contagieux. Mais chez certaines personnes, l'aft a toutefois tendance à se manifester un peu trop fréquemment. Les spécialistes parlent alors d'aftose buccale récidivante. Son origine précise n'est pas connue, mais sachez qu'il existe de nombreux facteurs prédisposants. À commencer par la génétique. Un traumatisme, qu'il soit causé par la mastication ou encore le brossage des dents, peut aussi faire le lit d'un aft. Le stress chronique ou aigu, en lien par exemple avec le décès d'un proche ou une période d'examen, peut aussi en être responsable. Le manque de sommeil provoque de son côté un possible affaiblissement du système immunitaire qui favoriserait l'aft. Certains aliments tels que les fromages à pâte dure, les fruits secs, les fruits crus non pelés, en particulier les tomates et les raisins, faciliteraient également la survenue des afts. Enfin, des carences nutritionnelles notamment en fer, folate, vitamine B1, B2, B6, B12 et en zinc. Certains médicaments comme les anti-inflammatoires non stéroïdiens ou les bêta-bloquants et même le cycle menstruel auraient leur rôle à jouer dans l'apparition des aftes.
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1: Bienvenue à notre post-it spécial 10 commandements. Est-ce que tu as l'impression que Dieu nous demande beaucoup de choses? On est en train d'étudier les 10 commandements et c'est vrai que ça peut donner cette impression. Mais j'aimerais te montrer quelque chose aujourd'hui qui montre peut-être le contraire avec notre 4e commandement. Il se trouve en Exode 20 et versets 8 jusqu'à 10. Il nous dit ainsi le texte. « Souviens-toi du sabbat pour en faire un jour sacré. Pendant 6 jours, tu travailleras et tu feras tout ton ouvrage. Mais le 7e jour, c'est le sabbat pour le Seigneur, ton Dieu. » On avait déjà vu 4 choses. En fait, aujourd'hui, on va voir 4 choses, mais il y a 3 qu'on a déjà vues auparavant. La première chose, c'est que Dieu ne veut pas qu'on tombe dans les pièges des idoles. La deuxième chose, c'est qu'il faut apprendre à faire confiance dans l'invisible. La 13e chose, le Seigneur aimerait qu'on puisse apprendre à le connaître. Mais aujourd'hui, le Seigneur nous dit juste « repose-toi ». Avant, il nous disait de faire des choses et maintenant, il te dit qu'il ne faut rien faire. Et c'est vrai que c'est quand même un commandement très intéressant. Le Seigneur dit « écoute, moi je ne vais rien te demander, je vais surtout demander de rien faire ». Dieu est l'architecte de notre corps et c'est vrai qu'il sait exactement qu'on a tous besoin de repos. On a certains cycles qu'il faut respecter avec le sommeil, mais même avec le travail qu'on fait dans la semaine, c'est toujours bien d'avoir au moins un jour de repos. Mais avec une telle imposition de la part de Dieu, on pourrait se dire « ben, on n'a pas besoin de nous imposer le repos, tout le monde aime se reposer ». Mais la réalité, c'est que le Seigneur nous comprend complètement et profondément. Il sait que même si tout le monde est d'accord sur l'idée qu'on doit se reposer, tous les jours, toutes les semaines, on va toujours prendre le repos qu'on a besoin. C'est pas anodin que le burn-out est la maladie de nos jours et augmente de plus en plus. Parce que notre vie a changé d'une façon que c'est difficile à s'arrêter. C'est difficile à trouver un moment pour prendre soin de notre corps. C'est déjà la première chose. Mais le texte ne nous dit pas qu'on devrait prendre un sabbat pour notre corps. Le texte dit qu'il faut prendre ce sabbat pour Dieu. Et c'est intéressant que Dieu nous dise « Écoute, moi je sais déjà que tu veux toujours travailler, tu vas vouloir toujours faire des choses, alors je te mets un jour qui c'est vraiment stop. Tu vas rien faire. Et là, puisque tu n'auras rien à faire, tu auras un rendez-vous privilégié avec moi. » Est-ce que tu as ce rendez-vous privilégié avec le Seigneur? Pourquoi pas prendre le sabbat qui est écrit sur la Bible à sérieux? Parce que j'en suis sûr qu'il n'y aura pas un seul chrétien dans tout ce monde-là qui ne serait pas béni pour une journée entière avec le Seigneur. C'est la réflexion sur le 4e commandement.
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0: Nous commençons à Marseille, au FRAC Sud, cité de l'art contemporain qui accueille jusqu'au 5 juillet l'exposition collective Toc Toc, portée par les artistes en formation du CFPI, le certificat de formation de plasticien intervenant. Cette exposition résonne comme une invitation à franchir un seuil et à entrer dans des univers singuliers. Conçue comme un espace de passage, elle explore les notions d'ouverture, de rencontre et de perturbation, entre accueil et intrusion. Sculpture, installation, formes hybrides et gestes performatifs, autant de pratiques contemporaines qui témoignent de la richesse des démarches menées et de la diversité des regards portés sur le monde. À Paris, le musée Mayol consacre une grande exposition à Gianni Versace, figure flamboyante et visionnaire de la mode internationale. Né en 1946 et disparu en 1997, Versace a marqué son époque par une esthétique audacieuse où se rencontrent glamour, sensualité et opulence baroque. Près de 450 pièces sont réunies, créations originales, accessoires, croquis, photographies, vidéos et interviews. Dans une scénographie pop, le parcours révèle une mode nourrie d'histoire et de culture populaire, du modernisme italien aux références à l'Antiquité, du barocco aux influences du pop art. L'exposition rappelle aussi le rôle déterminant des supermodèles dans l'émergence d'une nouvelle ère de la mode. Direction Nice au musée Masséna pour l'exposition « Nice, ma ville, mes jardins ». Une invitation à redécouvrir l'histoire d'une ville qui s'est construite avec et par le végétal. Des restanques nourricières aux parcs contemporains, des jardins monastiques aux villas de villégiature, des potagers partagés aux paysages remarquables. À travers œuvres, archives, cartes et récits, le musée propose une promenade sensible et historique au cœur d'un patrimoine vivant, reflet des pratiques et des imaginaires niçois, mais aussi des engagements écologiques d'une ville profondément attachée à ses jardins. Nous continuons en Suisse, à Genève, au Jardin botanique, pour une exposition consacrée à un herbier exceptionnel de Jean-Jacques Rousseau. Acquis aux enchères à Paris en juin 2024, cet herbier réalisé dans les années 1770 pour l'imprimeur Charles-Joseph Pankouk est l'un des rares que Rousseau ait confectionné pour populariser l'étude du monde végétal. Des plantes originales, leurs catalogues et des ouvrages botaniques sont présentés dans les vitrines de la bibliothèque, offrant un aperçu rare de la passion végétale du philosophe. Jamais la nature ne nous trompe. Une devise rousseauiste plus que jamais d'actualité. Et enfin, à Lausanne, le MUDAC propose une plongée étonnante dans la collection de Pierre Rosenberg à travers plus de 300 animaux en verre. L'exposition « Et nous ?» alors, interroge le rapport complexe et ambivalent de l'humain au vivant. Diversité des formes, des expressions, des attitudes, ces œuvres révèlent à la fois une fascination pour la faune et une volonté de l'apprivoiser, voire de la domestiquer. Un film réalisé spécialement pour l'occasion dévoile le palazzo vénitien du collectionneur, où ces animaux de verre habitent chaque recoin de l'architecture, imprégnant l'atmosphère d'une présence à la fois douce et mystérieuse.
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0: lorsque ça s'est passé avec l'UNOC à Nice. On est avec Kamal Amakran, vous êtes envoyé spécial du président de l'Assemblée générale des Nations Unies pour le climat et le directeur général du Centre mondial pour la mobilité climatique. Alors justement, ça sert à quoi ce traité? Parce qu'il y a plus de 80 pays qui l'ont signé, on a suivi cette rencontre internationale, il va servir à quoi?
1: Alors comme vous le savez très bien, il y a toujours une grande partie de notre monde, de notre océan qui n'était pas gouverné. Il s'agit principalement de...
2: Et le président d'honneur de ce festival 30e édition, Festival de Nice. Vous êtes avec nous, on va parler bien sûr du festival et de la thématique. Avant de parler d'un ouvrage qui sort, qui a été une proposition de France Inter, qui est un podcast autour de peintres, mais là, parlons de transmission. La transmission, c'est quand même vraiment un des sujets de notre époque et dans beaucoup de domaines de l'existence.
3: La transmission, ça a d'abord un sens très concret. Ne l'oublions pas, c'est la communication, c'est le téléphone, aujourd'hui c'est Internet, il faut retenir ce sens-là. Donc quand on l'utilise pour le festival, c'est un peu un euphémisme. C'est pour ne pas dire tradition, pour ne pas dire patrimoine, pour ne pas dire héritage. Mais c'est ça qu'on veut, qu'on a à l'esprit. Ce que nous devons transmettre aux générations suivantes, c'est-à-dire une certaine culture, des valeurs, peut-être une identité, tout ce qui nous a constitués génération après génération. C'est une mémoire.
2: Alors si on parle de transmission, quand vous étiez petit, on vous a transmis des choses, vous viviez aussi dans un autre monde. Quand on vit dans un milieu rural, on se rend compte de cela. Il y a une rupture quand même qui est très importante, Antoine.
3: Ah bah, bien sûr, on est entré dans un autre monde vers les années 1980, dans ce monde numérique. Alors vous avez parlé du monde rural, il y a l'exode rural qui a précédé ça. Pensons à cette rupture considérable qui est l'entrée dans le monde numérique et aujourd'hui l'intelligence artificielle qui donne un autre rapport à la tradition, à la culture, à la lecture. Ici, on est dans un festival du livre, ce que nous devons transmettre, c'est tout ce que les livres nous ont donné. Je crois que les livres sont irremplaçables, la lecture est irremplaçable. C'est elle qui a formé l'homme, la femme moderne, au moins depuis les débuts de l'imprimerie. Puis la lecture s'est démocratisée au 19e et au 20e siècle. Nous sommes ce que nous sommes par les livres que nous avons lus, qui nous ont donné une expérience incommensurable par rapport à ce que nous vivons. Nous vivons peu de choses, mais nous savons beaucoup par les romans que nous avons lus, les poèmes que nous avons lus, les essais que nous avons lus.
2: Vous parlez d'essais, justement, les idées aussi que nous avons retenues. Vous aviez fait des séries sur Montaigne, sur Pascal, et là, on arrive à l'actualité, c'est sorti en février de cette année 2026, un ouvrage et un podcast sur Matisse, Matisse-Nice, évidemment.
3: Oui, j'ai accepté de le faire parce que c'était difficile. Parler à la radio de tableaux, il faut les décrire. Bon, j'avais fait sur des écrivains, je savais comment on faisait. Bon, ça m'amusait d'essayer de le faire sur un peintre. Bon, il y avait une quarantaine de podcasts. Chaque fois, c'est 4-5 minutes, c'est très court. C'est 40 fois 4-5 minutes. Et chaque fois, j'ai choisi une œuvre. Retenu une œuvre dans toute la carrière de Matisse, depuis les débuts jusqu'au papier découpé de Nice au début des années 1950.
2: Vous dites c'est court, mais plus c'est court, plus c'est difficile en podcast,
3: et oui.
2: En radio.
3: Et oui, c'est très difficile, mais vous savez, que comme j'en ai fait pas mal de ces podcasts depuis une douzaine d'années, vous savez, c'est comme un sonnet. J'ai la longueur dans ma tête, et une fois qu'on peut les faire, je sais exactement où je dois m'arrêter, quoi.
2: Là, ce livre donc sur Matisse, qu'est-ce que vous retenez? Parce que tout le monde a entendu parler de Matisse, que ce soit à Nice, là on diffuse sur différentes villes en France, mais qu'est-ce qui est important de retenir et pourquoi s'intéresser à ce peintre, à cet artiste?
3: D'abord parce qu'il a une carrière très longue. Depuis la fin du 19e siècle jusqu'au début des années 50, il couvre un bon morceau de notre histoire et de l'histoire de la peinture. D'autre part, c'est quelqu'un qui s'est beaucoup renouvelé. Bon, ses grandes années au début du siècle, c'est le fauvisme, puis il s'est frotté au cubisme, à l'abstraction, puis dans les années de Nice, de l'entre-deux-guerres, ce sont les odalisques, et puis la fin de sa carrière, c'est ça qui est très impressionnant, qui fait l'objet d'une exposition à Paris en ce moment, c'est ce renouvellement total à partir de 1941 et d'une très grave opération. Il parle de seconde vie, il renaît. Voilà, la fin de la vie de Matisse, c'est ça qui, moi, m'impressionne beaucoup, c'est qu'il se débarrasse de tout ce qu'il sait. Il désapprend. Il se retrouve comme un convalescent, comme un enfant, comme disait Baudelaire. Il voit le monde en nouveauté. Il est devenu l'inspirateur de beaucoup de la peinture américaine du second 20e siècle.
2: Et on peut encore écouter les podcasts.
3: Ah, ben, vous pouvez écouter les podcasts sur France Inter. Il y en a 44, chaque fois sur une œuvre de Matisse, décrite et commentée.
2: Merci Antoine Compagnon, je rappelle donc de l'Académie française et président d'honneur de ce Festival du Livre de Nice.
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0: Marie-Pierre Lamy, bienvenue au micro de Un air de famille.
1: Merci.
0: Je rappelle que vous avez une formation en psychothérapie et que vous êtes aussi aumônier de prison. Je vous remercie de nous rejoindre régulièrement au micro d'Un air de famille. Vous venez donc nous parler ici et aborder surtout des questions qui concernent le couple dans la vie quotidienne. De quoi allez-vous nous parler aujourd'hui ?
1: De l'argent.
0: De l'argent dans le couple ?
1: De l'argent dans le couple.
0: C'est une source de conflit ?
1: Oui, malheureusement, le couple ne vit pas d'amour et d'eau fraîche. Quand même un peu. Mais il faut aussi un peu d'argent. Et c'est vrai que c'est une source de conflit. Parce que l'un travaille, l'autre ne travaille pas, l'un gagne un excellent salaire et l'autre un salaire plus modeste. Alors qu'est-ce qu'on fait donc de la gestion de cet argent ? Alors je crois qu'au départ, c'est vraiment un sujet de conversation qu'il faut avoir, parce qu'après, la situation, on peut difficilement la changer. Alors voilà, est-ce qu'on met l'argent en commun ? Qu'est-ce que ça veut dire l'argent en commun ? Quel argent ? Est-ce qu'on économise ? Est-ce qu'on a des projets ? Mais comment on vit le quotidien ? Est-ce que moi, qui ne travaille pas, j'ai de l'argent de poche ? Moi, le concept argent de poche, ça me fait un peu bondir. Mais voilà, comment on va fonctionner ? Alors, il est évident que le couple va pouvoir évoluer au cours des années, parce qu'il y en a peut-être un qui travaille aujourd'hui, demain il ne travaillera pas, enfin voilà. Mais en attendant, la situation est ainsi. Et que fait-on pour gérer cet argent du couple ? Alors d'abord, est-ce que l'argent appartient au couple ? Est-ce que si l'un d'entre nous gagne un plus gros salaire, est-ce que c'est que son travail ? Alors il mettra une participation, quoi, il participera dans le couple, il mettra, imaginons, 75% de son salaire dans le couple, mais qu'est-ce qu'il fait des autres pourcents ? Est-ce que c'est pour lui tout seul ? Ou bien est-ce que c'est un projet ? Alors c'est vraiment une source de conflit. Moi qui ne travaille pas, alors qu'est-ce que je fais ? Je peux pas avoir des petites joies ? Si je veux m'acheter quelque chose d'extraordinaire, il faut que je te demande la permission ? Ou bien on fait un plan ensemble, on se dit, voilà, chacun on a le droit à tant d'argent pour le mois, on peut s'acheter des petites affaires, et puis pour le quotidien, on a besoin de mettre tant de côté. C'est vraiment pas évident.
0: Donc ça nécessite un vrai dialogue autour de cette question.
1: Ah oui, un vrai dialogue. Hein. Parce que imaginez que vous achetiez une voiture. Vous imaginez le budget que c'est une voiture. Hein.
0: Oui, alors... j'imagine très bien.
1: Oui. Alors, ça veut dire que les vacances vont peut-être tomber à l'eau. Alors là, il y a vraiment des décisions qu'on peut pas prendre tout seul. Et on peut pas modifier le budget, c'est-à-dire à un moment on avait attribué tant d'argent pour acheter, je sais pas moi, un meuble, un lit, une chambre, et maintenant l'un des deux dit ben non, moi je veux faire autre chose avec cet argent-là. Alors c'est vraiment une source de conflit. Et puis après il y a aussi la prise en charge. Aujourd'hui on sait très bien que les foyers sont endettés.
0: Mmh.
1: Alors, on peut vivre d'une manière endettée parce que ce sont des choses qui sont réparties sur l'année. Mais est-ce qu'on a envie de vivre de cette manière-là ? Est-ce qu'on a envie d'abord d'acheter des choses qui sont pas forcément importantes pour le foyer ? Et puis, ce qui est important, on va se débrouiller pour le payer, comme l'électricité, comme le téléphone, le loyer. Il est évident que quand on commence un couple, on n'imagine pas tout ça.
0: Oui.
1: Ah, on pense qu'on va bien s'en tirer, qu'on aura de l'argent. Eh ben non, c'est pas comme ça. Je serai pas toujours à la maison, moi, parce que je suis une femme. Ou bien j'aurais besoin de dépenser quand même de cet argent qui rentre à la maison. Ce qui est incroyable aussi, c'est que dans les couples, souvent, un des deux conjoints ne se rend pas compte, et c'est souvent l'homme, de ce que représentent les courses aussi. Le quotidien, on en a parlé donc du quotidien. Le quotidien coûte cher aussi, parce que c'est de la nourriture tous les jours.
0: Mmh.
1: C'est du brosse à dents, c'est du papier toilette, c'est du lave-vitre, ce sont des draps, des oreillers, une couette pour l'hiver. Et tout ça, c'est de l'argent et parfois...
0: Des petites crèmes pour les bobos.
1: Et oui, tout ça. Et bien sûr aussi des choses qui nous font plaisir, un parfum de temps en temps. Et c'est vrai que si un des deux se sent très frustré et voit l'autre dépenser un argent inconsidérable, ça crée un sentiment d'infériorité. Alors, comment gérer l'argent ? Ben, en fait, il n'y a pas de recette. Autant de couples, autant de gestion d'argent, donc à chacun de trouver un bon fonctionnement pour que chacun ait une place respectée.
0: Marie-Pierre Lamy, est-ce que vous avez un mot de la fin pour terminer cette chronique ?
1: Oui, ben voilà, il y aura toujours des conflits à propos de cet argent, donc l'amour ne sera pas absence de conflits, mais comment, dans nos conflits, je lui montre que je l'aime.
0: Marie-Pierre Lamy, merci beaucoup pour votre partage à ce micro, on se retrouve bientôt pour une prochaine chronique, au revoir.

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1: 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Aujourd'hui,
2: 101 questions que des jeunes chrétiens se posent sur la sexualité, le couple et l'amour. Et c'est un livre collectif. Voilà un livre qui parle d'un sujet un peu tabou dans les églises, ou même dans le christianisme. La sexualité, le couple et l'amour. Alors c'est un livre qui est spécialement réservé aux jeunes, à partir de 16 ans dirons-nous. Et je trouve ce livre très intéressant sur plusieurs niveaux. D'abord, ce livre est fait en fait avec une série de questions avec des réponses. Alors il faut savoir que les questions, eh bien ce sont des vraies questions de jeunes, car elles ont été posées lors d'une enquête auprès de 1000 jeunes de France, de Belgique, du Luxembourg et de Suisse. Les jeunes pouvaient poser des questions de manière anonyme. Donc, aucun tabou. Pour y répondre, le directeur du projet, Philippe Penner, s'est entouré de rédacteurs compétents, comme des médecins, des psychologues, des théologiens. Là non plus, pas de langue de bois pour répondre. Et les réponses sont pertinentes, parce qu'elles répondent à des vraies questions de jeunes du XXIe siècle. Et j'en apprécie spécialement le ton, parce que on ne va pas y trouver des « il faut » ou « il ne faut pas », mais ça va être plutôt des invitations à la réflexion pour que le jeune se construise avec ses propres décisions, mûrement réfléchies et avec des arguments pertinents. Alors si vous avez dans votre entourage des jeunes, eh bien je vous encourage à leur offrir ce livre. Et pourquoi pas oser en parler avec eux après. Voilà les références de ce livre, 101 questions que des jeunes chrétiens se posent sur la sexualité, le couple et l'amour, un livre collectif dirigé par Philippe Penner. Un livre pour vous faire du bien.
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Et bonjour à tous, bienvenue sur Op Radio, c'est Ed au micro avec vous du lundi au vendredi entre 16h et 20h. De retour de quelques jours de vacances sous le soleil des Antilles. C'est un plaisir de vous retrouver, j'espère que tout se passe bien pour chacun d'entre vous. Nous poursuivons donc notre écoute de gospel sur Op Radio. Voici les Clark Sisters, suivis de Shelby et dans quelques minutes les Oslo Gospel Choir.

Michelle B, voici In Jesus Name, chanté par Bibi Winans, suivi de Gracefully Broken avec Tasha Cobbs Leonard.

content de vous retrouver, votre chronique L'Instant Bible présentée par Stéphane Vincent. Mais voici tout de suite Operator, interprété par le Oslo Gospel Choir, suivi de Fred Hammond.

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0: C'était Jean 3, verset 16, titre de Fred Hammond sur Hope Radio. Il est 16h30, voici l'Instant Bible présenté par Stéphane Vincent.
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4: Bienvenue à vous qui nous rejoignez pour cette émission de l'Instant Bible. Et pour commencer, nous allons nous pencher en profondeur sur un nouveau livre de la Bible, un livre extraordinaire, le livre des psaumes. Extraordinaire par sa richesse, par la beauté de ses textes, par les contrastes entre les ténèbres et la lumière, et tout simplement peut-être par son humanité. Alors avec moi, comme à notre habitude, deux pasteurs. Je vous souhaite la bienvenue, pasteur Jethro Camille.
5: Bonjour Stéphane, bonjour à tous.
4: Merci d'être avec nous. Pasteur Pascal Rodet, bonjour.
6: Bonjour Stéphane, bonjour à tous.
4: Merci aussi d'être avec nous. Alors vous allez nous aider à appréhender ce texte des psaumes. Qu'est-ce qu'on peut faire ressortir en premier lieu à propos des psaumes, pasteur Jethro Camille ?
5: C'est joli les psaumes. C'est joli, c'est humain, il y a des émotions, moi j'aime bien les psaumes. En plus, c'est simple d'accès, c'est pas de la grosse théologie, c'est profond, c'est bien. Voilà ce que j'ai envie de dire.
4: Et alors, donc, qu'est-ce qu'on y trouve ? On y trouve peut-être un style particulier, justement, puisque c'est poétique, Pascal Rodet.
6: Alors oui, c'est un style particulier qui est assez différent de ce qui peut être dans la Bible, hein. On est ici dans un style complètement adapté pour tout ce qui est psaume, pour tout ce qui est chanté avec des textes bien précis. Et donc oui, c'est pour ça d'ailleurs, comme le disait Jethro, émotionnellement ça parle beaucoup, parce que ça, il y a plein de sens. On a aujourd'hui que le côté lecture, mais il faut l'imaginer avec de la musique.
5: Des instruments, des gens qui dansent, des gens qui lèvent les bras, qui bougent.
6: Exactement.
4: Et ça servait à quoi exactement les psaumes à l'époque ?
5: Il y a plusieurs usages. Déjà pour celui qui l'écrit, c'est le moyen pour lui d'exprimer des vérités intérieures et émotionnelles, spirituelles, très profondes. Et pour celui qui le lit, le moyen de s'y reconnaître. Et pour ceux qui le chantent, de chanter ensemble. Alors je ne sais pas si vous avez déjà vu le clapping dans les matchs de foot. Donc c'est un petit peu le clapping de l'époque si vous voulez, mais spirituel. C'est-à-dire qu'on est ensemble, on chante à l'unisson, on bouge à l'unisson. C'est beau, c'est profond, ça fait du bien.
4: Et alors donc, on parlait de ce style particulier, hein, le style poétique, mais quelles sont les caractéristiques particulières de ce livre des psaumes, pasteur Jethro Camille ?
5: Eh bien, c'est de la poésie hébraïque. Donc la poésie hébraïque, elle ne se fait pas en versifiant, en rimant, comme en France. Elle se fait en jouant sur les images. Elle se fait en jouant sur les contrastes des mots. C'est le jour et la nuit, simultanément, voilà, par exemple. Elle se fait en jouant également sur la structure du texte, c'est-à-dire qu'un texte peut avoir une idée centrale et finalement des idées qui se développent aussi bien vers le haut que vers le bas à partir de cette idée centrale-là. Et c'est par déduction qu'on déduit quel est le cœur du psaume. Donc il y a une structure linguistique qui fait qu'on reconnaît la poésie. Et puis également, peut-être un dernier élément qui me vient à l'esprit, c'est les répétitions. Les répétitions, je peux prendre un exemple là, par exemple, d'un de mes psaumes préférés, tout court, le psaume 131. « Seigneur, mon cœur n'est pas orgueilleux. » C'est un chant de pèlerinage de David, le roi David, très connu. « Je ne regarde pas les gens de haut. Je ne cherche pas à faire des choses extraordinaires. » Ni des actions magnifiques qui me dépassent, mais je reste calme et tranquille, comme un enfant rassasié sur le sein de sa mère, comme ce petit enfant, je suis calme et tranquille. Israël attend le Seigneur avec espoir dès maintenant et pour toujours. Donc vous voyez que chacune de ces phrases, chacune de ces idées est répétée sur deux lignes. C'est une des formes de la poésie hébraïque. Voilà, c'est une des caractéristiques du style, pour répondre à votre question.
4: Merci. Alors, pasteur Pascal Rodet, Jethro vient de nous dire que c'était un psaume du roi David. On connaît les auteurs de ces psaumes. Il y en a plusieurs, d'ailleurs, des auteurs.
6: Il y en a plusieurs, en particulier David. Et David fait partie des grands auteurs des psaumes, parce que c'est surtout lui qui a organisé un peu la liturgie au niveau de la relation avec Dieu et du sanctuaire. Et il a écrit aussi beaucoup par rapport à ce qu'il a vécu. Mais il y en a d'autres, il y a Salomon, il y a les fils de Corée, il y a Jaffa, etc. Donc ça fait pas mal d'auteurs dans ces psaumes qui nous donnent une texture, une teinture, des couleurs différentes de la
4: vie. Donc c'est différent d'un auteur à l'autre finalement.
6: Exactement, il n'y a pas qu'un seul auteur dans les psaumes, c'est véritablement le vécu des gens, de ce qu'ils ont ressenti de leur vie, et ils l'ont exprimé par le côté poète et chant.
5: D'ailleurs, même dans un même auteur, il s'est levé du pied gauche, il n'écrit pas du tout de la même manière que s'il s'est levé en pleine forme, aimé par sa famille, ça ne va pas du tout donner les mêmes. Ou bien s'il est persécuté ou harcelé. Avec Psaume où David va dire « Seigneur, je n'en peux plus, tu m'as abandonné, massacre mes ennemis. » Enfin, vraiment, tu sens que le gars, il est de mauvaise humeur.
4: Ce n'est pas forcément que des louanges, alors, les psaumes.
5: Non, ce n'est pas forcément que des louanges, c'est de la poésie. Disons qu'au travers des hauts et des bas de la vie, les auteurs des psaumes vont quelque part raconter aussi leur relation avec Dieu. Et donc quand David est persécuté par ses ennemis, qui demande à Dieu de le délivrer de ses ennemis, c'est une demande, c'est une prière de David dans un sens, mais c'est aussi l'histoire de la relation que David a avec Dieu et de comment ça va. Donc parfois il est dans l'adoration, la contemplation pure, la béatitude, la joie, et parfois il enrage... Il piétine, il crie, il râle, et c'est ça qui est beau. C'est ça qui est beau. C'est pas du baratin, c'est pas du blabla religieux tout le temps. C'est quelqu'un, quoi, tout simplement, qui vit quelque chose de fort avec Dieu.
6: Mais si on veut en venir là, les louanges ne sont pas que des louanges où le mot pourrait dire ça y est, on est toujours positif et on va l'exprimer comme ça. La louange, c'est exprimer un état physique, spirituel, au travers d'un chant ou d'un poème. Donc, en effet, il y a des moments dans la vie où ça va pas et je l'exprime. Mais je l'exprime en disant, je sais que tu es mon sauveur, mon salut, je te fais confiance. Et c'est là qu'arrive la louange aussi dans les psaumes.
4: Est-ce qu'il y a un psaume, pasteur Pascal Rodet, qui serait représentatif justement des psaumes ?
6: Alors je pense qu'il y a un psaume très représentatif dans le monde chrétien, qui est connu par beaucoup, c'est le psaume 23.
4: Vous pouvez nous le dire ?
6: Alors oui, bien sûr.
4: Merci.
6: Le psaume 23, que l'on trouve donc dans la Bible ici, Parole de vie, dans la page 645. Le Seigneur est mon berger, je ne manque de rien. Il me fait reposer dans des champs d'herbes vertes, il me conduit au calme, près de l'eau. Il me rend des forces, il me guide sur le bon chemin pour montrer sa gloire. Même si je traverse la sombre vallée de la mort, je ne peur de rien, Seigneur, car tu es avec moi. Ton bâton de berger est près de moi, il me rassure. Tu m'offres un bon repas sous les yeux de mes ennemis, tu verses sur ma tête de l'huile parfumée, tu me donnes à boire en abondance, oui, tous les jours de ma vie, ton amour m'accompagne et je suis heureux. Je reviendrai pour toujours dans la maison du Seigneur.
4: Pasteur Jethro Camille, il y a quelque chose qui vous frappe dans ce psaume-là, 23 ?
5: Bien, c'est le caractère très positif de David à ce moment-là. Il n'est pas toujours comme ça, David. Mais là, manifestement, il a trouvé auprès de Dieu, à ce moment-là, dans sa vie, un refuge, une force. Et les ennemis, la meute de chiens sauvages qui veut le déchirer, quelque part, ça représente presque rien pour lui, parce que le Seigneur a mis un obstacle entre lui et eux. Et le Seigneur est l'obstacle entre lui et eux. Donc, il est très positif et très, très apaisé. C'est un psaume très méditatif également. Qui pousse à la méditation, à la contemplation.
4: Pascal Rodet, comment est-ce qu'on les lit, ces psaumes, par exemple, si je prends une Bible et que je m'attaque au livre des psaumes, comment est-ce qu'on lit ça comme un recueil poétique ?
6: Voilà, c'est ça. C'est-à-dire qu'il faut bien se dire que ce n'est pas une histoire qui est racontée dedans, c'est véritablement un poème, l'expression des sentiments des auteurs de l'époque. Et je pense qu'il faut le lire, comme disait Jethro, méditativement. C'est-à-dire, c'est un peu ce moment-là comme texte où il y a besoin de prendre du temps. Non pas du temps pour le lire, mais du temps pour rentrer dans cette lecture, dans cette écoute, dans ce... dans un état d'esprit particulier pour ça. Hein, c'est pas, je ne vais pas chercher qu'est-ce que Dieu veut me dire dans les psaumes. Non, c'est... C'est véritablement beaucoup plus l'idée de, ben voilà, par exemple, je prends le temps pendant 2-3 minutes ou 5 minutes, je fais le vide dans ma tête, il n'y a plus rien autour, pour me préparer à la lecture, simple lecture. Et le lire doucement, calmement, me laisser imprégner par les mots. Et puis après, ben juste avoir un temps de me dire, de me poser quelques questions. Quels sont les mots qui m'ont parfois attiré? Quels sont les mots qui m'ont fait du bien? Quels sont les sujets qui sont abordés et qui correspondent aussi à mes attentes? Et après, eh bien, remercier le Seigneur pour cette lecture. Et voilà. C'est tout ce côté méditatif de ces psaumes qui sont importants. Je pense que c'est dans ce sens-là aussi qu'il faut plus les lire.
4: Vous êtes d'accord avec ça, Pasteur Gétro?
5: Oui, oui. À l'exception de certains psaumes de rage ou de peur ou d'angoisse, où je ne vais pas essayer de vivre cette expérience de peur, de rage et d'angoisse. Par exemple, dans un des psaumes, un très beau psaume que je ne vais pas lire maintenant, mais dans un des psaumes de David, le 139, à la fin, il parle de ses ennemis, il dit « Je les déteste, je les hais d'une haine absolue. » Donc là, on sent les yeux injectés de sang, la rage, l'écume aux lèvres, etc., les poings crispés, les muscles tendus. Non, on ne se met pas dans cet état d'esprit-là, c'est pas l'esprit de la prière. Parfois, ponctuellement, c'est bien de savoir un petit peu ce qui arrive à David ou à l'auteur pour comprendre ce qu'il dit, pourquoi il le dit, et pourquoi il le dit comme il le dit, dans la forme qu'il utilise.
4: C'est ça.
5: Et donc, on ne s'approprie pas forcément tous les mots et toutes les expressions d'un psaume, mais globalement, c'est très méditatif, c'est très profond et ça fait beaucoup de bien.
6: Je pense que dans la même idée, la colère est un sentiment. Et comme tout sentiment, il faut le comprendre, il faut le maîtriser. Faut le maîtriser quelque part. Et on sent bien, en effet, que parfois David est dans une colère un peu rage. C'est un sentiment qu'il a. Ça ne veut pas forcément dire qu'il faut être comme ça, en effet. Mais c'est ça aussi, les psaumes. C'est montrer les hommes de foi, comment ils ont vécu leur relation avec Dieu et ces sentiments qui sont...
5: Et ça, c'est génial. C'est génial parce que David est appelé un homme selon le cœur de Dieu. C'est quelqu'un qui est considéré comme quelqu'un de bien dans la Bible, mais ça ne l'empêche pas parfois de dire des âneries ou d'avoir des sentiments qui sont parfois négatifs. Quand il dit « je les hais d'une haine absolue », il n'est pas du tout dans un bon état d'esprit. Ça va. Mais je trouve ça...
4: C'est le moins qu'on puisse dire.
5: C'est le moins qu'on puisse dire. Mais c'est très beau. Je trouve que la Bible nous montre ces hommes de foi dans leur humanité. Parce que la foi, ce n'est pas une histoire de théorie, de blabla, c'est de vrais gens qui vivent de vraies choses et qui ont les vraies émotions de tout le monde, de n'importe qui. Et n'importe qui peut sombrer dans la colère, voire la rancune, voire la haine. À force d'avoir été harcelé, on peut y arriver, mais à chaque fois, Dieu reste, même dans ces moments-là, Dieu reste la boussole vers laquelle on se tourne, même pour crier sa colère, etc. Et cette boussole, quand on va vers elle, quand on va dans la bonne direction, les sentiments négatifs finissent par disparaître.
4: Avant de terminer, rapidement comme ça, est-ce que vous avez vous-même des psaumes préférés, Pasteur Pascal Rodet?
6: Alors oui, j'en ai plusieurs comme psaumes préférés. J'en ai un particulier que j'aime bien, oui. C'est le psaume premier.
4: Est-ce que vous pouvez nous lire le début du psaume?
6: Bien, tout à fait. Comme on l'a dit tout à l'heure, il y a beaucoup d'images dans les psaumes, mais celui-là, il en est vraiment imprégné. « Voici l'homme heureux. Il n'écoute pas le conseil des gens mauvais. Il ne suit pas l'exemple de ceux qui font le mal. Il ne s'assoit pas avec les moqueurs. Au contraire, il aime l'enseignement du Seigneur et le redit jour et nuit dans son cœur, comme un arbre planté au bord de l'eau. » Et là, il y a toute une image qui apparaît. C'est cette image aussi que j'apprécie particulièrement, de cette image de l'arbre qui est robuste.
5: Ah, c'est très beau.
6: Se nourrit de cette source, de cette rivière qui coule.
5: C'est très beau.
4: Merci. Et vous, Pasteur Gétro Camille, vous avez un psaume préféré?
5: Bon, alors j'aime beaucoup le psaume 73 en particulier. J'en ai plusieurs, je suis un peu comme Pascal, mais j'en ai plusieurs. Le psaume 73, je vais les résumer et juste lire les derniers versets. C'est Asaph qui écrit cela. Asaph vit dans un univers mental dans lequel, quand tu te comportes bien, tu es récompensé par Dieu. Or, il n'a que des galères. Il se comporte bien, il n'a que des galères. Il n'y comprend rien. Et il rage. Il dit c'est injuste, c'est pas bien et tout, c'est pas normal. Et puis à la fin, il dit « Quand mon cœur était blessé, j'étais déchiré, j'étais stupide, je ne comprenais rien. Pourtant, je suis toujours avec toi, il parle à Dieu. Tu m'as pris par la main, tu me guides comme tu veux et tu me recevras avec honneur. » Et il termine, je ne dis pas tout, mais à la fin, il dit « Mon bonheur à moi, c'est d'être auprès de toi, Seigneur Dieu. J'ai mis ma confiance en toi et je raconterai tout ce que tu as fait. » Et je trouve très beau l'idée que, indépendamment de tout ce qui lui arrive ou tout ce qui ne lui arrive pas, son bonheur à lui, c'est d'être auprès de Dieu. Point.
4: Nous arrivons au terme de cette émission. Alors vous qui nous écoutez, qui nous regardez, nous espérons que vous aurez beaucoup de joie à découvrir et à lire ces psaumes, et plus encore que vous apprendrez à les lire pour voir comment des humains passionnés de Dieu ont vécu leur relation avec lui. 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Merci beaucoup Pasteur Pascal Rodet, Pasteur Jethro Camis, d'avoir été avec nous pour cette émission aujourd'hui. Et puis merci à vous de nous avoir suivis. On se donne rendez-vous pour une prochaine émission. À bientôt. Au revoir.

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Merci de votre fidélité. Dans moins de 10 minutes, le flash info de 17h. Mais voici tout de suite I Will Follow Him, chanté par Sergio Silvestre.

C'était Include Day, chanté par Cory Henry. Vous êtes à l'écoute de Hope Radio. C'est Ed derrière le micro avec vous jusqu'à 20h. Je suis de retour de quelques jours de vacances au soleil. J'espère que tout se passe bien pour vous. On écoute tout de suite Never Say No, chanté par la chorale Solid Gospel, juste avant de retrouver le Flash Info de 17h.

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1: 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Pierre-Étienne Joie.
2: Cet acté, le nouveau chef des travaillistes britanniques Andy Burnham est officiellement le Premier ministre du Royaume-Uni. Le roi Charles III lui a demandé de former un gouvernement. L'ex-maire de l'agglomération de Manchester de 56 ans a été reçu à la mi-journée par le souverain au palais de Buckingham avant de se rendre au 10 Downing Street. Il s'agit du 4e Premier ministre de Charles III depuis son accession au trône en septembre 2022. Les mères suisses doivent bénéficier de 6 mois de congé maternité contre 14 semaines actuellement. Une pétition munie de plus de 110 000 signatures a été déposée à la chancellerie fédérale. Les pétitionnaires veulent ainsi une meilleure santé pour la mère et le bébé, un lien affectif précoce plus fort et moins de stress pour les familles, avec un meilleur équilibre entre vie familiale et vie professionnelle. Le ministère public argovien a requis la prison à vie contre un ancien député UDC au Grand Conseil. Il est accusé d'avoir drogué et abusé sexuellement de plusieurs femmes ainsi que d'une mineure. Il est actuellement en détention préventive. L'enquête a été déclenchée en septembre 2023. La mère de la mineure avait surpris l'accusé en flagrant délit et a alerté la police. L'UDC avait alors annoncé que le député démissionnait du Grand Conseil parce qu'il faisait l'objet d'une enquête pénale. Il siégeait au Grand Conseil depuis août 2021. Le Koweït et Bahreïn ont encore subi des attaques de l'Iran menées en représailles aux nouvelles salves américaines pour la 9e nuit consécutive. Bahreïn a accusé l'Iran de prendre pour cible des civils, tandis que le Koweït a signalé des attaques iraniennes contre des installations d'approvisionnement en eau et en électricité, ainsi que contre des installations pétrolières. Après Temu, l'Union européenne sanctionne AliExpress. Bruxelles a infligé une amende de plus de 500 millions de francs à la plateforme chinoise de commerce en ligne, filiale du géant Alibaba. L'Union l'accuse d'avoir permis la vente aux consommateurs européens de produits illégaux, dont des jouets dangereux et des vêtements contrefaits. La commission s'est défendue d'avoir ciblé AliExpress en raison de son origine. Une autre plateforme de vente d'origine asiatique, Chine, est également dans le collimateur de Bruxelles. L'ancien footballeur anglais Kevin Keegan, double ballon d'or en 1978 et 1979, est mort d'un cancer à l'âge de 75 ans. L'un des meilleurs attaquants de sa génération, Keegan avait remporté la Coupe d'Europe des clubs champions avec Liverpool en 1977, ainsi que 3 championnats d'Angleterre. Il a joué 63 fois pour l'Angleterre entre 1972 et 1982. Après sa carrière de joueur, il était devenu entraîneur et s'était occupé notamment de Newcastle avant de prendre brièvement les rênes de la sélection anglaise. Paléo, c'est demain avec une 49e édition, plus de 200 concerts avec une centaine d'artistes issus de près de 30 pays différents. La météo s'annonce solaire pour les premiers jours, ce qui est très bon point, a lancé son patron Daniel Rossella. La plaine de la Sagnon est donc prête pour accueillir 250 000 festivaliers jusqu'à dimanche. La météo, justement, 28 degrés avec du soleil, un temps partiellement dégagé ce soir. Demain mardi sera encore bien ensoleillé avec un faible risque d'averse dans les Alpes et les Préalpes le matin. L'après-midi, formation de quelques cumulus en montagne, en plaine. 15 degrés le matin, 28 de nouveau ensuite et une bise faible à modérée. Même type de temps jusqu'à vendredi et ce week-end, temps plus instable avec quelques averses et orages.
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0: C'était Baby Mason sur Hope Radio. Merci de votre fidélité. C'est Ed au micro du lundi au vendredi entre 16h et 20h. Et de retour de vacances, quelques jours de repos bien mérités, je le pense, je le trouve. J'espère que tout se passe bien pour vous et que cette écoute de Hope Radio vous apporte joie et bonheur. Dans quelques secondes, votre chronique Boost Espoir à 17h15 qui sera suivie de Men of Praise qui interprète Storm and Rain et Master Music avec Judith Flessel Toto Covered. Tout de suite, voici Boost Espoir.
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3: Voilà la première chronique du jour. Amandine, le sport, ça te parle?
4: Ah, cher Sam. Quel thème as-tu choisi là?
3: Allez, enchantée. Hein.
4: Forcément, quand j'ai découvert ton thème, cela m'a tout de suite d'abord rappelé le culte que nous avions préparé à la radio il y a fort longtemps et pour lequel j'avais partagé une réflexion qui avait comme thème les athlètes de la foi. C'était en juin 2021.
3: Oh là, là.
4: Oui, si vous voulez retrouver sur YouTube, pour voir comment j'étais quand j'étais plus jeune.
3: Oh, elle exagère.
4: Et nous avions réfléchi sur toute la métaphore filée de l'apôtre Paul qui utilise le sport pour le mettre en lien et nous faire réfléchir sur la vie du chrétien. Et finalement, ça m'arrangeait bien de vouloir rester dans cette réflexion très métaphorique, très intellectuelle, très « je peux l'amener cette réflexion depuis mon canapé enroulé dans mon plaid ».
3: C'est moins fatigant.
4: Voilà, ainsi éviter la question fatidique et le sport, Amandine, dans ta vie en ce moment, ça donne quoi? Bah comment ça, Seigneur? Ce ne serait pas un hasard que je me retrouve chroniqueuse pour la préparation de cette émission? Précisément, bien sûr, le sport. Alors lui et moi, on a un rapport un peu fluctuant. En vrai, j'aime en faire. J'ai fait beaucoup de danse, j'aime faire des étirements, j'aime faire des randos, on vit dans une région de montagne. Je fais du pilates en ce moment et de temps en temps, je fais quelques minutes de HIIT où je bouge à fond sur du Bolomic, rappeur français chrétien pour ceux qui connaissent.

0: Bon,
1: sport d'Amandine.
0: Mais il y a des périodes, comme en ce moment, où c'est plus dur pour moi d'être régulière dans ma pratique sportive. Je sais que c'est bon pour moi. Je sais même qu'après, avec l'endorphine et tous les trucs en in que mon corps va produire, je serai contente. Mais seigneur, que c'est dur parfois. Alors je me suis dit, bon, eh ben ma poule, ton expérimentation, comme t'aimes faire à chaque fois que t'as cette chronique à préparer, tu vas la descendre du cerveau au corps et tu vas aux jambes. Et avec Dieu comme coach, tu vas mettre au défi de vivre cette semaine du sport dans ton quotidien. Prie le matin pour que Dieu t'inspire une activité sportive et obéis à ce qu'il te propose. Donc, la pause dans mon texte, je vis une semaine d'expérimentation et je reviens à écrire la conclusion.
1: Ah ouais.
0: C'est ce que j'ai fait. Alors, ça n'a pas été révolutionnaire. Comment ça, je ne suis pas prête à faire le marathon du Mont Blanc? Mais
1: une semaine quand même, t'as eu le temps.
0: Ah oui. Voilà. Mais Dieu m'a soufflé du mouvement. Mon mari s'y est mis avec moi. On s'est bien marié.
2: Excellent.
0: À poursuivre.
1: Ah, il est excellent ton mari. Bravo, bravo. Mais c'est ça le sport. Hein. Il faut commencer, il faut continuer, il faut persister.
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C'était le quatuor Man of Praise qui chantait Storm and Rain. Voici Covered, chanté par la chorale Master Music, avec en lead les frères et sœurs Judith et David Flessel.

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1: 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Malheureusement, et encore, c'est pas un jugement, c'est que la majorité de chorales des chorales qui naissent ici et là, ont écouté du gospel contemporain, et parfois, et c'est très très bien, et ont assimilé tout au gospel contemporain, mais il y a tellement de belles choses. 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Quand on parle, par exemple, du contretemps, parfois je dis à un choriste que pour faire quelque chose, ou taper à contretemps, comme on dit dans le blues au gospel, si tu ne sais pas d'où ça vient, c'est un peu compliqué de reproduire des choses et de ne pas faire de ces choses quelque chose dont je m'approprie. 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vamps, qu'on retrouve dans tous les chants, ça vient de la période d'esclavage, mais ça vient de la culture africaine au lendemain de l'abolition de l'esclavage, où avec un mot on arrive à la trance, ça vient de l'Afrique de l'Ouest. Mais la trance, c'est comme si vous arrivez dans un couloir, il y a plusieurs portes. 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Mais ils se disent, ok, on l'a déjà fait 15 fois, on l'a fait 20 fois, j'en peux plus. Mais en fait, c'est comme si tu passes à côté de cette porte et tu ne l'ouvres pas.
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0: Et si pendant l'été, certains artistes gospel en profitent pour être en vacances, d'autres font des tournées, alors peut-être que près de chez vous, il y a tout de même un concert gospel. Et si vous nous écoutez et que vous êtes artiste ou bien organisateur d'événements gospel, n'hésitez pas, contactez-nous pour nous faire part de vos informations, des événements à venir. Et c'est avec plaisir que nous en parlerons à l'antenne et sur nos réseaux. Voici tout de suite l'agenda gospel de ce lundi 20 juillet. C'est demain, mardi 21 juillet, que débute la toute première édition du Divine Gospel Festival, les 21, 22 et 23 juillet, au domaine de Chantegrier à Ventabrun, proche d'Aix-en-Provence, avec Divine Gospel Men, avec Sandrine Garcia et Soulshine Voices, et avec Emmanuel Pidjob, qui sera le parrain de cette première édition. Chaque concert sera ouvert avec le chœur Gospel Mars, dirigé par Magali Pensada. À Traite, dans les Bouches-du-Rhône, le 21 juillet également, l'artiste et chef de chœur Latonius dirigera son très grand groupe de gospel pour un concert gratuit dans la cour du Château des Remparts à 21h. À Paris, jeudi 23 juillet, ne manquez pas la chorale Gospel Dream en concert pour vivre un moment authentique de gospel et negro spiritual à 20h30 dans l'église de la Madeleine à Paris. Vous les retrouverez également le jeudi 30 juillet à 20h30 à la cathédrale américaine à Paris. à 7 dans l'Hérault le jeudi 23 juillet. Ils sont 6, tous chefs de chœur gospel en France. Ils sont unis par la passion de la musique gospel sur scène pour témoigner et porter un hymne à l'amour pour respirer la joie de vivre. The Swing of Gospel à l'église Notre-Dame souveraine du monde à 21h à 7. Retrouvez-les le 24 juillet à l'église Saint-Bernard à Latte, près de Montpellier, à 21h. À Liège, en Belgique, le 31 juillet et le 1er août, c'est le RL Gospel Festival, un événement musical et culturel unique qui célèbre la richesse et la diversité du gospel à Liège. Cette première édition rassemble des artistes locaux et internationaux pour 2 jours de partage dans une atmosphère vibrante. 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

0: Vous écoutez Hop Radio, c'est Ed au micro avec vous jusqu'à 20h. Il est 17h45. Voici votre chronique bien-être Top Cuisine. Nous retrouvons Corinne Valls, spécialisée dans la cuisine végétarienne, la cuisine saine, pour nous parler aujourd'hui du sel, élément essentiel dans notre cuisine, mais élément avec lequel il faut faire aussi attention. Voici Top Cuisine.
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2: Corinne Valls, bienvenue au micro de Top Cuisine.
3: Bonjour.
2: Je vous remercie d'être présente à ce micro. Je rappelle que vous êtes spécialiste en cuisine saine et donc vous intervenez régulièrement ici pour nous accompagner dans la découverte ou la redécouverte de certains mets. Aujourd'hui, vous nous invitez à redécouvrir la question du sel.
3: Oui.
2: Le sel, c'est quelque chose de particulier. On dit qu'on en mange trop.
3: Oui.
2: Est-ce que il faut voir ça sous un autre angle aussi ?
3: Il faut le voir sous un autre angle. Et c'est le sel, son histoire est très intéressante. Je ne vais pas vous la raconter ici, mais à un moment donné, mon pays avec du sel, tellement le sel est important. Et les gens faisaient des kilomètres en caravane pour amener le sel. Donc, c'est qu'il y a le sel a une vertu, une valeur. Alors, on s'en servait beaucoup pour conserver avant. Hein.
2: Oui, c'est vrai.
3: Maintenant, ceci dit, le sel fin, le gros sel ou fleur de sel, le sel est indispensable côté cuisine. On peut pas, voilà. On peut
2: oui, alors il y a plusieurs types de sel.
3: Oui, il y a plusieurs types de sel aussi. Mais le sel raffiné perd ses qualités gustatives, par exemple, au profit de sa blancheur. Il reste blanc, on le met sur la table, c'est beau, mais il perd ses qualités gustatives et nutritives en même temps.
2: Donc en fait, vous n'êtes pas pour le sel raffiné ?
3: Non, il faut mieux éviter, ça ne porte pas grand-chose, c'est que de l'iode, c'est tout, et encore, c'est du sodium finalement.
2: Et alors donc, vous prenez plutôt le sel non raffiné ?
3: Voilà, le sel non raffiné, que ce soit le gros sel ou le sel fin, il vaut mieux le sel non raffiné. Mmh. Alors au début, c'est un petit peu rébarbatif comme ça, le sel gris et tout, mais on s'y habitue très bien et ça vous apporte tellement de choses.
2: Oui, alors justement, voilà. Qu'est-ce qu'il contient ce sel ?
3: Donc le sel marin non raffiné varie d'aspect et de goût en fonction de l'endroit où il est produit et des conditions climatiques. Le sel de Guérande, par exemple, est réputé pour sa richesse en magnésium et sa saveur subtile et nuancée.
2: Alors donc, le sel, en fonction de sa provenance,
3: oui,
2: n'a pas le même goût et n'est pas enrichi de la même manière.
3: On ne va pas dire du terroir, parce que c'est la mer, mais presque, hein, comme certains miels sont différents selon le terroir, selon les plantes butinées, le sel, c'est pareil. Alors, la fleur de sel est un sel rare, reconnu pour ses qualités gustatives et sa forte teneur en oligo-éléments. Vous parsemez les légumes avant de les déguster et la fleur de sel fond doucement et souligne la saveur du produit.
2: Est-ce que finalement le sel, ce serait bon pour la santé ?
3: Oui et non, voilà, je vais dire, parce qu'aujourd'hui, on abuse du sel. Après, il y en a partout du sel, dans tous les aliments, dans les conserves, partout. Même les plats sucrés, il y a du sel dedans.
2: Mm-hmm. C'est excessif.
3: Voilà, c'est excessif quand on sait qu'il ne faudrait pas dépasser 2 grammes de sel par jour. On voit qu'on est loin du compte et on sait tout ce que ça peut
2: provoquer des maladies cardiovasculaires.
3: Voilà, de la tension, de l'œdème, alors que c'est un bon produit.
2: Donc en fait, vaut mieux réduire sa consommation et choisir un sel de qualité.
3: Oui, tout à fait. Là, c'est indéniable. Hein. Voilà. Il ne faut pas saler l'eau de cuisson, par exemple, des légumes secs, parce que ça ralentit la cuisson. Il vaut mieux saler en fin de cuisson. Ça, c'est un petit truc. Ça ne sert à rien de saler. Au contraire, ce n'est pas bien de saler les légumes secs.
2: Qu'est-ce que vous appelez les légumes secs ?
3: Mais les légumineuses, donc les haricots,
2: les lentilles,
3: les pois cassés, le pois chiche. Voilà. Il vaut mieux éviter parce que ça les durcit et ça devient plus long, il faut cuire plus longtemps.
2: D'accord.
3: L'eau de cuisson des pâtes, des légumes ou des bouillons doit être salée avec du gros sel, comme on en disait tout à l'heure, du gros sel gris.
2: Dans l'eau de cuisson,
3: voilà,
2: directement.
3: Dans l'eau de cuisson, par contre, oui. Et si le gros sel s'utilise pour la cuisson, le sel fin est réservé, je vous dis, pour la table, ainsi que la fleur de sel. Il faut préciser que la fleur de sel ne doit pas être cuite.
2: D'accord.
3: Elle devient un peu amère, elle perd ses vertus, ses qualités. Donc la fleur de sel, c'est pour ajouter comme ça sur les plats, dans votre table. Ça rehausse le goût et il ne faut pas la faire cuire. Voilà.
2: Et alors, on peut dire d'où provient la fleur de sel ?
3: Alors la fleur de sel, c'est carrément, on va dire, c'est la crème. C'est le dessus, dans les marais salants, c'est le dessus de votre sel. La petite, ça, c'est très cristallin, c'est très fin, très léger. Ça a beaucoup de qualité, quoi. Ça comporte beaucoup d'oligo-éléments, iode, magnésium, sodium, mais ne se fait pas cuire. Puis après, c'est finalement le sel le plus cher. C'est pas pour rien aussi, parce qu'il y en a très peu. C'est la fleur, c'est porte son nom, la fleur de sel. Hein. Alors, je voulais juste préciser que utilisons le sel non raffiné, riche en minéraux. La dose recommandée d'environ 2 grammes par jour, ça j'insiste, parce qu'on sait bien qu'on dépasse, mais il faut tenter quand même vraiment de baisser le sel dans son alimentation, tout en le gardant si on peut.
2: C'est important de le rappeler.
3: Voilà. Oui.
2: Corinne, merci pour toutes ces informations à ce micro. C'était donc Top Cuisine. On se retrouve bientôt pour une prochaine chronique. Merci,
3: au revoir. Au revoir. Merci à vous, au revoir.
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Emmené par Max Zita, c'était les Gospel Voices. On écoute tout de suite Ty Tribbett qui interprète I Want More avec Sharon Willingham, juste avant de retrouver le journal de 18h sur Hope Radio.

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1: 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Pierre-Étienne Joie.
2: L'incendie qui s'est déclaré il y a quelques jours à une centaine de kilomètres au nord de Madrid ne faiblit pas. Il a désormais ravagé 26 000 hectares, entraînant l'évacuation de 1 200 personnes. Le feu de forêt parti du village de la Mierla dans la région de Guadalajara en Castille-La Manche, dans le centre. Il a brûlé une superficie très importante ces dernières heures, notamment dans le parc naturel de la Sierra Norte. La situation préoccupe les autorités à la veille d'une nouvelle vague de chaleur. Le nouveau Premier ministre britannique travailliste Andy Burnham a promis un plan sur 10 ans pour redresser le Royaume-Uni. Il a déclaré que le pays devait retrouver sa stabilité en devenant à la mi-journée le 6e chef du gouvernement à entrer à Downing Street en 10 ans. Andy Burnham a évoqué notamment une réforme du système éducatif, la réindustrialisation, la construction de logements sociaux et la volonté de mettre fin au sans-abrisme dans le pays. Et le Premier ministre hongrois Péter Magyar va proposer à l'ancienne championne d'échecs Judith Polgár le poste de présidente de la République, poste devenu vacant après un amendement constitutionnel adopté la semaine dernière. Le dirigeant conservateur pro-européen est arrivé au pouvoir cette année en promettant un changement de régime. Après les 16 années de règne du nationaliste Viktor Orban, il s'est engagé à nommer une personnalité de la société civile capable d'incarner l'unité du pays. Judith Polgár, qui fêtera ses 50 ans dans quelques jours, est considérée comme la plus grande joueuse d'échecs de tous les temps. Nestlé ouvrira en 2029 une nouvelle usine d'aliments pour animaux de compagnie et une plateforme logistique à Mantoue en Italie afin de répondre à la demande croissante de ce type d'aliments en Europe. Le paquebot alimentaire chiffre cet investissement à 520 millions de francs. Cette fabrique portera à 15 le nombre de sites de production Purina en Europe. Le secteur des produits pour animaux de compagnie représente désormais 29% du chiffre d'affaires de Nestlé en Europe. Football. Demain, le FC Thun entamera les qualifications pour la Ligue des Champions face au Dynamo Zagreb. Si les Bernois parviennent à créer la surprise face aux champions de Croatie, le prochain obstacle serait un peu moins difficile à franchir. Comme l'a révélé le tirage au sort, l'adversaire de Thun au troisième tour de qualification serait soit Klaksvík, soit Kaunas Žalgiris. Klaksvík est l'actuel champion des îles Féroé, tandis que Kaunas Žalgiris est le champion de Lituanie. Et puis le FC Sion entame jeudi sa nouvelle confrontation double face au Beit Borisov dans le cadre du deuxième tour des qualifications pour la Conference League. En cas de victoire, les Valaisans affronteront le Zimbru Chișinău de Moldavie ou le FC Noa d'Arménie. Tennis, avec son premier titre remporté à Gstaad hier après plus de 16 mois de disette. L'ex numéro 3 mondial, Stefanos Tsitsipas a bondi d'une trentaine de places au classement ATP. Le tennisman grec pointe désormais aux portes du top 50. En tête du classement, l'Italien Yannick Sinner, suivi de l'Allemand Alexander Zverev et de l'Espagnol Carlos Alcaraz. 28 degrés avec du soleil, un temps partiellement dégagé ce soir. Demain mardi sera encore bien ensoleillé, avec un faible risque d'averse dans les Alpes et les Préalpes le matin. L'après-midi, formation de quelques cumulus en montagne. En plaine, 15 degrés le matin, 28 de nouveau ensuite et une bise faible à modérée. Le même type de temps est attendu jusqu'à vendredi. Et ce week-end, temps plus instable avec quelques averses et des orages.
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0: Changing Your Story. C'était chanté par G. Kaline Carr. Merci de votre fidélité sur Hope Radio. C'est Ed derrière le micro. Avec vous du lundi au vendredi entre 16h et 20h. Et surtout aujourd'hui de retour de vacances après quelques jours au soleil. Voici votre émission Paroles solidaires. Aujourd'hui c'est Adra Belgium. 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
1: Bonjour à toutes et à tous, bienvenue dans Paroles solidaires, votre rendez-vous avec celles et ceux qui font avancer la solidarité au quotidien. Aujourd'hui, nous parlerons d'un moment clé dans la vie d'Adra Belgium, l'obtention d'un agrément majeur. Alors, quelle perspective cela ouvre-t-il pour Adra Belgium ? C'est ce que nous allons voir tout de suite, puisque j'ai le plaisir de recevoir à ce micro le directeur d'Adra Belgium, qui est Jonathan Lobulio. Bonjour.
2: Bonjour.
1: Merci de nous recevoir dans vos bureaux. Jonathan, parlez-nous de cet agrément qui va venir ou qui révolutionne peut-être déjà Adra Belgium.
2: Bah, écoutez, avec plaisir. Donc, en effet, on a obtenu ici fin décembre 2025 un nouvel agrément après presque 3 ans de procédure et de travail. Alors, c'est un agrément, en fait, c'est la plus haute distinction pour une organisation comme la nôtre, donc pour une ASBL de coopération internationale. Et c'est un agrément fédéral, donc c'est-à-dire ça nous permet d'être une extension de la coopération internationale de l'État belge. Donc on est maintenant parmi les 70 organisations.
1: Je traduis,
2: oui,
1: 70.
2: Pardon. 70, tout à fait, ben voilà, c'est la Belgique. Hein. 70, tout à fait, organisations qui ont ce sésame, cette accréditation, et qui changent complètement en fait, la donne pour nous, même si ça a été un long travail pour l'obtenir, c'est très exigeant.
1: Quand vous dites un long travail, est-ce que vous pouvez nous donner un petit ordre de grandeur ?
2: Alors ça, déjà, on a mis 3 ans, 3 années complètes, et il faut savoir que pour obtenir cette accréditation, vous ne pouvez postuler que tous les 5 ans. Donc ça ne s'ouvre que tous les 5 ans et vous êtes accrédité pour 10 ans. Mais pour pouvoir obtenir cette accréditation, vous devez passer par des audits externes, vous devez répondre à toute une série de critères. Il y a des centaines de critères qui passent de votre transparence financière jusqu'à votre gouvernance, jusqu'à la façon dont vous assurez vos équipes sur le terrain, ou les procédures de plainte, par exemple, s'il y a des manquements quelque part sur le terrain. Enfin, c'est très très très complexe, très détaillé. C'est aussi voilà notre vision par rapport à l'écologie dans nos projets, notre capacité à agir de manière durable, à envisager les notions de paix et de défense des minorités. Enfin, il y a toute une série d'éléments où il faut démontrer notre capacité. Et donc, on a des inspecteurs qui viennent vérifier après. Voilà, vous avez soumis tel et tel document, mais est-ce que c'est la réalité ? Donc, ils viennent sur place. Ils contactent aussi les bureaux.
1: Vous voulez dire qu'il y a une enquête qui est
2: faite ? Tout à fait. Oui, c'est une enquête, quasi une enquête de bonne vie et mœurs. Hein. C'est vraiment une enquête assez détaillée. En fait, l'État veut savoir si vous avez la capacité de gérer ses financements et d'agir en son nom. C'est très important et vous êtes redevable, évidemment. Donc, il veut savoir si vous pouvez maintenir un haut degré de professionnalisme et d'exigence avec ces fonds. C'est relativement complexe parce que vous devez, après, une fois que vous êtes accrédité, prouver ça de manière régulière. Mais heureusement, vous avez 10 ans. Donc, pendant 10 ans, vous avez ce fameux statut qu'il faut après renouveler.
1: Et alors, est-ce que vous pouvez nous dire, on en a une petite idée peut-être, mais est-ce que vous pouvez nous dire concrètement qu'est-ce que ça va vraiment changer pour Adra Belgium ?
2: Le changement, il est quand même relativement notable parce qu'il faut savoir qu'Adra, ici en Belgique, ben, à un moment donné, on était limité parce qu'on n'avait pas cette fameuse accréditation, donc limité dans la recherche de subventionnement. C'est-à-dire que nos dons viennent principalement de donateurs privés, donc de vous et moi, mais pas d'institutions publiques, très peu, parce que nous n'avions pas ce fameux statut. Ici, avec cette accréditation, nous pouvons aller vers l'État fédéral, vers les différentes régions, solliciter des financements pour la coopération internationale. Nous avons aussi des appels à projets dont les montants sont augmentés, puisqu'on a cette accréditation. Donc, toute une série de possibilités qui s'ouvrent à nous et qui permettent d'augmenter

0: programme, vous pouvez en soumettre deux fois 5 ans, pendant la période de l'agrément. Et évidemment, bah, ce programme nous permet d'avoir en effet accès directement à ces financements et de pouvoir avoir un impact même dans des zones ou dans des secteurs auxquels on n'avait pas l'habitude.
1: Et alors, quand on parle de programme, ça veut dire que dès maintenant, vous avez déjà dû prévoir, anticiper les différentes actions que vous allez mener de 2027 à 2031. C'est aussi précis que ça ?
0: C'est aussi précis que ça. Donc, on doit démontrer, c'est ce qu'on est en train de faire maintenant avec une date limite fin juin. On doit démontrer maintenant, pendant les 5 prochaines années, où est-ce qu'on va agir, avec quels bénéficiaires, quel type de population, dans quelles conditions et qu'est-ce qu'on va faire. Ici, nous nous concentrons sur deux zones dans un secteur géographique assez proche. On se concentre sur l'est de la RDC et l'ouest de l'Ouganda sur les populations déplacées. Donc d'un côté, on a en RDC des populations qui ont fui les zones de conflit de l'est, qui aimeraient bien retourner après dans leur lieu de vie. Et de l'autre côté de la frontière, en Ouganda, vous avez ces mêmes populations qui ont fui la RDC et qui se sont installées en Ouganda. Mais là, qui potentiellement ne veulent plus revenir dans leur pays d'origine. Donc on a deux types de populations qui sont assez similaires, mais deux types d'interventions, deux types de projets qui vont être légèrement différents. Et ces deux projets rentrent dans notre programme qui a pour vocation, finalement, d'augmenter et d'améliorer la stabilité dans cette région qui est une région hautement sensible.
1: Vous voulez dire, Jonathan, que vous allez devenir monotâche ? Vous n'allez faire que ça ?
0: Alors non, c'est le programme. On va faire que ça, si vous voulez, avec le gouvernement belge. Donc on se concentre là-dessus avec le gouvernement belge, mais on maintient aussi toutes les activités qu'on avait sur le côté. Parce que malheureusement, le gouvernement belge, comme tout gouvernement, a des priorités. Priorités qui sont de plus en plus en fonction de sa stratégie des affaires étrangères et pas spécialement en fonction des besoins des gens ou des pays. Donc il y a des pays et des populations qui sont complètement oubliés des États, que ce soit la Belgique ou autre. Et nous, on ne va pas spécialement les laisser tomber. Je prends un exemple, la Mauritanie. La Mauritanie n'est pas dans le catalogue des interventions de l'État belge. Mais nous, à Dra Belgique, on travaille avec la Mauritanie depuis longtemps. On va continuer à travailler avec eux, mais avec d'autres financements.
1: Voilà, donc en fait, ça veut dire que vous ouvrez votre possibilité à des nouveaux financements pour vous concentrer notamment sur l'est de la RDC, mais qu'en même temps, vous continuerez à accomplir vos actions, et notamment, je pense au food truck, par exemple.
0: Tout à fait, le food truck également.
1: Dont vous avez déjà parlé dans cette émission.
0: Exactement. Oui, tout à fait, c'est l'idée, en fait. Donc, on augmente, en effet, notre capacité d'action, mais on ne laisse pas tomber spécialement nos autres projets, parce qu'il faut savoir que notre façon de travailler dans le réseau ADRA, c'est d'aller vers les personnes les plus vulnérables et plus en besoin, sans spécialement nous baser sur les desiderata des gouvernements. Parce que souvent, et de plus en plus malheureusement, les gouvernements agissent par intérêt et plus par solidarité ou par compassion envers des populations touchées. Donc nous, notre rôle, c'est oui, d'un côté, on va en effet chercher des financements du gouvernement et travailler sur une population hautement fragile telle que l'est du Congo et l'ouest de l'Ouganda, mais de l'autre côté, avec des financements privés, donc des personnes
1: nos
0: donateurs classiques, on va quand même aller dans des zones où personne d'autre ne travaille. La Mauritanie est un exemple, le Soudan est un autre, le Yémen, enfin voilà, il y a plein de zones qui sont complètement oubliées.
1: Et est-ce que vous pensez que le fait d'avoir cet agrément peut avoir un impact justement sur vos donateurs qui peuvent être encouragés à vous donner plus ou peut-être à ce que vous ayez plus de donateurs encore ?
0: On espère évidemment, parce que c'est une première étape, cet agrément, et même le programme de financement est une première étape. Et il faut bien comprendre que la logique aussi derrière ces programmes de financement du gouvernement belge, c'est que eux financent 80% du projet, mais on doit quand même venir avec 20%. Mais donc, ça veut dire que si vous donnez 1 euro chez nous, eh bien, c'est 5 euros qui vont aller sur le terrain. Donc, on multiplie finalement les donations grâce à cette collaboration avec l'État et ces nouveaux agréments. Donc, c'est une opportunité qui est quand même assez incroyable. Et c'est vraiment une bénédiction pour notre bureau dans un monde où les financements diminuent de partout, les possibilités de développement pour des organisations comme nous sont en train de disparaître, il y a de moins en moins de solidarité et de moins en moins de soutien de la part des États. Eh bien, en Belgique, comme on n'a jamais eu accès à ces possibilités, nous, au contraire, on a des opportunités comme jamais auparavant.
1: Merci beaucoup Jonathan Le Bouliot pour ses contributions à cette émission Paroles solidaires. Vous nous avez parlé aujourd'hui de cette étape déterminante pour Adra Belgium avec cet agrément.

0: On comprend bien que c'est une forme de reconnaissance du travail déjà accompli sur le terrain. Quand je dis le terrain, c'est peut-être sur le territoire national et puis international. Et puis, c'est pour vous aussi un véritable tremplin pour l'avenir.
1: Tout à fait.
0: Alors, on se retrouve très vite pour une nouvelle émission de Paroles Solidaires où vous nous donnerez d'autres informations concernant vos actions. Et quand je parle d'actions, je parle de celle d'Adra Belgium. À bientôt. Merci beaucoup. Au revoir.
1: Merci à vous. 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

C'était la formation américaine A Cappella qui interprétait All Time Gospel. Voici Trust in You, chanté par Karen Clark Sheard, suivi de la formation So Gospel qui interprétera Kumbaya.

0: C'était la formation So Gospel qui chantait Kumbaya So Gospel, que vous pouvez retrouver ce soir en concert à l'église Notre-Dame des Sables à Berck à 21h. Ils seront demain à Béthune, le 22 à Cambrai, le 23 au Tréport, puis à Guivelde, puis à Calais, à Lamballe-Armor. Retrouvez toutes les informations de la tournée de So Gospel sur opradio.live. Voici Histoire inspirante, l'histoire de Landy et Télian sur la promenade des Anglais.
1: Bonjour à tous. Landy et Télian sont nos invités d'Histoire inspirante. Frères et sœurs âgés aujourd'hui de 13 ans, ils ont vécu une épreuve terrible à l'âge de 5 ans. Le 14 juillet 2016, ils se promènent en famille sur la promenade des Anglais à Nice. C'est la fête nationale et toute la ville se retrouve pour ces festivités et voir
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1: tiré dans la baie et qui se reflète sur la mer. Vers 22h30, un camion franchit alors les barrières de sécurité et fauche la foule sur son passage. Cette attaque terroriste fera 86 morts et 458 blessés, dont nos deux témoins de ce jour. Ils nous partagent leur histoire inspirante et comment Dieu les a guidés. Bonjour Landy.
3: Bonjour.
1: Et bonjour Télian.
3: Bonjour.
1: Je suis très content de vous accueillir dans ce studio ici à la Fédération. Vous nous venez d'assez loin quand même, puisque vous êtes d'où ? Alors dites-nous.
3: Oui, de Nice.
1: Vous êtes de Nice. De Saint-Laurent-du-Var, exactement. Oui. Et puis, vous avez fait toute cette route pour venir nous partager votre témoignage. Oui. Un témoignage, un beau témoignage, un témoignage de votre vie, de votre très jeune vie. Alors peut-être, allez Landy, tu as quel âge ?
3: Là, j'ai 12 ans.
1: T'as 12 ans. Et Télian ?
4: 11 ans.
1: 11 ans. Eh bien, à vous deux, vous réunissez tout juste 22 ans, oui. Mais une expérience de vie extraordinaire que vous avez vécue avec le Seigneur aussi, oui. Et que vous allez nous partager. Alors, cette histoire, elle commence en plein été, au mois de juillet, c'est cela ?
3: Oui.
1: À quelle date exactement ?
3: En 2016.
1: Alors, ce 14 juillet, vous êtes au bord de la plage et puis vous n'êtes pas tout seul. Je crois que, Télian, vous êtes en famille, c'est ça ?
3: Oui.
1: Il y avait qui avec vous ?
3: Il y avait mon petit frère, moi, Landy, ma mère, mon père et une tati du côté de mon père.
1: D'accord. Et puis à ce moment-là, on connaît cette histoire parce qu'on l'a entendue dans les médias. Mais vous étiez là, sur cette promenade des Anglais. Et qu'est-ce qui s'est passé ? Il y a ce camion qui arrive tout d'un coup.
3: Oui.
1: Est-ce que vous vous rappelez de ce qui s'est passé à ce moment-là ?
3: Non, vu qu'on était tous dans la foule et vu que le camion il était derrière, on pouvait pas savoir. Mmh. Donc il nous a tous
1: renversés, fauchés.
3: Oui.
1: Vous aviez quel âge à ce moment-là ?
3: 6 ans.
1: Et pour toi ? 5 ans. Et 5 ans. Ok, donc vous avez des vagues souvenirs. Alors il y a beaucoup de choses dont vous allez vous rappeler, mais oui. Qu'on va vous dire aussi une fois que vous avez grandi. Le camion passe à côté de vous, mais vous touche aussi. Vous fauche, vous blesse quasiment toute la famille finalement.
3: Oui, toute la famille.
1: Alors toi, tu es touché par ce camion ?
3: Oui, j'avais eu un enfoncement du crâne sur la tête et ma jambe cassée, du coup j'ai eu un plâtre.
1: Alors je crois que le plâtre tu l'as porté quelques mois de ça, hein, c'est ça ?
3: Oui.
1: Et tu es resté plusieurs semaines à l'hôpital ?
3: Mois.
1: Ah, plusieurs mois, oui. T'es resté combien de temps ?
3: Un mois à l'hôpital.
1: D'accord. Et pour toi, Télian ?
4: Moi, j'ai eu une double fracture de la mandibule.
1: De la mâchoire, ouais.
4: Mâchoire. Et mon visage, il était tout abîmé.
1: Vous êtes touchés tous les deux dans votre corps. Votre papa aussi, oui. il est gravement touché. Mmh. Et à ce moment-là, vous vous retrouvez... la famille est éparpillée aussi. Parce que votre petit frère, à l'époque, qui était un tout petit bébé, non ? Il avait quel âge ? Il avait 8 mois. Alors lui, il disparaît carrément, complètement.
4: Oui. En fait, notre père, il essayait de chercher Tiliane de partout. En fait, il avait retrouvé sa poussette, mais il n'était plus dedans. Mmh. Donc il a cherché dans les cadavres pour le chercher. Mais sauf qu'il n'était pas là. Et en fait, c'était un couple qui l'avait récupéré. Et pour se mettre à l'abri, ils sont allés chez une dame.
1: D'accord, donc c'est un couple de touristes allemands avec qui je crois que vous êtes toujours en relation, c'est ça ?
4: Oui.
1: Ils s'appellent comment ?
4: Catherine et Vio.
1: D'accord, vous êtes toujours en relation avec eux, vous vous voyez régulièrement ?
3: Oui.
1: Ok. Donc, ils ont mis votre petit frère à l'abri. Donc, la famille a été séparée pendant combien de temps à peu près ?
3: Un jour, vu qu'après, notre tati a envoyé des messages sur Facebook pour qu'on le retrouve. Mmh. Et les gens, ils ont enregistré et envoyé à leurs contacts qu'ils ont eus. Et du coup, on a pu le retrouver comme ça.
1: Ok, ça fait comment ces retrouvailles ? Vous êtes retrouvés où ?
3: Je sais pas.
1: À l'hôpital ? Vous vous rappelez pas ?
3: Non, je me rappelle pas.
1: D'accord. Vous, c'est une histoire, aujourd'hui, quand vous en parlez, vous ressentez quoi de cette histoire, de cette période-là ?
3: Je sais pas.
1: Quand on vous en reparle, on vous pose des questions, j'imagine qu'il y a plein de gens qui sont...
3: Ils sont étonnés.
1: Ce que vous avez vécu.
3: Oui, des fois, ils sont étonnés parce que des fois, ils ont quelques familles qui étaient là-bas, mais pas touchées. Mm-hmm. Et du coup, ils sont étonnés que nous, on y soyait, qu'on était touchés et tout. Donc, ça leur fait un peu de peine.
1: Ouais. Il y a quelques semaines, Tillian, vous êtes fait baptiser. Enfin, quelques mois, vous êtes fait baptiser. Pourquoi vous avez décidé de vous faire baptiser ?
3: Parce que Dieu, il nous a sauvés et on a beaucoup de preuves que Dieu existe. Mm-hmm. Parce que aussi, après l'attentat, ouais. Je voulais une petite sœur depuis mes 2 ans. Et j'ai beaucoup prié et elle est arrivée.
1: Malgré les circonstances un peu particulières, voilà. et tragiques que vous avez vécues. Ouais. Tillian, est-ce que tu peux nous raconter un peu votre cérémonie de baptême ? Je sais que ça a été particulier. Alors, bien sûr, votre église de Nice était bien remplie.
3: Oui.
1: Mais au-delà de ça, vous aviez invité des gens particulièrement à cette cérémonie de baptême ? Il y avait qui avec vous ?
3: Il y avait des représentants du maire. Mm-hmm. Et il y avait une dame qui a formé une association, Une Voix des Enfants. Mmh. Et elle est très importante aussi, et donc elle était là.
1: D'accord. Mmh. Est-ce que ça vous a touché qu'ils viennent à votre baptême ?
3: Oui.
1: Alors je vais poser la question à l'envers. Est-ce que eux, ils ont été touchés par votre baptême ?
3: Oui, surtout sur nos témoignages qu'on a dit devant tout le monde, ils étaient beaucoup émus. Mmh. Et ils ont lu aussi un petit passage de mon témoignage, donc ça m'a beaucoup plu.
1: Alors si j'ai les bonnes informations que vous m'aviez communiquées, je crois que même ils ont tellement été émus par votre témoignage qu'ils en ont même fait un petit rapport à la mairie. Il y a un article qui a été publié, c'est ça ? Vous pouvez nous en dire plus ?
3: Du coup, ils ont publié et ils ont un peu raconté notre témoignage sur Facebook. Et voilà.
1: D'accord. Ça a été un beau moment d'émotion, ce baptême. Mais, alors bien sûr, il y a le baptême et c'est une belle chose. Qu'est-ce qui, pour vous, a été le plus marquant dans ce que vous avez vécu, alors que vous étiez tout petit, mais finalement que encore aujourd'hui, vous témoignez aujourd'hui déjà devant nous. Qu'est-ce qui vous a le plus touché finalement ?
3: Que Dieu était toujours là pour nous et qu'il sera toujours là pour nous.
1: Il y a eu beaucoup de rencontres aussi, beaucoup de gens.
3: Qui sont venus des pays, des villes très loin, qui sont venus nous voir, donc c'était bien.
1: Ça a été, alors dans quelques temps, je pense qu'on écoutera aussi un témoignage de vos parents, de comment ils l'ont vécu eux en tant que parents, bien évidemment. Y a peut-être des enfants qui nous écoutent aujourd'hui, et qu'est-ce que vous aimeriez leur dire à ceux qui ont votre âge justement ? Qu'est-ce que vous aimeriez leur dire ? Ils n'ont pas tous vécu des choses comme vous, et tant mieux. Mais vous qui avez vécu ces moments difficiles, qu'est-ce que vous aimeriez leur laisser ?
3: Que Dieu, il a toujours été là pour nous. Il a toujours été là pour nous. Et il restera là pour nous.
1: Dans ces moments difficiles, vous avez toujours senti la présence de Dieu ?
3: Oui.
1: Ouais. Est-ce que vous pouvez nous dire de quelle manière, peut-être, vous avez senti cette présence de Dieu à vos côtés ?
3: Quand les personnes venaient vers nous, déjà, pour voir comment on était. On n'était jamais seuls. Et voilà.
1: Donc, au travers du regard et de la présence des gens autour de vous,
3: oui.
1: Dieu était là aussi. Eh bien, merci beaucoup, en tout cas, de votre témoignage très courageux. Aussi, de reparler de cet épisode triste, parce qu'on n'oublie pas, bien évidemment, toutes les victimes de cet accident. Oui. Non seulement il y a les morts, mais aussi ceux qui sont blessés dans leur chair, tout comme vous. Je crois que toi aussi, tu gardes quelques petites séquelles, oui, encore aujourd'hui. Donc, il y a une trace dans la peau, mais... il y a quelque chose de plus fort qu'on a trouvé en Dieu, que vous avez trouvé en Dieu, et merci pour cette image et ce que vous nous laissez aujourd'hui. Alors, je sais que vous nous avez préparé un petit verset biblique aussi à laisser à tous nos auditeurs. C'est quel verset biblique ?
3: Psaume 46, verset 2.
1: Et il dit quoi, ce verset ?
3: Il dit qu'il sera toujours là dans nos difficultés.
1: Eh bien, merci beaucoup pour votre témoignage, et je vous propose qu'on va écrire ce petit mot sur notre mur des témoignages.
3: Oui.
1: On y va ?
3: Ouais.

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C'était un très joli medley a cappella interprété par les King Returns sur Hope Radio. Merci de votre fidélité à Hope Radio. Dans quelques minutes, le Flash Info de 19h. Mais avant cela, on écoute You Are, titre chanté par Isaiah Kate, suivi de I Know Man avec Sean Brown et Da Boys. Voici Isaiah Kate.

0: 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Il est 19h. 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
1: 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Pierre-Étienne Joie.
2: L'incendie qui s'est déclaré il y a quelques jours à une centaine de kilomètres au nord de Madrid ne faiblit pas. Il a désormais ravagé 26 000 hectares, entraînant l'évacuation de 1 200 personnes. Le feu de forêt parti du village de la Mierla dans la région de Guadalajara en Castille-La Manche, dans le centre. Il a brûlé une superficie très importante ces dernières heures, notamment dans le parc naturel de la Sierra Norte. La situation préoccupe les autorités à la veille d'une nouvelle vague de chaleur. Le nouveau Premier ministre britannique travailliste Andy Burnham a promis un plan sur 10 ans pour redresser le Royaume-Uni. Il a déclaré que le pays devait retrouver sa stabilité en devenant à la mi-journée le 6e chef du gouvernement à entrer à Downing Street en 10 ans. Andy Burnham a évoqué notamment une réforme du système éducatif, la réindustrialisation, la construction de logements sociaux et la volonté de mettre fin au sans-abrisme dans le pays. Et le Premier ministre hongrois Péter Magyar va proposer à l'ancienne championne d'échecs Judith Polgár le poste de présidente de la République, poste devenu vacant après un amendement constitutionnel adopté la semaine dernière. Le dirigeant conservateur pro-européen est arrivé au pouvoir cette année en promettant un changement de régime. Après les 16 années de règne du nationaliste Viktor Orban, il s'est engagé à nommer une personnalité de la société civile capable d'incarner l'unité du pays. Judith Polgár, qui fêtera ses 50 ans dans quelques jours, est considérée comme la plus grande joueuse d'échecs de tous les temps. Nestlé ouvrira en 2029 une nouvelle usine d'aliments pour animaux de compagnie et une plateforme logistique à Mantoue en Italie afin de répondre à la demande croissante de ce type d'aliments en Europe. Le paquebot alimentaire chiffre cet investissement à 520 millions de francs. Cette fabrique portera à 15 le nombre de sites de production Purina en Europe. Le secteur des produits pour animaux de compagnie représente désormais 29% du chiffre d'affaires de Nestlé en Europe. Football. Demain, le FC Thun entamera les qualifications pour la Ligue des Champions face au Dynamo Zagreb. Si les Bernois parviennent à créer la surprise face aux champions de Croatie, le prochain obstacle serait un peu moins difficile à franchir. Comme l'a révélé le tirage au sort, l'adversaire de tous nos troisième tour de qualification serait soit Klaksvík, soit Kauno Žalgiris. Klaksvík est l'actuel champion des îles Féroé, tandis que Kauno Žalgiris est le champion de Lituanie. Et puis le FC Sion entame jeudi sa nouvelle confrontation double face au Beit Borisov dans le cadre du deuxième tour des qualifications pour la Conference League. En cas de victoire, les Valaisans affronteront le Zimbru Chișinău de Moldavie ou le FC Noah d'Arménie. Tennis, avec son premier titre remporté à Gstaad hier après plus de 16 mois de disette. L'ex numéro 3 mondial, Stefanos Tsitsipas a bondi d'une trentaine de places au classement ATP. Le tennisman grec pointe désormais aux portes du top 50. En tête du classement, l'Italien Yannick Sinner, suivi de l'Allemand Alexander Zverev et de l'Espagnol Carlos Alcaraz. 28 degrés avec du soleil, un temps partiellement dégagé ce soir. Demain mardi sera encore bien ensoleillé avec un faible risque d'averse dans les Alpes et les Préalpes le matin. L'après-midi, formation de quelques cumulus en montagne. En plaine, 15 degrés le matin, 28 de nouveau ensuite et une bise faible à modérée. Le même type de temps est attendu jusqu'à vendredi et ce week-end, temps plus instable avec quelques averses et des orages.
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0: Love, chanté par Ezekiel Walker et sa chorale. Dans quelques minutes, nous retrouverons Jesse Dixon, Fahad Afridi, The Winans et bien d'autres. Vous êtes à l'écoute de Hope Radio, c'est Ed derrière le micro. Voici l'invité culturel.
1: Traité des Nations Unies pour la protection de la haute mer. Il entre en vigueur aujourd'hui. Alors on va en parler parce que ça s'est passé avec l'UNOC à Nice. On est avec Kamal Amakran. Vous êtes envoyé spécial du président de l'Assemblée générale des Nations Unies pour le climat et vous êtes directeur général du Centre mondial pour la mobilité climatique. Alors justement, ça sert à quoi ce traité? Parce qu'il y a plus de 80 pays qui l'ont signé. On a suivi cette rencontre internationale. Il va servir à quoi?
2: Alors, comme vous le savez très bien, il y a toujours une grande partie de notre monde, de notre océan, qui n'était pas gouverné. Il s'agit principalement de 50% de ce que représente la planète. Aujourd'hui, avec ce traité, nous avons abouti à une copropriété, une co-responsabilité entre toutes les parties, tous les pays, tous les États membres, pour gouverner, pour gérer, pour administrer le bien et le bien-être de cet océan, de la haute mer.
1: Alors, il suffisait de 60 pays qui puissent signer ce traité. On est 200 jours après ces rencontres. 80 pays, c'est pas mal. Dans le pratique, ça va donner quoi? Qu'est-ce qu'on va protéger? Parce qu'il y a tellement de choses, peut-être la faune, peut-être l'environnement. Alors, comme on est en mer lointaine, on n'est pas sur le littoral, mais pratiquement.
2: Alors, deux points très importants. Le premier... Comme vous le savez très bien, les processus internationaux ou les traités généralement prennent beaucoup de temps pour pouvoir ancrer leur importance et ancrer leur nécessité. Généralement, nous sommes entre 10 à 20 ans avant que nous puissions voir l'entrée en vigueur d'un traité. Aujourd'hui, cela a pu être réalisé en 6 mois et je salue énormément le travail de la France, le travail du Costa Rica et de tous les pays champions. Deuxième point important, et toute longue marche commence avec des petits pas. Il faut commencer quelque part. Toute grande construction est portée par des fondations. Certes, on oublie toujours les petits pas, personne ne voit ces fondations, mais aujourd'hui, nous avons les bonnes fondations pour construire et pour bâtir, et nous avons fait les petits pas nécessaires pour aller très loin. Alors, aujourd'hui commence le travail de comment organiser, administrer et gérer cette copropriété qui est très importante pour l'humanité. Il s'agit du bien-être, il s'agit de la sécurité de plus de 1 milliard de personnes qui vivent le long des côtes, mais aussi des 2 à 3 milliards qui vivent juste derrière et principalement du 3/4 de l'économie mondiale.
1: Alors Kamal Amakran, ce fut aussi une organisation très importante, 3000 scientifiques, des dizaines de présidents d'État, mais Nice va rester une ville importante dans le monde maritime ou le monde de la protection des eaux.

0: civil, et ceci souligne l'importance du multilatéralisme dans une réalité nouvelle, au-delà des pays, au-delà du gouvernement, mais une souveraineté et une gouvernance portée par des populations et des peuples.
1: Et vous l'avez dit, il y a aussi, monsieur l'envoyé spécial, il y a aussi à Nice eu une vraie dynamique pendant ces rencontres et ce sommet mondial de toute la population. Ça, vous teniez à le souligner, c'est pas toujours le cas lorsqu'une ville accueille un sommet comme celui-ci.
0: Bientôt, 3 décennies aux Nations Unies, que ça soit un marathon, que ça soit un festival, il est toujours porté par des organisations ou par des organismes ou des organisateurs. Je dois remercier Nice, le maire de Nice, pour leur engagement, tous les Niçoises et tous les Niçois, car le sommet de l'océan, l'UNOC, était porté par tous et par toutes. Et c'était vraiment un moment de bonheur et de joie de voir les petits et les grands de Nice ravis, engagés et partie prenante à cet exercice.
1: Merci à vous, Kamal Amakran. Je rappelle, vous êtes envoyé spécial du président de l'Assemblée générale des Nations Unies pour le climat et directeur général du Centre mondial pour la mobilité climatique dans le cadre de cette rencontre de l'entrée en vigueur du traité des Nations Unies pour la haute mer et pour sa protection.
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0: 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Voici l'agenda culturel de ce lundi 20 juillet sur Hope Radio. 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
1: Nous commençons à Marseille, au FRAC Sud, cité de l'art contemporain qui accueille jusqu'au 5 juillet l'exposition collective Toc Toc. Portée par les artistes en formation du CFPI, le certificat de formation de plasticien intervenant, cette exposition résonne comme une invitation à franchir un seuil et à entrer dans des univers singuliers. Conçue comme un espace de passage, elle explore les notions d'ouverture, de rencontre et de perturbation, entre accueil et intrusion. Sculpture, installation, formes hybrides et gestes performatifs, autant de pratiques contemporaines qui témoignent de la richesse des démarches menées et de la diversité des regards portés sur le monde. À Paris, le musée Mayol consacre une grande exposition à Gianni Versace, figure flamboyante et visionnaire de la mode internationale. Né en 1946 et disparu en 1997, Versace a marqué son époque par une esthétique audacieuse où se rencontrent glamour, sensualité et opulence baroque. Près de 450 pièces sont réunies, créations originales, accessoires, croquis, photographies, vidéos et interviews. Dans une scénographie pop, le parcours révèle une mode nourrie d'histoire et de culture populaire. Du modernisme italien aux références à l'Antiquité, du barocco aux influences du pop art. L'exposition rappelle aussi le rôle déterminant des supermodèles dans l'émergence d'une nouvelle ère de la mode. Direction Nice au musée Masséna pour l'exposition « Nice, ma ville, mes jardins ». Une invitation à redécouvrir l'histoire d'une ville qui s'est construite avec et par le végétal. Des restanques nourricières aux parcs contemporains, des jardins monastiques aux villas de villégiature, des potagers partagés aux paysages remarquables. À travers œuvres, archives, cartes et récits, le musée propose une promenade sensible et historique au cœur d'un patrimoine vivant, reflet des pratiques et des imaginaires niçois, mais aussi des engagements écologiques d'une ville profondément attachée à ses jardins. Nous continuons en Suisse, à Genève, au Jardin botanique, pour une exposition consacrée à un herbier exceptionnel de Jean-Jacques Rousseau. Acquis aux enchères à Paris en juin 2024, cet herbier réalisé dans les années 1770 pour l'imprimeur Charles-Joseph Pankouk est l'un des rares que Rousseau ait confectionné pour populariser l'étude du monde végétal. Des plantes originales, leurs catalogues et des ouvrages botaniques sont présentés dans les vitrines de la bibliothèque, offrant un aperçu rare de la passion végétale du philosophe. Jamais la nature ne nous trompe. Une devise rousseauiste plus que jamais d'actualité. Et enfin, à Lausanne, le MUDAC propose une plongée étonnante dans la collection de Pierre Rosenberg à travers plus de 300 animaux en verre. L'exposition « Et nous ?» alors, interroge le rapport complexe et ambivalent de l'humain au vivant. Diversité des formes, des expressions, des attitudes, ces œuvres révèlent à la fois une fascination pour la faune et une volonté de l'apprivoiser, voire de la domestiquer. Un film réalisé spécialement pour l'occasion dévoile le palazzo vénitien du collectionneur, où ces animaux de verre habitent chaque recoin de l'architecture, imprégnant l'atmosphère d'une présence à la fois douce et mystérieuse.
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Vous êtes à l'écoute de Hope Radio et je vous remercie de votre fidélité. C'est Ed derrière le micro. De retour de vacances, je suis avec vous du lundi au vendredi entre 16h et 20h. À venir, Jason Crabb, The Winans. Et tout de suite, on écoute Joan Orleans qui est l'interprète Amazing Grace.

C'était Jason Crabb sur Hope Radio. Il nous reste une petite vingtaine de minutes à partager ensemble à l'écoute sur Hope Radio. Voici I Need You avec The Winans avant de retrouver Travis Green, Anthony Evans, Battery Family. Voici donc The Winans avec I Need You.

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1: Bienvenue à notre post-it. Aujourd'hui, j'aimerais te poser une question. Que gagne-t-on à suivre Dieu? Alors, on va essayer de répondre à cette question en regardant un texte qui se trouve dans l'Ancien Testament, dans le livre des Proverbes, au chapitre 21 et le verset 3. Il nous dit comme ça le texte. Agir selon la justice et l'équité, voilà qui est pour le Seigneur préférable au sacrifice. Je ne sais pas si tu te rends compte, mais cette phrase, elle devrait être hyper choquante autant qu'elle a été écrite. Probablement écrite par Salomon, on est là pile poil au milieu d'un temps en que Israël gagne une véritable identité. Le temple il est construit, la religion prend de plus en plus ampleur dans la vie des gens et on a trouvé finalement un mécanisme permanent où on peut effacer le péché d'Israël. Toutes les personnes, toutes les familles du pays, à chaque fois qu'ils font un truc à côté de la plaque, ils se disent « voilà, maintenant je sais comment je peux effacer mon péché. Alors je vais sortir de chez moi, je vais prendre un animal, je vais faire ce pèlerinage jusqu'à Jérusalem. Et là, dans le temple, je vais offrir ce sacrifice pour avoir le pardon de mes péchés. » Est-ce que tu te rends compte? C'était quelque chose vraiment d'important. Trouver le salut, trouver le pardon des péchés dans le temple à travers de ces sacrifices. Mais le texte dit d'une façon très grande, très claire, qu'en fait, il y a des choses qui sont préférables au sacrifice. Mais qu'est-ce que ça pourrait être préférable au sacrifice? C'est quand même le centre de la vie des Israélites à l'époque. Et déjà là, moi je pense que le Seigneur nous donne une excellente leçon. Parce que le Seigneur essaie de nous dire que les rituels ne sont pas les plus importants. On peut même avoir des rituels qui sont positifs, comme par exemple le rituel d'aller à l'église, le rituel de lire la Bible. C'est des rituels qui en soi ne sont pas mauvais. Mais si on fait juste parce qu'il faut, si on fait juste parce que c'est comme ça qu'on vit notre religion, on va certainement passer à côté de beaucoup de choses. Et le texte va nommer deux choses que selon Salomon, ou en tout cas l'auteur des Proverbes, il avait l'impression que c'est des choses plus importantes que les sacrifices. Or, c'est là la justice et l'équité. Intéressant, ce ne sont pas des rituels, c'est des traits de caractère, c'est des façons de vivre et d'être dans notre foi. Et c'est très intéressant parce que souvent, quand on imagine la religion, on imagine comme un ensemble de rituels qu'on met en place dans notre vie personnelle. Alors, si on voit la religion comme ça, je pense que c'est juste un peu réducteur, même un peu triste. Parce que la vraie religion, c'est quand les choses nous transforment, changent notre être. Et là, on voit bien que notre Seigneur, Dieu, valorise beaucoup plus ce qu'on est en train de vivre dans notre caractère, dans notre vie, ce qu'on est en train de transformer avec l'entente avec lui, plutôt que les rituels qu'on met en place. Tout ça m'amène à te poser une question. Où est-ce que tu en es dans ta vie spirituelle? Est-ce que tu es du côté des choses rituelles? Ou est-ce que tu es en train de vivre des véritables expériences relationnelles avec le Christ? Des expériences qui ont le pouvoir de changer même la personne que tu es, changer ton caractère. Alors moi, je ne sais pas exactement où est-ce que je peux me positionner, mais une chose est sûre, moi je veux vivre ça dans ma vie. Moi je veux vraiment que la justice et l'équité du Seigneur puissent me transformer dans une personne mieux. Toi, pareil?
0: C'était Post-it, petite note biblique proposée par Samuel.
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C'est le titre que vient d'interpréter Travis Green sur Hope Radio. Merci de votre fidélité. Dans quelques minutes, vous retrouvez votre émission Un air de famille avec Marie-Pierre Lamy sous le titre de Langage d'amour. Mais tout de suite, on écoute Anthony Evans, Promise Keeper, suivi de Glory Glory avec le Battery Family.

0: C'était Glory Glory, chanté par Battery Family sur Hope Radio. Il est temps pour moi de céder ma place. Je vous retrouve demain, mardi, entre 16h et 20h sur Hope Radio. Merci de votre fidélité. Voici un air de famille. Vous retrouvez Marie-Pierre Lamy qui nous parle de langage d'amour. Bonne soirée à l'écoute des programmes de Hope Radio et à demain.
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3: Marie-Pierre Lamy, bienvenue au micro de 1 heure de famille.
4: Merci.
3: Vous allez bien ?
4: Oui, très bien, merci.
3: Je rappelle que vous êtes formée à la psychothérapie, vous intervenez régulièrement donc à ce micro pour nous parler des questions relationnelles et de psychologie aussi dans les couples. Nous allons aborder aujourd'hui une mini-série sur les langages de l'amour. Alors, est-ce que vous pouvez nous expliquer qu'est-ce que c'est que les langages de l'amour, Marie-Pierre ?
4: Oui, oui. Alors, je n'ai rien inventé. Je me suis penchée sur un livre écrit par Gary Chapman, qui s'intitule « Les cinq langages de l'amour ». Donc, il a découvert qu'il y avait donc cinq façons d'être aimé et d'aimer à travers les services rendus, le toucher physique, les cadeaux, les moments de qualité et les paroles valorisantes.
3: Donc ça, ce sont les cinq langages de l'amour déclinés par Gary Chapman.
4: Oui, oui. Et il invite chacun à découvrir son langage d'amour, le langage par lequel on sera particulièrement touché.
3: Et alors, comment est-ce qu'on fait pour savoir quel langage on parle, entre guillemets ?
4: Alors, il faut se poser quelques questions et peut-être lire le livre aussi. Voilà. Donc, moi, je vais vous donner quelques pistes et après, il est intéressant de les approfondir.
3: L'objectif, c'est de savoir quel langage on parle, mais aussi quel langage notre conjoint ou conjointe oui. parle aussi.
4: Oui, parce que si on vise dans le mille, vous allez voir qu'il va se sentir très, très, très aimé. Voilà.
3: Alors donc aujourd'hui, vous allez nous parler du... Alors, il n'y a pas d'ordre, hein, et on va commencer par celui-là, ce sera les services rendus.
4: Oui, alors il faut faire attention parce que quand on pense services rendus, on croit toujours aux stéréotypes, voilà, à la maison, les tâches ménagères. Alors que c'est quand même beaucoup plus vaste.
3: Et qu'est-ce que ça peut être à part les tâches ménagères ?
4: Alors c'est par exemple, fais-moi plaisir, je voudrais aller voir mes parents une fois par mois. Rends-moi ce service. Vous voyez, ça dépasse tout ça. Bien sûr, ce sont aussi les tâches ménagères par contre, mais ça dépasse quand même le cadre juste de la maison.
3: D'accord. Et donc, il y a, j'imagine, il y a d'autres idées sur les services rendus ?
4: Oui, alors, il y a bien sûr, va coucher les enfants, même si c'est mon tour. Voilà, ce sont des choses qu'on demande à l'autre, hein, parce que quelque part, c'est peut-être naturellement nous qui les faisons. Mais on est touché si l'autre nous aide. Parce qu'il y a des gens qui n'aiment pas être aidés quand ils font certaines choses. Ils ont pris en main, voilà, peut-être la maison pour les femmes, le nettoyage, le repassage. C'est pas du tout une charge, parce que c'est comme ça qu'elles voient aussi la vie de famille, puis elles sont heureuses là-dedans. Mais en attendant, elles attendent aussi qu'on fasse attention à ce qu'elles font. Donc, si elles demandent quelque chose, eh ben, je suis très très touchée si tu m'aides. Descends les poubelles. Tu peux laver ma voiture.
3: Et au-delà d'être touché, qu'est-ce que ça va produire justement dans le couple ? Ça va produire une meilleure entente ?
4: Ah oui, parce que je me sens aimée. C'est-à-dire que quand je demande quelque chose, tu le fais. C'est surtout ça. En fin de compte, je suis sensible. Tu peux m'offrir des fleurs, tu peux m'offrir ce que tu veux, n'importe quel cadeau. Ça ne va pas me toucher. Maintenant, si tu me descends les poubelles, peut-être tous les jours, si tu m'aides à faire le repas, voilà, si on échange les services à la maison, je me sentirais vraiment respectée et aimée. Pas si tu m'apportes une fleur tous les jours et tu t'assois sur ton fauteuil et tu me laisses faire tout et tu ne m'aides pas.
3: Et alors là, c'est pour les personnes qui sont particulièrement sensibles aux services qui peuvent leur être rendus, c'est ça ?
4: Oui, oui, bien sûr. Hein, parce que là, on parle vraiment on est sur les rails. C'est-à-dire qu'on est mon langage d'amour.
3: Et il y a certaines personnes qui ne seront pas particulièrement touchées par ça.
4: Ah non, non. Hein. Ah non, non. Certaines diront, mais c'est normal que tu fasses la vaisselle. Hein. Tandis que d'autres, oh, merci, parce que tu m'as aidé à faire ci. Oh, merci, parce que tu reçois mes amis. Vous voyez, on peut demander aussi à l'autre de recevoir. Donc, c'est comme un service. Hein. Ah, c'est bien. Oh, merci pour ce bon petit plat. Ou bien, écoute, c'est à ton tour de cuisiner, s'il te plaît. Tu peux me faire plaisir ? Allez, tu cuisines, moi je l'ai fait l'autre fois. Mais alors, certains ne seront pas du tout touchés. Ils diront, mais c'est tout à fait normal que tu cuisines de temps en temps. C'est tout à fait normal que tu passes l'aspirateur. Tandis que nantes sont touchés par ce genre de petits services dans le quotidien.
3: Parce que c'est le langage auquel ils sont sensibles.
4: Ah oui, oui. Hein. Et voilà, c'est merci de venir avec moi chez le médecin. C'est un service aussi. On peut voir ça comme un service de m'accompagner. Voilà, on n'est pas dans le stéréotype. Hein. C'est vraiment quelque chose qui me touche particulièrement. Et on est vraiment dans une relation gratuite. Hein. C'est-à-dire que quand je demande un service ou quand je rends un service, c'est pas donnant-donnant. Je voudrais juste terminer aussi par cette fameuse phrase, parce que quand on est dans un couple, c'est toujours difficile de se faire comprendre. Alors, s'il y a des conflits, n'oublions jamais que l'amour ne sera pas absence de conflits, mais comment, dans nos conflits, je lui montre que je l'aime.
3: Marie-Pierre Lamy, merci beaucoup pour votre participation à ce micro. C'était un air de famille. On se retrouve bientôt pour un autre langage de l'amour. À bientôt.
4: Avec plaisir.
3: Au revoir.

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1: Le Negro Spiritual a quelque chose de formateur. Et pour moi, c'est une lumière et un espace que tout chanteur de gospel devait connaître. Malheureusement, et encore, c'est pas un jugement, c'est que la majorité de chorales des chorales qui naissent ici et là, ont écouté du gospel contemporain, et parfois, et c'est très très bien, et ont assimilé tout au gospel contemporain, mais il y a tellement de belles choses. Et toutes les clés sont dans le Negro Spiritual. Quand on parle, par exemple, du contretemps, parfois je dis à un choriste que pour faire quelque chose, ou taper à contretemps, comme on dit dans le blues ou gospel, si tu ne sais pas d'où ça vient, c'est un peu compliqué de reproduire des choses et de ne pas faire de ces choses quelque chose dont je m'approprie. Parce que, comme je dis, tu peux te remplir de très peu de choses dans une chorale, mais il faut que le directeur de chœur ou bien que des gens qui forment disent que ça, je prends par exemple les vamps, qu'on retrouve dans tous les chants, ça vient de la période d'esclavage, mais ça vient de la culture africaine au lendemain de l'abolition de l'esclavage, où avec un mot on arrive à la clance, ça vient de l'Afrique de l'Ouest. Mais la clance, c'est comme si vous arrivez dans un couloir, il y a plusieurs portes. Il y a une porte qui dit buanderie, il y a cuisine. Il y a une porte où c'est écrit guérison. Et c'est en poussant cette porte-là, et beaucoup parfois passent, parce qu'ils font les vams, comme ce qu'on vient, ils met away, voilà. Mais ils se disent, ok, on l'a déjà fait 15 fois, on l'a fait 20 fois, j'en peux plus. Mais en fait, c'est comme si tu passes à côté de cette porte et tu ne l'ouvres pas.
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0: 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Il est 21h.
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3: La musique allait de soi. J'ai commencé le conservatoire quand j'ai eu 6 ans. J'ai grandi avec et ça a toujours été quelque chose de très agréable, de très beau dans ma vie. Ça n'a jamais été un fardeau, ça n'a jamais été un poids. Et c'est vrai qu'aujourd'hui, me dire que c'est mon job, mais en plus, je le fais vraiment au service de l'Église, oh, je trouve ça super. Je suis comblée.
4: Bonjour, vous aurez droit à quelques notes de musique aujourd'hui dans C'est vous l'histoire. C'est la musicienne et chanteuse Alexia Rabé que nous accueillons aujourd'hui. La musique, elle est tombée dedans quand elle était petite. Les caméras de télévision ont avidement captivé l'image de cette éblouissante jeune femme lors de la 3e édition de l'émission The Voice en France. Ça l'a propulsée sur le tapis rouge de la célébrité. Depuis, Alexia n'a plus quitté la scène en suivant son propre chemin. Un chemin où résonnent tour à tour les notes de son piano et de son rire en cascade. C'est vous l'histoire. Christine Raymond est allée rencontrer Alexia Rabé à Genève, la célèbre cité de Calvin. Un lieu bien trouvé car le protestantisme fait partie intégrante du parcours de la jeune musicienne.
3: Alors donc moi je suis d'origine malgache et donc mes parents sont malgaches jusqu'à aux origines de la terre presque et donc c'est vrai que je suis née dans un milieu en fait où l'église, où Dieu a toujours eu sa place puisque mes parents sont protestants depuis pareil plusieurs générations et où la musique aussi a toujours eu sa place puisqu'en fait du côté de ma mère notamment je suis issue d'une lignée de facteurs d'orgue, donc du coup le clavier, que ce soit l'orgue, que ce soit le piano, c'est un peu une tradition, je dirais plutôt un bel héritage dans la famille. Donc l'église, la musique, sont toujours deux composantes qui ont été présentes en fait dans ma vie, mais depuis que je suis toute petite. Milieu social, bon, je suis née en France, milieu, je vais dire lambda. C'est vrai que j'ai quand même eu la chance de naître dans un foyer où on a rarement manqué de ce dont on avait besoin. Mes parents ont toujours été très affectueux, très très entourants, très aimants. Je suis enfant unique, donc c'est vrai que ça peut parfois laisser penser qu'il y a un côté ultra choyé. Ça n'a pas forcément été le cas, je pense. Mais c'est vrai que j'ai quand même eu la chance d'arriver au monde dans un environnement, je pense, somme toute assez, assez équilibré.
4: Alors, il y a d'un côté la musique, qui, on a bien compris, fait partie de ta vie depuis très très longtemps. Mais au niveau des études et de l'orientation d'un métier, tu es juriste.
3: Ouais.
4: On ne choisit pas ce métier-là par hasard. Qu'est-ce qui a motivé ce choix-là au départ ?
3: Alors en fait, quand j'étais au lycée, c'est vrai que j'avais pas forcément d'orientation de carrière très particulière. Je pense que c'est plus l'exercice intellectuel en fait dans le milieu du droit qui m'intéressait beaucoup. Ce côté très tourné vers la démonstration, vers l'argumentation, qui moi me plaisait beaucoup. Donc je suis entrée en fac de droit un peu par hasard, sans vraiment savoir si ça allait me plaire ou pas. Je voulais faire de l'éco, je me suis rendu compte que j'étais absolument pas faite pour faire de l'économie. Les maths et moi, les sciences dures, c'était juste incompatible. Donc, et puis, c'est vrai qu'au fur et à mesure de mes études, ça m'a beaucoup plu. Et j'ai continué dans cette voie-là. Il se trouve que j'ai fait partie de la vague d'étudiants qui étaient spécialisés dans une discipline juridique en particulier, donc le droit social, donc tout ce qui touche au droit du travail, etc. Donc, c'est vrai que très naturellement, il y a un chemin qui s'est fait. Et c'est un chemin qui m'a beaucoup plu aussi. Donc, après tout, voilà, faire des études, je pense que c'est bien, ça permet aussi d'apprendre à formuler sa pensée et c'est utile, quel que soit le métier auquel on se destine plus tard.
4: Alors on passe de juriste à la musique. Tout quitter pour la musique qui pourtant était déjà présente à ce moment-là.
3: Ouais.
4: Est-ce qu'il y a eu un élément qui a fait que le pivot
5: est devenu opérationnel en fait?
3: Alors en fait, il y a plusieurs éléments qui sont intervenus et je dirais de manière assez étonnamment providentielle. La première chose, c'est que bon, je m'épanouissais vraiment dans un environnement professionnel qui était vraiment très très bien. Bon, dans le milieu du droit, surtout dans les gros cabinets comme ça, en général, c'est un milieu assez requin. Les gens sont... Il faut quand même le dire, hein, c'est un milieu qui est très, très, très tourné vers l'argent, vers... voilà, il y a un côté quand même assez jungle. Bon, moi, j'ai eu la chance de travailler dans un environnement humain qui était quand même vraiment favorable et épanouissant, ce qui n'est pas forcément la généralité, hein, faut quand même le dire. Voilà, j'avais une carrière qui était bien établie, une stabilité professionnelle, financière qui était déjà là, donc c'est vrai que c'était très très bien. Et pourtant, je savais déjà en entamant ce type de carrière que je n'aurais peut-être pas forcément l'envie de perdurer là-dedans pendant 10 ans. Je suis partie à Boston, à Berklee College of Music, et donc j'ai fait un programme de spécialisation en jazz vocal. Et alors là, c'est vrai que partir, pendant plusieurs semaines, on fait de la musique 7 jours sur 7, 24 heures sur 24, on ne se pose pas la question de savoir est-ce qu'il y aura un studio de répétition de libre. Enfin, être plongé comme ça dans un univers où la passion, ça devient le job, ça devient les devoirs, ça devient toute la vie de tous les jours, tout le temps. On rentre à Paris, on se retrouve dans son bureau, c'est vrai que c'est un peu le choc. Et ça aussi, ce séjour à Boston, ça a vraiment fait un déclic en fait. Et je me suis dit, bon, il y a peut-être des ouvertures, c'est compliqué, mais bon, qui ne tente rien n'a rien. Et bon, il se trouvait qu'aussi, d'un point de vue plus personnel, j'avais pas forcément d'attache particulière. Donc j'avais quand même une certaine liberté au niveau de mon calendrier, de mon agenda, de pouvoir faire ce choix de vie aussi, en me disant que les risques étaient assez limités. Me dire, bon, je voulais tenter la chose, si ça marchait tant mieux, si ça marchait pas, c'est pas grave, j'avais toujours le moyen de me retrouver à un autre poste dans un autre cabinet, et au moins je n'aurais pas eu le regret de ne pas avoir essayé.

0: puissance dans la voix d'Alexia Rabé, l'invitée de C'est vous l'histoire aujourd'hui. Nous la retrouvons au micro de Christine Raymond, très intriguée, non pas par l'expérience The Voice qui a mis Alexia sous les feux de la rampe, mais bien plutôt par le choix qu'a fait la musicienne de se lancer dans des études de théologie.
1: Il se trouve que j'étais dans ma vie personnelle à un moment où je me posais vraiment beaucoup de questions sur la spiritualité, la foi chrétienne de manière générale. Alors, quand je dis de manière générale, c'est-à-dire moi en tant que chrétienne, qu'est-ce que ça voulait dire pour moi, sachant que l'Église, l'environnement chrétien, Dieu, la Bible, tout ça, c'était un peu croire, avoir la foi. C'était des phrases assez évidentes que j'entendais depuis toute petite, mais qui à un moment donné me laissaient le sentiment de ne pas avoir forcément le sens, un sens vraiment profond tel que j'aurais voulu l'avoir. Donc je m'étais dit, je vais peut-être suivre des cours d'études bibliques, ça va peut-être m'aider. Et j'arrivais pas à trouver ce que je voulais. Et au moment où j'ai emménagé sur Paris, il se trouve que j'ai emménagé à 5 minutes à pied de la faculté de théologie protestante de Paris. Donc je me suis dit, ah bah tiens, ça tombe bien, mais je vais voir ce qui s'y passe, je connaissais pas du tout. Et lorsque j'ai commencé, en fait, j'ai commencé par les sciences bibliques, je suis tombée amoureuse de la théologie en fait. Je me suis dit, bon, je vais aller jusqu'au bout du semestre, oh bah finalement je vais aller jusqu'à la fin de l'année, bon bah alors finalement on va faire une deuxième année, bon bah finalement on va faire la licence. Et de fil en aiguille, c'est comme ça que ça s'est construit. Il y a eu aussi tout un cheminement, pas simplement intellectuel, mais il y a vraiment eu un cheminement aussi spirituel. Je pense à un moment où moi, je vivais vraiment cette crise de foi, tout remettre en question, et Dieu, et qu'est-ce que c'est que croire en Dieu, puis c'est quoi avoir une relation avec Dieu, puis c'est quoi croire, ça veut dire quoi avoir la foi, qu'est-ce que ça veut dire, aller à l'église, pourquoi être impliqué dans l'église, mais à quoi ça sert. Et donc tout ce parcours-là, en fait, a beaucoup nourri tout ce questionnement. Ça a soulevé d'autres questions, mais en même temps, ça a fait renaître quelque chose, ce à quoi j'aspirais, mais que j'arrivais pas forcément à définir avant.
0: Un fil rouge quand même au milieu de tout ça, c'est la musique en fait.
1: Oui, la musique a toujours été présente. Je pense que déjà de manière globale, dans la culture malgache, la musique accompagne tous les instants de la vie et de la mort aussi. Donc c'est vrai que la musique allait de soi. J'ai commencé le conservatoire quand j'ai eu 6 ans. On m'a pas forcément posé la question de savoir si je voulais le faire ou pas. Le piano, le choix de l'instrument s'est fait un peu par défaut, parce qu'au moment des inscriptions, il semblerait que c'était le seul instrument qui restait disponible. Donc c'est vrai que ça a été, j'ai grandi avec, et ça a toujours été quelque chose de très beau dans ma vie. Ça a jamais été un fardeau, ça a jamais été un poids. J'ai commencé aussi à faire de la musique dans mon église, à l'adolescence, à commencer à jouer au piano, à chanter. Donc ça a toujours été un grand plaisir pour moi, et c'est vrai qu'aujourd'hui me dire que c'est mon job, mais en plus je le fais vraiment au service de l'église, oh, je trouve ça super.
0: Une dernière question, un terme musical qui te parle en rapport avec la foi?
1: Ah, c'est une bonne question. Moi, j'aime bien ce que j'aime beaucoup dans la musique, ce sont les nuances, en fait. C'est ce qui me plaît le plus, parce que je trouve que c'est ce qui donne beaucoup de relief à la musique. On peut avoir une musique qui soit très, très rectiligne, très plate, mais dès qu'on y met de la nuance, tout de suite, ça fait ressortir énormément de choses, ça donne une autre dimension. Et alors, il y a deux termes italiens qui sont liés à cette question de nuance, c'est crescendo et decrescendo. Et donc, cette idée de... Pour moi, il y a vraiment ce côté en mouvement, en fait. L'idée qu'on a une nuance, on a une intensité de son, un volume de son, une profondeur de son, qui n'est pas statique, mais qui évolue. Alors, qui évolue en s'élargissant, en grossissant, ou au contraire, en diminuant. Et moi, c'est vraiment c'est quelque chose que j'aime énormément dans la musique, justement des crescendo. Alors parfois, j'en mets un peu à toutes les sauces, un peu partout. Mais c'est vrai que cette idée de mouvement vraiment autour du son, autour de la sonorité, c'est quelque chose qui me plaît beaucoup. Et je pense que quand on parle de foi, pour moi, c'est pareil. La foi, c'est pas quelque chose de statique. Je pense que justement, à partir du moment où on se dit, ça y est, j'ai tout compris, j'ai la foi, c'est bon, c'est acquis. Je pense que c'est là qu'on commence à la perdre, en fait. Pour moi, la foi, c'est quelque chose qui est en perpétuel mouvement. C'est tout simplement parce qu'on avance dans la vie, on bouge, notre pensée bouge, notre pensée évolue, nos croyances aussi évoluent. Certaines sont amenées à être confirmées, d'autres sont amenées à rester ce qu'elles sont, d'autres sont amenées encore à disparaître. Et pour moi, la foi, c'est pareil, c'est vraiment quelque chose qui est en perpétuel mouvement, en fait. Donc, puis il y a des moments où on se sent super, super, super spirituel, et puis il y a d'autres moments où on se sent moins ancré dans sa foi, parce qu'on a des doutes, parce qu'on a peur, parce qu'on sait pas trop quoi penser, on se demande si Dieu est vraiment là. Donc voilà, il y a un peu cette notion de crescendo et décrescendo comme ça. Donc.

Abbé, que nous arrivons au terme de cette émission consacrée à la jeune femme qui est pianiste, chanteuse, juriste et étudiante en théologie. Un parcours tout en originalité et en nuances, pour reprendre ce terme qu'Alexia affectionne tout particulièrement. Et si vous voulez en savoir encore plus sur elle, rendez-vous sur son site www.alexiarabbé.com. Quant à nous, on se retrouve très bientôt avec un nouvel invité pour C'est vous l'histoire, une émission proposée et réalisée par Radio Réveil. Bye bye.

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1: La musique allait de soi, j'ai commencé le conservatoire quand j'ai eu 6 ans, j'ai grandi avec et ça a toujours été quelque chose de très agréable, de très beau dans ma vie, ça n'a jamais été un fardeau, ça n'a jamais été un poids. Et c'est vrai qu'aujourd'hui me dire que c'est mon job, mais en

0: Depuis, Alexia n'a plus quitté la scène en suivant son propre chemin, un chemin où résonnent tour à tour les notes de son piano et de son rire en cascade. C'est vous l'histoire, Christine Raymond est allée rencontrer Alexia Rabé à Genève, la célèbre cité de Calvin. Un lieu bien trouvé car le protestantisme fait partie intégrante du parcours de la jeune musicienne.
1: Alors donc moi je suis d'origine malgache et donc mes parents sont malgaches jusqu'à aux origines de la terre presque et donc c'est vrai que je suis née dans un milieu en fait où l'église, où Dieu a toujours eu sa place puisque mes parents sont protestants depuis pareil plusieurs générations et où la musique aussi a toujours eu sa place puisqu'en fait du côté de ma mère notamment je suis issue d'une lignée de facteurs d'orgue. Donc du coup le clavier, que ce soit l'orgue, que ce soit le piano, c'est un peu une tradition, je dirais plutôt un bel héritage dans la famille. Donc l'église, la musique, ça a toujours, sont toujours deux composantes qui ont été présentes en fait dans ma vie mais depuis que je suis toute petite. Milieu social, bon, je suis née en France, milieu, je vais dire lambda. C'est vrai que j'ai quand même eu la chance de, voilà, de naître dans un foyer où on a rarement manqué de ce dont on avait besoin. Mes parents ont toujours été très affectueux, très, très entourants, très aimants. Je suis enfant unique, donc c'est vrai que ça peut parfois laisser penser qu'il y a un côté ultra choyé. Ça n'a pas forcément été le cas, je pense. Mais c'est vrai que j'ai quand même eu la chance, voilà, d'arriver au monde dans un environnement, je pense, en tout assez équilibré.
2: Alors, il y a d'un côté la musique, qui, on a bien compris, fait partie de ta vie depuis très très longtemps. Mais au niveau des études et de l'orientation d'un métier, tu es juriste.
1: Ouais.
2: On ne choisit pas ce métier-là par hasard. Qu'est-ce qui a motivé ce choix-là au départ ?
1: Alors en fait, quand j'étais au lycée, c'est vrai que j'avais pas forcément d'orientation de carrière très particulière. Je pense que c'est plus l'exercice intellectuel en fait dans le milieu du droit qui m'intéressait beaucoup. Ce côté très tourné vers la démonstration, vers l'argumentation, qui moi me plaisait beaucoup. Donc je suis entrée en fac de droit un peu par hasard, sans vraiment savoir si ça allait me plaire ou pas. Je voulais faire de l'éco, je me suis rendu compte que j'étais absolument pas faite pour faire de l'économie. Les maths et moi, les sciences dures, c'était juste incompatible. Donc, et puis c'est vrai qu'au fur et à mesure de mes études, ça m'a beaucoup plu et j'ai continué dans cette voie-là. Il se trouve que j'ai fait partie de la vague d'étudiants qui étaient spécialisés dans une discipline juridique en particulier, donc le droit social, donc tout ce qui touche au droit du travail, etc. Donc c'est vrai que très naturellement, il y a un chemin qui s'est fait et c'est un chemin qui m'a beaucoup plu aussi. Donc après tout, voilà, faire des études, je pense que c'est bien, ça permet aussi d'apprendre à formuler sa pensée et c'est utile quel que soit le métier auquel on se destine plus tard.
2: Alors on passe de juriste à la musique. Tout quitter pour la musique qui pourtant était déjà présente à ce moment-là.
1: Ouais.
2: Est-ce qu'il y a eu un élément qui a fait que le pivot est devenu opérationnel en fait?
1: Alors en fait, il y a plusieurs éléments qui sont intervenus et je dirais de manière assez étonnamment providentielle. La première chose, c'est que bon, je m'épanouissais vraiment dans un environnement professionnel qui était vraiment très très bien. Bon, dans le milieu du droit, surtout dans les gros cabinets comme ça, en général, c'est un milieu assez requin. Les gens sont, il faut quand même le dire, hein, c'est un milieu qui est très très très tourné vers l'argent, vers voilà, il y a un côté quand même assez jungle. Bon, moi j'ai eu la chance de travailler dans un environnement humain qui était quand même vraiment favorable et épanouissant, ce qui n'est pas forcément la généralité, hein, faut quand même le dire. Voilà, j'avais une carrière qui était bien établie, une stabilité professionnelle, financière qui était déjà là, donc c'est vrai que c'était très très bien. Et pourtant, je savais déjà en entamant ce type de carrière que j'aurais peut-être pas forcément l'envie de perdurer là-dedans pendant 10 ans. Je suis partie à Boston, à Berklee College of Music, et donc j'ai fait un programme de spécialisation en jazz vocal. Et alors là, c'est vrai que partir pendant plusieurs semaines, on fait de la musique 7 jours sur 7, 24 heures sur 24, on se pose pas la question de savoir est-ce qu'il y aura un studio de répétition de libre. Enfin, être plongé comme ça dans un univers où la passion, ça devient le job, ça devient les devoirs, ça devient toute la vie de tous les jours, tout le temps. On rentre à Paris, on se retrouve dans son bureau, c'est vrai que c'est un peu le choc. Et ça aussi, ce séjour à Boston, ça a vraiment fait un déclic en fait. Et je me suis dit, bon, il y a peut-être des ouvertures, c'est compliqué, mais bon, qui ne tente rien n'a rien.

Et bon, il se trouvait qu'aussi, d'un point de vue plus personnel, j'avais pas forcément d'attache particulière, donc j'avais quand même une certaine liberté au niveau de mon calendrier, de mon agenda, de pouvoir faire ce choix de vie aussi, en me disant que les risques étaient assez limités, me dire bon, je voulais tenter la chose, si ça marchait tant mieux, si ça marchait pas, c'est pas grave, j'avais toujours le moyen de me retrouver à un autre poste dans un autre cabinet, et au moins je n'aurais pas eu le regret de pas avoir essayé.

0: La puissance dans la voix d'Alexia Rabé, l'invitée de C'est vous l'histoire aujourd'hui. Nous la retrouvons au micro de Christine Raymond, très intriguée, non pas par l'expérience The Voice qui a mis Alexia sous les feux de la rampe, mais bien plutôt par le choix qu'a fait la musicienne de se lancer dans des études de théologie.
1: Il se trouve que j'étais dans ma vie personnelle à un moment où je me posais vraiment beaucoup de questions sur la spiritualité, la foi chrétienne de manière générale. Alors, quand je dis de manière générale, c'est-à-dire moi en tant que chrétienne, qu'est-ce que ça voulait dire pour moi, sachant que bah voilà, l'Église, l'environnement chrétien, Dieu, la Bible, tout ça, c'était un peu croire, avoir la foi. C'était des phrases assez évidentes que j'entendais depuis toute petite, mais qui à un moment donné me laissaient le sentiment de ne pas avoir forcément le sens, un sens vraiment profond tel que j'aurais voulu l'avoir. Donc je m'étais dit, je vais peut-être suivre des cours d'études bibliques, ça va peut-être m'aider. Et j'arrivais pas à trouver ce que je voulais. Et au moment où j'ai emménagé sur Paris, il se trouve que j'ai emménagé à 5 minutes à pied de la faculté de théologie protestante de Paris. Donc je me suis dit, ah bah tiens, ça tombe bien, mais je vais voir ce qui s'y passe, je connaissais pas du tout. Et lorsque j'ai commencé, en fait, j'ai commencé par les sciences bibliques, bah je suis tombée amoureuse de la théologie en fait. Je me suis dit, bon, je vais aller jusqu'au bout du semestre, oh bah finalement je vais aller jusqu'à la fin de l'année, bon bah alors finalement on va faire une deuxième année, bon bah finalement on va faire la licence. Et de fil en aiguille, c'est comme ça que ça s'est construit. Il y a eu aussi tout un cheminement, pas simplement intellectuel, mais il y a vraiment eu un cheminement aussi spirituel. Je pense à un moment où moi je vivais vraiment cette crise de foi, tout remettre en question, et Dieu, et qu'est-ce que c'est que croire en Dieu, puis c'est quoi avoir une relation avec Dieu, puis c'est quoi croire, ça veut dire quoi avoir la foi, qu'est-ce que ça veut dire, aller à l'église, pourquoi être impliqué dans l'église, mais à quoi ça sert. Et donc tout ce parcours-là en fait a beaucoup nourri tout ce questionnement, ça a soulevé d'autres questions, mais en même temps ça a fait renaître quelque chose, ce à quoi j'aspirais mais que j'arrivais pas forcément à définir avant.
0: Rouge quand même au milieu de tout ça, c'est la musique en fait.
1: Ah ouais. Oui, la musique a toujours été présente. Je pense que déjà de manière globale dans la culture malgache, la musique accompagne tous les instants de la vie et de la mort aussi. Donc c'est vrai que la musique allait de soi. J'ai commencé le conservatoire quand j'ai eu 6 ans. On ne m'a pas forcément posé la question de savoir si je voulais le faire ou pas. Le piano, ça c'est, le choix de l'instrument s'est fait un peu par défaut parce qu'au moment des inscriptions, il semblerait que c'était le seul instrument qui restait disponible. Donc c'est vrai que ça a été... j'ai grandi avec et ça a toujours été quelque chose de très beau dans ma vie. Ça n'a jamais été un fardeau, ça n'a jamais été un poids. J'ai commencé aussi à faire de la musique dans mon église, à l'adolescence, à commencer à jouer au piano, à chanter. Donc ça a toujours été un grand plaisir pour moi et c'est vrai qu'aujourd'hui me dire que c'est mon job, mais en plus je le fais vraiment au service de l'église, oh, je trouve ça super.
0: Une dernière question, un terme musical qui te parle en rapport avec la foi?
1: Ah, c'est une bonne question. Moi j'aime bien ce que j'aime beaucoup dans la musique, ce sont les nuances. En fait, c'est ce qui me plaît le plus parce que je trouve que c'est ce qui donne beaucoup de relief à la musique. On peut avoir une musique qui soit très très rectiligne, très plate, mais dès qu'on y met de la nuance, tout de suite ça fait ressortir énormément de choses. Ça donne une autre dimension. Et alors il y a deux termes italiens qui sont liés à cette question de nuance, c'est crescendo et decrescendo. Et donc cette idée de, pour moi, il y a vraiment ce côté en mouvement, en fait. L'idée qu'on a une nuance, on a une intensité de son, un volume de son, une profondeur de son qui n'est pas statique, mais qui évolue. Alors, qui évolue en s'élargissant, en grossissant, ou au contraire, en diminuant. Et moi, c'est vraiment c'est quelque chose que j'aime énormément dans la musique, justement, des crescendo. Alors, parfois, j'en mets un peu à toutes les sauces, un peu partout. Mais c'est vrai que cette idée de mouvement vraiment autour du son, autour de la sonorité, c'est quelque chose qui me plaît beaucoup. Et je pense que quand on parle de foi, pour moi, c'est pareil. La foi, c'est pas quelque chose de statique. Je pense que, justement, à partir du moment où on se dit, ça y est, j'ai tout compris, j'ai la foi, c'est bon, c'est acquis. Je pense que c'est là qu'on commence à la perdre, en fait. Pour moi, la foi, c'est quelque chose qui est en perpétuel mouvement. C'est tout simplement parce qu'on avance dans la vie, on bouge, notre pensée bouge, notre pensée évolue, nos croyances aussi évoluent. Certaines sont amenées à être confirmées, d'autres sont amenées à rester ce qu'elles sont, d'autres sont amenées encore à disparaître. Et pour moi, la foi, c'est pareil. C'est vraiment quelque chose qui est en perpétuel mouvement, en fait. Donc, puis il y a des moments où on se sent super, super, super spirituel, et puis il y a d'autres moments où on se sent moins ancré dans sa foi, parce qu'on a des doutes, parce qu'on a peur, parce qu'on ne sait pas trop quoi penser, on se demande si Dieu est vraiment là. Donc voilà, il y a un peu cette notion de crescendo et décrescendo comme ça. Donc.

Arabé, que nous arrivons au terme de cette émission consacrée à la jeune femme qui est pianiste, chanteuse, juriste et étudiante en théologie. Un parcours tout en originalité et en nuances, pour reprendre ce terme qu'Alexia affectionne tout particulièrement. Et si vous voulez en savoir encore plus sur elle, rendez-vous sur son site www.alexiarabé.com. Quant à nous, on se retrouve très bientôt avec un nouvel invité pour C'est vous l'histoire, une émission proposée et réalisée par Radio Réveil. Bye bye.

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que j'exprime mes véritables sentiments d'humilité et les désirs de mon cœur de te servir. Seigneur, tu as tant fait pour moi à travers l'épreuve de la croix que je veux te donner mon amour et ma vie. Laisse-moi me cacher dans l'ombre de la croix avec tout ce qui pourrait nuire à ta gloire.

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1: 52 idées pour prendre le temps d'être heureux. Un livre de Raphaël de Foucault. Prendre le temps d'être heureux. Cela paraît impossible dans notre société qui court du matin au soir. Et si, pour contrer cette course contre la montre, nous faisions des pauses de 2 minutes pour respirer, sourire, se reconnecter à l'essentiel, juste pour se faire du bien. C'est ce que propose ce livre. 52 petites bulles de bonheur à vivre n'importe où et quand on veut, pour mettre plus de joie, de sérénité et de douceur dans nos journées. Parce que le bonheur n'est pas un objectif lointain, c'est une façon d'habiter sa vie au quotidien, avec des micro-moments de joie, de gratitude ou de tendresse qui ont un pouvoir immense. Ce sont eux qui, répétés jour après jour, tissent la trame d'une vie plus légère, plus confiante et plus sereine. Les pages de ce livre invitent à une expérience ludique et profonde à la fois. Chaque astuce se décline en rubriques courtes et concrètes. Un clin d'œil, une réflexion, une carte 2 minutes à expérimenter. En ouvrant au hasard une page de cet ouvrage plein de vie, nous sommes invités à nous laisser surprendre, à trouver une bulle d'oxygène pour réenchanter notre quotidien. Un livre à savourer parce que le bonheur n'attend pas. 52 idées pour prendre le temps d'être heureux est donc un livre de Raphaël de Foucault et il est paru aux éditions 2 minutes de bonheur en 2026. Un livre pour vous faire du bien.
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0: 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Il est 22h.
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2: Nous arrivons à notre dernière chronique sur le thème de la réussite. Alors je voudrais vous remercier pour votre fidélité, mais aussi pour vos encouragements. Et je voudrais aussi remercier Jérémy qui était à la régie durant toutes ces chroniques. À l'origine de ces chroniques, il y a un livre écrit lorsque j'étais le responsable du département de la jeunesse de mon église au niveau européen et africain. Le titre de ce livre est « Réussir sa vie ». Il a été traduit en une dizaine de langues, il a été imprimé, réimprimé plusieurs fois donc. Le livre lui-même est le produit d'une série de conférences que j'ai données un peu partout, en Europe, en Afrique, en Amérique, en Asie même, à la radio aussi, au cours de congrès de jeunesse, mais aussi dans les collèges, dans certaines universités, devant des étudiants, des professeurs, des familles, aussi devant des enfants. Et alors, plutôt que de faire de nouvelles impressions de ce livre, j'ai proposé à mon éditeur une formule de texte court, introduit par un texte biblique et conclu par une citation et un encouragement. Le livre est disponible aux éditions Vie et Santé. Son titre, Réussir en 2 minutes chrono. Il a été tout de suite très bien reçu et à partir des textes, j'ai enregistré 218 chroniques pour la radio et le site Espoir Média. Alors pourquoi de courtes chroniques quotidiennes? J'aime, pour commencer ma journée, lire une pensée suivie d'un court commentaire qui m'encourage et me donne envie de vivre le jour nouveau comme un cadeau de Dieu, comme une grande aventure. Je crois, par les promesses de la Bible et par expérience, que notre réussite est un don de Dieu. Il nous appartient toutefois d'en cultiver tous les ingrédients avec patience et persévérance. Au pied de mon immeuble, une vigne sauvage avait été plantée. Elle devait couvrir les murs exposés aux tags et apporter de la verdure au béton. Mais pendant 2 ou 3 années, cette vigne, pleine de promesses, est restée rachitique. On m'a dit que le chargé d'entretien ne l'arrosait presque jamais. Tout a changé lorsque des tuyaux furent installés et les pieds des vignes reçurent quotidiennement leurs gouttes d'eau. C'est fantastique. Ce qu'une goutte d'eau qui tombe au bon endroit, au bon moment et régulièrement peut faire. Non seulement elle maintient la plante en vie, mais elle la fait grandir. Aujourd'hui, les murs ont changé de couleur, le verre est de mise et avec lui, la vie. J'espère qu'il en sera de même pour tous ceux qui liront ou réécouteront ces 218 chroniques. Alors n'oublie pas, Dieu, qui veut ta réussite et ton bonheur, t'accompagnera tous les jours de ta vie. C'est sa promesse. Aie confiance et tu réussiras.
0: Cette chronique de John Grass est extraite de son livre « Réussir en 2 minutes chrono » aux éditions Vie et Santé.

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1: Nous arrivons à notre dernière chronique sur le thème de la réussite. Alors je voudrais vous remercier pour votre fidélité, mais aussi pour vos encouragements. Et je voudrais aussi remercier Jérémy qui était à la régie durant toutes ces chroniques. À l'origine de ces chroniques, il y a un livre écrit lorsque j'étais le responsable du département de la jeunesse de mon église au niveau européen et africain. Le titre de ce livre est « Réussir sa vie ». Il a été traduit en une dizaine de langues, il a été imprimé, réimprimé plusieurs fois donc. Le livre lui-même est le produit d'une série de conférences que j'ai données un peu partout, en Europe, en Afrique, en Amérique, en Asie même, à la radio aussi, au cours de congrès de jeunesse, mais aussi dans les collèges, dans certaines universités, devant des étudiants, des professeurs, des familles, aussi devant des enfants. Et alors, plutôt que de faire de nouvelles impressions de ce livre, j'ai proposé à mon éditeur une formule de texte court, introduit par un texte biblique et conclu par une citation et un encouragement. Le livre est disponible aux éditions Vie et Santé. Son titre, Réussir en 2 minutes chrono. Il a été tout de suite très bien reçu et à partir des textes, j'ai enregistré 218 chroniques pour la radio et le site Espoir Média. Alors pourquoi de courtes chroniques quotidiennes ? J'aime, pour commencer ma journée, lire une pensée suivie d'un court commentaire qui m'encourage et me donne envie de vivre le jour nouveau comme un cadeau de Dieu, comme une grande aventure. Je crois par les promesses de la Bible et par expérience que notre réussite est un don de Dieu. Il nous appartient toutefois d'en cultiver tous les ingrédients avec patience et persévérance. Au pied de mon immeuble, une vigne sauvage avait été plantée. Elle devait couvrir les murs exposés aux tags et apporter de la verdure au béton. Mais pendant 2 ou 3 années, cette vigne pleine de promesses, est restée rachitique. On m'a dit que le chargé d'entretien ne l'arrosait presque jamais. Tout a changé lorsque des tuyaux furent installés et les pieds des vignes reçurent quotidiennement leurs gouttes d'eau. C'est fantastique. Ce qu'une goutte d'eau qui tombe au bon endroit, au bon moment et régulièrement peut faire. Non seulement elle maintient la plante en vie, mais elle la fait grandir. Aujourd'hui, les murs ont changé de couleur, le verre est de mise et avec lui, la vie. J'espère qu'il en sera de même pour tous ceux qui liront ou réécouteront ces 218 chroniques. Alors n'oublie pas, Dieu qui veut ta réussite et ton bonheur t'accompagnera tous les jours de ta vie. C'est sa promesse. Aie confiance et tu réussiras.
0: Cette chronique de John Grass est extraite de son livre « Réussir en 2 minutes chrono » aux éditions Vie et Santé.
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2: Bienvenue à tous pour ce nouveau numéro de l'Instant Bible. Nous sommes très heureux de vous retrouver pour évoquer la Bible. Alors, la Bible, mais pour tous. Et avec moi, je suis aujourd'hui en compagnie du pasteur Pascal Rodet. Bonjour Pascal.
3: Bonjour.
2: Et en compagnie du pasteur Jethro Camille. Bonjour Jethro.
4: Bonjour Stéphane, bonjour tout le monde.
2: Messieurs, vous avez accepté le challenge d'essayer de rendre la Bible accessible à tous. C'est parfois un peu compliqué, mais on y arrive. Et aussi, surtout, de nous expliquer ce que la Bible renferme, au fond. Pascal Rodet, je me tourne vers vous. Vous pensez qu'un livre vieux de plus de 2000 ans, parce que c'est le cas de la Bible, peut encore parler à notre époque, nous révéler des choses, nous apporter des enseignements ?
3: Alors, je crois qu'elle profondément, elle est encore d'actualité pour la simple et bonne raison, c'est que les personnes qui sont dans la Bible, c'est l'histoire de la vie de ces personnes. Et la vie, qu'elle soit il y a 2000 ans ou qu'elle soit aujourd'hui, c'est la vie de toute personne qui doit à la fois découvrir la joie, mais se confronter à la difficulté de la vie. Et donc, c'est la même chose encore aujourd'hui.
2: Pour vous, ça n'a pas changé?
3: Il y a des adaptations, bien sûr. C'est pas la même culture, c'est pas la même actualité, mais les résultats sont très similaires de l'époque ou de maintenant.
2: Pasteur Camille, je me tourne vers vous. Vous êtes d'accord sur ce point avec le pasteur Rodet ?
4: Oui, qu'on lit la Bible correctement, en particulier les passages les plus compliqués, c'est d'une richesse absolument prodigieuse. Disons simplement que quand on la lit mal, on peut faire des contresens, on peut se retrouver complètement has-been avec des choses vieilles de 2000-3000 ans, mais quand on lit bien et qu'on sait contextualiser, c'est extraordinairement riche et encourageant.
2: Alors aujourd'hui, pasteur Camille, on résume souvent notre vie avec une formule que tout le monde connaît, métro, boulot, dodo. Vous pensez que dans la Bible, on a quelque chose qui est en rapport justement avec cette routine quotidienne de la vie ?
4: Aussi bien dans les aspects négatifs que dans les aspects positifs. Par exemple, dans les aspects négatifs, il y a le peuple d'Israël qui a été esclave pendant 400 ans. 400 ans à construire jour après jour et dans une routine terrible, éprouvante. Prendre les coups de fouet, les insultes, avoir parfois des viols, des massacres. Vraiment une routine épouvantable. Et puis il y a aussi des gens qui sont dans une autre routine, une routine de suropulence. Je pense notamment à un passage très joli du prophète Amos, dans lequel Amos reproche, fait des reproches à ce qu'on pourrait qualifier de supercapitalistes. Des gens qui spéculent, qui deviennent riches sur la tête des pauvres et qui sont dans une sorte de routine de profit et d'abus sur les autres. Oui, donc la Bible parle de situation de routine, clairement.
2: Et alors, Pascal Rodet, est-ce que dans la Bible, on a l'exemple d'un personnage qui était dans son ronron quotidien et qui, d'un coup, décide d'arrêter de subir sa vie pour la prendre en main ?
3: Alors, il y en a plusieurs dans la Bible de ces personnages-là. Ronron quotidien, on n'a pas forcément l'exemple profond de cette routine. Mais en tous les cas, il y en a un qui a profondément changé son orientation de vie, c'est Abraham, qui, il était bien, il était dans sa ville, il était au milieu de l'endroit où il est né, etc. Et d'un seul coup, hop, il change parce que il sent un appel de Dieu en disant, ben voilà, tu vas ailleurs. Tu vas faire ta vie ailleurs.
2: Et dans quel passage de la Bible est-ce qu'on trouve cette histoire d'Abraham ?
3: La vie d'Abraham, c'est dans le livre de la Genèse. C'est le premier livre de la Bible. Si on prend un des passages de cet exemple-là, c'est dans la Genèse au chapitre 12. Je lirai les quatre premiers versets. Le Seigneur dit à Abraham, « Quitte ton pays, ta famille et la maison de ton père, puis va dans le pays que je vais te montrer. » Je ferai naître de toi un grand peuple, je te bénirai et je rendrai ton nom célèbre. Je bénirai les autres par toi. Je bénirai ceux qui te béniront, je maudirai celui qui te maudira. Par toi, je bénirai toutes les familles de la terre. Là, c'est un appel assez fort qui est fait de Dieu pour un homme qui, on ne sait pas d'où il est exactement, si c'est un intellectuel ou si c'est... Un simple éleveur ou agriculteur. Mais voilà, cet homme a été choisi et il a une mission à apporter.
2: avant d'aller plus loin dans le développement de ce texte, je pense qu'il est important de prendre conscience du contexte dans lequel se trouve ce fameux Abraham. Alors, pasteur Camille, est-ce que vous pouvez nous expliquer quelle est la vie à l'époque d'Abraham ?
4: Eh bien, à l'époque, la vie d'Abraham, c'est celle de la vie de tous les habitants du bassin mésopotamien. Donc, il était probablement agriculteur ou cultivateur, éleveur de bétail, ou alors artisan, je ne sais pas trop en fait. Simplement, à l'époque, les gens vivent dans une société qui est potentiellement fragile, il y a pas mal de guerres, il y a des petits roitelets qui se font la guerre, quelque part aussi une forme de géopolitique de la foi. C'est-à-dire que c'est une notion très simple, c'est que je fais la guerre à Pascal. Moi, je suis par exemple un adorateur d'Ishtar, c'est un adorateur par exemple de Dieu. Et si je fais la guerre et que je le bats, ça veut dire que mon Dieu est plus fort que son Dieu et que Ishtar a battu l'Éternel. Donc, ces gens vivent dans cet univers mental dans lequel il y a une forme de précarité. La vie n'est pas si simple pour eux. Et ma foi, Abraham avait une vie comme celle de tous ses contemporains.
2: Alors, pasteur Rodé, ça veut dire qu'à cette époque-là, tout le monde était croyant ?
3: Tout le monde était croyant en quelque chose. Et comme l'a bien rappelé Jethro, ben, y a des noms de dieux qui apparaissent. Hein. C'est une multiplicité de dieux.
2: Donc, il n'y a pas encore la notion du dieu unique ?
3: C'est le début dans ces pays-là, en tous les cas. Et c'est, entre autres, Abraham qui va avoir cette notion-là d'un dieu unique. Et tous les autres avaient des dieux de différentes sortes.
2: Et Abraham, on sait quel était son dieu ?
3: Avant, non. On suppose qu'il y avait ce côté où il y avait déjà une tradition qui vient justement de sa famille, puisque Adam et Ève, c'est quand même avant. Il y a donc toute un espace entre Adam et Ève et Abraham où il y avait une tradition d'un seul Dieu, de croyants qui avaient qu'un seul Dieu, le Dieu, l'Éternel.
2: Et donc on ne sait pas grand-chose sur la relation qu'Abraham avait justement avec ce Dieu.
3: Pas avant cet appel, en effet, c'est quelque chose qui faisait partie de la routine de tous ceux qui croyaient en un seul Dieu, le Dieu créateur, le Dieu de l'Éternel. La notion d'Abraham arrive parce qu'il y a cette notion où Dieu, justement, ce Dieu unique, lui dit, maintenant, tu vas quitter ton foyer.
2: Et alors, est-ce que vous pouvez revenir sur ce que Dieu demande à Abraham, justement, qui est assez saisissant quand même.
3: Alors, c'est assez saisissant, c'est vrai, pour plusieurs raisons. Si on reprend en effet le texte, il y a deux, trois notions ici qui sont importantes. Et il y a la notion de quitter. Et alors, dans le texte, c'est très intéressant parce que l'Éternel lui dit, tu quittes ton pays, ta famille, ta maison, ton père.
2: Ça rigole pas. Hein.
3: Ça rigole pas. Hein, c'est assez intéressant. Mais c'est aussi dans cette phrase qui est dite par Dieu, c'est tout son univers qu'il doit quitter. C'est tout ce qui est de sa racine, de ses racines, de tout ce qui est non seulement sa famille, mais aussi tous ceux qui sont autour de lui, puisque c'est quand même quitter le pays.
2: Et qu'est-ce qu'on doit comprendre, au fond, avec cette demande que Dieu fait à Abraham ? Quel est le sens de cette demande ?
3: Alors, il y a ici, on le sait après, hein, mais je pense que au moment où Abraham a reçu l'appel, il n'était pas au courant de tout ça. Hein. On le sait après, c'est Dieu qui désirait véritablement dire, là où tu es, tu ne vas pas pouvoir grandir correctement. Moi, je t'offre quelque chose de nouveau. C'est d'ailleurs la deuxième élément dans le texte qui est annoncé. Il dit pourquoi ? Dieu lui dit, voilà, tu vas devenir par qui je vais pouvoir bénir les autres. Donc et c'est quand même quelque chose, une mission très, très importante, très belle.
2: Mmh.
3: Très belle.
2: Alors, pasteur Camille, justement, Pascal Rodé vient d'utiliser le mot mission. Vous pensez que Dieu donne une mission à Abraham ?
4: En fait, une vie qui n'a pas de mission, ce serait une vie qui n'a pas de sens. Et Abraham reçoit quelque part l'injonction de se déplacer physiquement pour aussi symboliser un déplacement spirituel, psychologique et mental. Et une vie qui est en mouvement, c'est une vie qui est belle, c'est une vie qui a de la profondeur, une vie qui stagne. Si Abraham était resté toujours au même endroit, c'est quelque chose qui ne l'aurait pas aidé à grandir, à être bien dans sa vie. Donc oui, Dieu confie une mission incroyable à Abraham, être en bénédiction aux autres. Alors, à tous les habitants de la terre, c'est quand même extraordinaire.
2: Alors donc, cette mission donne un sens à la vie d'Abraham. Et on constate quels sont les changements qui sont opérés dans la vie d'Abraham à ce moment-là ?
4: Pas à ce moment-là, mais en fait, il y a deux dimensions. à cette mission, une dimension directe, va, témoigne de qui je suis autour de toi, fais du bien aux autres, et puis une dimension indirecte. Parce que au travers d'Abraham, il y a tout un peuple qui va être issu, et qui va être le peuple d'Israël, on va venir, et de ce peuple d'Israël va venir celui qu'on appellera plus tard dans la Bible le sauveur de l'humanité, Jésus-Christ. Donc je ne vais pas développer parce que ce n'est pas le sujet d'aujourd'hui, mais de manière directe, Abraham est en bénédiction aux autres, et de manière indirecte aussi.
2: Donner un sens à sa vie, c'est là où finalement on rejoint cette notion évoquée en début d'émission, qui était le fait que la Bible, qui est un livre vieux de plus de 2000 ans, nous parle encore aujourd'hui. Dans l'exemple qui nous est donné, on s'aperçoit que Dieu parle directement à Abraham pour lui donner cette mission et donner un sens à sa vie. On peut s'attendre à ce que Dieu, aujourd'hui, nous parle encore directement comme ça pour nous donner une mission. Alors, je me tourne vers vous deux à la fois, Pascal Rodet.
3: Moi, je crois profondément que Dieu nous appelle encore à cette mission. Rien que le fait de dire... de lire la parole de Dieu, de lire les évangiles, de lire la vie de Jésus, et qui me dit je suis venu pour toi, fais le bien autour de toi, c'est une mission. Et c'est quelque chose qui doit nous interpeller en disant la vie a un sens à partir du moment où je comprends l'appel que Dieu me donne au travers du Christ, au travers de ce que je peux lire dans la Bible. Dieu me dit va et partage la joie, la paix et le salut que j'ai offert à tout le monde.
2: Et vous, Pascal Rodet, quel est l'appel que vous avez reçu de Dieu? Quelle est la mission dont vous vous êtes investi par Dieu?
3: J'ai reçu l'appel pour moi comme étant à plein temps au service de Dieu. C'est-à-dire que, voilà, en tant que pasteur, j'ai vraiment reçu cet appel où il me dit, vas-y, prends pleinement ta vie et occupe-toi durant tous les moments de ta journée pour les autres, pour la parole et partage. Partage comme dès que tu peux, partage cette relation que tu as avec moi, fais-le découvrir aux autres. Pour moi, ça, c'est mon
2: c'est la mission à laquelle vous avez été appelé par Dieu.
3: Pour moi, oui.
2: Et pour vous, pasteur Camille, quelle est la mission que Dieu vous a confiée?
4: Mais à mon sens, la première mission que j'ai reçue, c'est de prendre soin des miens. Prendre soin de ma femme, de mes enfants. La mission, c'est un grand mot qui peut recouper plein de réalités très différentes. Il n'y a pas besoin de partir dans le désert, en Papouasie-Nouvelle-Guinée ou dans des pays reculés, très lointains, etc. En fait, la mission, elle commence par des choses toutes simples, avec les gens qui sont autour de moi, comment je les traite, comment j'en prends soin, comment je me mets à leur disposition, comment est-ce que je leur fais du bien. Et puis, ça peut être après plus. Dans mon cas, j'ai été appelé à être pasteur. Et puis, un pasteur un petit peu spécialisé dans la technique, en plus. Voilà, donc j'ai reçu une mission un petit peu particulière, mais ça aurait pu être toute autre chose, dans n'importe quel autre métier. Il y a une manière d'être, de vivre, qui fait que notre vie a du sens et qu'elle est conforme à la mission que Dieu nous confie.
2: Et donc, en rapport avec cette mission, votre vie a changé concrètement?
4: Radicalement. Moi, j'étais un petit fêtard, c'était les boîtes de nuit, l'alcool, les filles, etc. C'était pas très intéressant, en fait, très banal, quoi. Et surtout, aucun sens. Et maintenant, j'ai la joie de parler de Dieu, j'ai eu la joie de faire des visites. C'est ce que je préfère dans le pastoral, les visites. Quand tu vas visiter des gens, des papis, des mamies, des jeunes, des moins jeunes... et que tu partages un moment de fraternité, parfois d'aide, parfois d'écoute. C'est très très riche et ça fait vraiment du bien de faire du bien aux autres.
3: C'est ce qu'on trouve d'ailleurs chez Abraham, parce que quand on y réfléchit, Abraham est considéré comme le père de tous les croyants. Mais quand on regarde sa vie, il a fait ni plus ni moins que des rencontres. Il n'y a pas eu... véritablement de grands miracles comme Jésus ou comme Moïse. Abraham a vécu sa foi avec Dieu au sein de sa famille, quand il a rencontré des rois, quand il est passé d'un pays à un autre, il a simplement témoigné de sa vie. Je pense que ça, c'est déjà un sens premier pour toute personne.
2: Alors à vous qui nous écoutez et qui cherchez encore un sens à votre vie, eh bien, je vous souhaite de pouvoir entendre la mission à laquelle Dieu vous appelle. Si vous souhaitez en savoir plus ou revenir sur les textes qui mentionnent la vie d'Abraham, eh bien, nous avons le plaisir de vous offrir une Bible avec notre partenaire Hope Bible afin de pouvoir vous y replonger. Il vous suffit de nous la demander aux coordonnées qui seront mentionnées juste après cette émission. Merci beaucoup, pasteur Camille.
4: Merci.
2: Merci, pasteur Rodé, d'être venu pour cette émission nous parler eh bien, de cette histoire de la vie d'Abraham. Et puis, on se retrouve eh bien, la semaine prochaine pour aller un peu plus en avant dans la mission que Dieu confie à Abraham. Merci beaucoup. Au revoir, à bientôt.

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0: 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Il est 23h.
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2: Aux amoureux du gospel et du groove, deux possibilités s'offrent à vous. Soit vous faites un road trip aux États-Unis dans les églises de gospel américains, soit vous venez assister à un concert des Divine Gospel Men. Alors non, Divine Gospel Men, ce n'est pas une chorale. Ce n'est pas non plus la toute nouvelle playlist de Magali Ponsada, quoique... Artistes singuliers qui, ensemble, avec énergie et talent, vous racontent l'histoire du gospel. Frédéric Messadi, Hanks Miko et Mathieu Liméa, bonjour.
3: Bonjour.
4: Bonjour.
2: Alors, la formation n'est pas au complet, il manque deux artistes, on peut quand même les citer.
3: Alors, il y a Léo Miquel, qui est le quatrième chanteur, et on a David Jalébardi, qui est le cinquième, pour compléter notre groupe.
2: Alors, est-ce que je prononce bien? Comment vous dites Divine Gospel Men ou Divin Gospel Men? Comment on dit?
4: Divine Gospel Man.
2: Divine Gospel Man, ok. Un pec avec l'accent. Là, c'était Hanks qui parlait, là.
4: Exactement.
2: Très bien. Alors, j'ai eu le plaisir d'être invité lors de votre concert au Théâtre Tourski à Marseille et j'ai hâte de vous entendre à nouveau. Alors, Magali Ponsada, qui est votre productrice, on peut dire ça comme ça?
3: Oui, c'est ça, exactement, oui.
2: Voilà, alors elle vous présente comme le nouveau bébé de la production Divine Gospel Music. Le groupe est né à quel moment?
3: Il est né il y a à peu près, il y a plus de 2 ans de ça. On arrivera à la fin d'année sur notre 3e année. Et tout est parti de la tête de Magali et moi-même en disant que ce serait bien de mettre en place un concept, en tout cas un groupe de gospel, différent dans le sud de la France, avec en mettant en avant des voix masculines, parce que c'est vrai que le gospel souvent on l'assimile au soprano, aux voix très hautes, très perchées, très tendues, et du coup on voulait présenter un prisme d'écoute différent du gospel à travers un quintet masculin. Voilà, donc ça veut dire que maintenant on va sur la fin d'année, d'ici octobre, novembre, fêter notre 3e année.
2: Très bien, félicitations. Alors, je vous propose non pas un tour de table, mais un tour de micro pour que chacun se présente. Vous me dites nom, prénom et la voix que vous avez dans le groupe. Et depuis quand est-ce que vous chantez? Et puis, il faudra présenter les deux absents. Allez, c'est à vous.
3: OK.
5: Eh bien, voilà, je m'appelle Frédéric Messadi, je suis baryton basse. Et j'ai commencé à chanter, ça fait un certain temps maintenant. Les premiers temps, c'était sur les bancs de l'église. Et plus tard, ça a été par des petits concours de chant lorsque j'avais 13-14 ans. Et un de ces jours, l'envie m'a pris d'arrêter de ce que je faisais et de ne faire plus que la musique. Et ça commence à faire une trentaine d'années, puisque c'est depuis 90 que j'ai le plaisir de me produire sur scène, seul ou avec Divine Gospel ou d'autres groupes, tout à fait.
2: Bien.
3: Alors moi, c'est Mathieu Liméa. Je suis le chef de chœur de Divine Gospel Men. Et moi, j'ai commencé effectivement le chant sur les bancs de l'église. J'ai appris la musique et le chant à l'église. Mes parents m'amenaient tous les dimanches. Ça a été une superbe école pour moi. C'est ce qui m'a rapproché aussi de ce style musical, du gospel. Et que même si je l'ai des fois un peu boudée en étant plus jeune, en étant ado, elle était toujours ancrée en moi et elle est revenue encore plus intensément vers l'âge adulte. C'est avec plaisir de pouvoir chanter sa foi, de pouvoir chanter ce que l'on croit. Et du coup, moi, ça fait maintenant depuis 2017 que je me suis professionnalisé dans la musique, notamment au niveau du chant. Et donc voilà, j'ai pu faire divers projets, que ce soit dans le gospel ou dans la musique afro-américaine. Plutôt dérivé R&B ou soul, mais c'est vrai que du coup je reste quand même assez fondamentalement orienté vers le gospel. Voilà.
2: Bien.
4: Alors Hanks Miko, donc pour me présenter, j'ai commencé à chanter réellement à mes 11 ans en intégrant donc la comédie musicale de mon établissement scolaire à Houston dans le Texas, aux États-Unis. Et à partir de là, donc, je chantais donc, la première voix, soprano 1, donc les voix les plus aiguës. J'ai fait quelques années voilà, dans cette comédie musicale. Puis j'ai intégré par la suite d'autres groupes, des chorales au niveau du Gabon également, chorale d'église catholique, donc dans le chant lyrique, classique. Ensuite, j'ai fait des orchestres également entre Libreville au Gabon et Port-Gentil au Gabon. Puis, revenant en France, j'ai fait une pause de 3 ans et j'ai recommencé à chanter, donc du coup, directement en tant que Divine Gospelman. Voilà, parmi les 5 chanteurs Divine Gospelman.
6: D'accord.
4: Et ma tessiture, en revanche, elle est plus soprano 1, donc comme à l'époque, quand j'avais 11 ans, parce que ma voix, elle a mué entre-temps. Mais je suis ténor de base et je peux chanter très, très, très aigu, sopra. Voilà, je peux atteindre des notes très, très, très hautes en sopra également.
6: Très bien. Qui nous présente les deux absents?
3: Oui, je vais vous présenter les deux absents. C'est vrai que je ne l'ai pas précisé, donc moi je suis plutôt dans le registre baryton, baryton léger ou ténor selon les morceaux, mais de base c'est plutôt baryton. On a un deuxième baryton avec nous dans le groupe qui est David Jalébardi, qui est un gospelleux de Montpellier. Qu'on a rencontré grâce à des concerts qu'on a pu faire ensemble et qui s'est révélé à nous. Et c'était une évidence qu'il fasse partie du groupe et on est très heureux de l'avoir avec nous et qu'il ait accepté de contribuer. Il a une voix puissante, il a une voix qui témoigne. Et donc du coup, David Jalébardi, c'est un chanteur de Montpellier qui chante du gospel depuis maintenant plus d'une vingtaine d'années, même plus que ça, 25 ans. Qui du coup est professionnel, chante un peu partout, hein, que ce soit en France ou à l'étranger. Il a un cursus assez diversifié et riche dans le gospel, puisqu'il a pu aussi jouer avec notamment des artistes comme Emmanuel Job, comme peut-être certains le connaissent. Il apporte vraiment sa pierre à l'édifice et du coup il est réputé pour sa voix puissante. Ouais, c'est un des signes distinctifs de David Jalébardi. Et puis on a Léo Miquel, mm-hmm. qui est le dernier, donc qui est plutôt sur une voix ténor. Qui lui a aussi est professionnel depuis l'âge de ses 15-16 ans. Et je dis pas de bêtises, il a été sur les scènes. Et en fait, il a commencé par plein de styles et s'est rapproché de la black music au fur et à mesure. C'est-à-dire qu'il a commencé par plein de styles musicaux et au final, il s'est rapproché de la black music et notamment du gospel, dès l'âge adulte. Et aujourd'hui, effectivement, Léo Miquel, donc il est ténor et au sein du groupe Divine Gospel Men, il a aussi, ça lui arrive de contribuer dans d'autres configurations de chorale gospel. Et il habite le Var. Aujourd'hui, pour donner un peu la localisation de chacun, Frédéric et Léo sont dans le Var. Anx et moi, nous sommes sur Marseille. Et puis on a David qui, lui, est montpelliérain. Voilà. Donc, vous avez un peu la configuration complète, en tout cas des chanteurs. Mm-hmm. Et après, selon les concerts, c'est soit en acoustique,
6: on va en parler. 5 voix. Ouais, on va en parler tout à l'heure.
3: Ah bah, ça marche. Okay. Ça marche. Okay. Ok.
6: Donc justement, Mathieu, tu es le directeur artistique de la formation. Comment est-ce qu'on fait pour créer un groupe à partir de rien? Est-ce que tu passes des annonces, tu te tournes vers les copains, tu vas les débaucher dans les autres chorales? Comment est-ce que ça s'est créé, le groupe?
3: Alors, le groupe, il s'est créé effectivement à partir de... pour moi, c'était une expérience de vie. Je m'explique. En fait, la manière dont je voyais ce groupe du Divine Gospel Men, c'était pas simplement faire un recrutement comme ça à la volée et puis du coup retenir les meilleurs profils. Il y avait pour moi quelque chose de presque plus profond que ça, puisque effectivement, il faut une harmonie dans les voix, mais il faut aussi une harmonie au niveau du cœur. Et ce qui est distinctif dans ce groupe, c'est qu'effectivement, il y a une union de voix qui fait qu'aujourd'hui, quand on chante ensemble, on chante comme si c'était une seule, un seul cœur, mais il y a aussi une harmonie de personnes. Et c'était important pour moi de faire un choix de personnes qui partageaient la même façon de chanter le gospel.
6: Alors, étant de différentes régions, vous partez déjà sur des difficultés pour pouvoir vous rencontrer. Ça ne doit pas être toujours facile de coordonner les calendriers. Et est-ce que quand vous vous voyez, ce n'est uniquement pour chanter ou est-ce que vous faites aussi, on se voit et on va se manger une pizza, on va vivre d'autres choses pour créer cette cohésion?
5: Ça peut arriver, mais dans la mesure où David vient de très loin, la plupart du temps, si on mange une pizza ou si on boit un coup ou si on passe un moment extra musical, ça sera toujours avant ou après une répétition, la plupart du temps.
6: D'accord.
3: Ouais, c'est ça. En fait, oui, il y a quand même y a la musique qui reste centrale, mais parce qu'on est conscient des agences d'aide chacun. Mais c'est vrai qu'on peut très vite aussi se faire happer à le fait de pouvoir échanger, discuter, rigoler, pour un peu voilà, garder ce lien entre nous. Et des fois, on se fait même surprendre par l'heure. On se dit, oh là, les gars, il faut qu'en fait, on revienne à l'essentiel et qu'on se concentre sur notre répétition. Donc en fait, il y a un peu des deux. Je dirais que si on veut être transparent avec vous, il y a des temps d'échange et du temps de travail. Très souvent, nos répétitions, elles sont motivées par ces deux facteurs.

0: Ce n'est pas non plus la toute nouvelle playlist de Magali Ponsada, quoique, artiste singulier qui, ensemble, avec énergie et talent, vous raconte l'histoire du gospel. Frédéric Messadi, Hanks Miko et Mathieu Liméa, bonjour.
1: Bonjour.
2: Bonjour.
0: Alors, la formation n'est pas au complet, il manque deux artistes, on peut quand même les citer.
1: Alors, il y a Léo Miquel, qui est le quatrième chanteur. Et on a David Jalébardi, qui est le cinquième, pour compléter notre groupe.
0: Alors, est-ce que je prononce bien? Comment vous dites Divine Gospelman ou Divin Gospelman? Comment on dit?
2: Divine Gospelman.
0: Divine Gospelman, ok. Un pec avec l'accent. Là, c'était Hanks qui parlait, là.
2: Exactement.
0: Très bien. Alors, j'ai eu le plaisir d'être invité lors de votre concert au Théâtre Tourski à Marseille. Et j'ai hâte de vous entendre à nouveau. Alors, Magali Ponsada, qui est votre productrice, on peut dire ça comme ça?
1: Oui, c'est ça, exactement, oui.
0: Voilà, alors elle vous présente comme le nouveau bébé de la production Divine Gospel Music. Le groupe est né à quel moment?
1: Il est né il y a à peu près, il y a plus de 2 ans de ça. On arrivera à la fin d'année sur notre 3e année. Et tout est parti de la tête de Magali et moi-même en disant que ce serait bien de mettre en place un concept, en tout cas un groupe de gospel, différent dans le sud de la France, avec en mettant en avant des voix masculines, parce que c'est vrai que le gospel, souvent, on l'assimile au soprano, aux voix très hautes, très perchées, très tendues. Et du coup, on voulait présenter un prisme d'écoute différent du gospel à travers un quintet masculin. Voilà, donc ça veut dire que maintenant, on va, sur la fin d'année, d'ici octobre, novembre, fêter notre 3e année.
0: Très bien, félicitations. Alors, je vous propose non pas un tour de table, mais un tour de micro, pour que chacun se présente. Vous me dites nom, prénom et la voix que vous avez dans le groupe, et depuis quand est-ce que vous chantez? Et puis, il faudra présenter les deux absents. Allez, c'est à vous.
1: Ok.
3: Eh bien voilà, je m'appelle Frédéric Messadi, je suis baryton basse. Et j'ai commencé à chanter, ça fait un certain temps maintenant. Les premiers temps, c'était sur les bancs de l'église. Et plus tard, ça a été par des petits concours de chant lorsque j'avais 13-14 ans. Et un de ces jours, l'envie m'a pris d'arrêter de ce que je faisais, de ne faire plus que la musique. Et ça commence à faire une trentaine d'années, puisque c'est depuis 90 que j'ai le plaisir de me produire sur scène, seul ou avec Divine Gospel ou d'autres groupes, tout à fait.
0: Bien.
1: Alors moi, c'est Mathieu Liméa, je suis le chef de chœur de Divine Gospel Man. Et moi, j'ai commencé effectivement le chant sur les bancs de l'église. J'ai appris la musique et le chant à l'église. Mes parents m'amenaient tous les dimanches, ça a été une superbe école pour moi. C'est ce qui m'a rapproché aussi de ce style musical, du gospel. Et que même si je l'ai des fois un peu boudé en étant plus jeune, en étant ado, elle était toujours ancrée en moi et elle est revenue encore plus intensément vers l'âge adulte. C'est avec plaisir de pouvoir chanter sa foi, de pouvoir chanter ce que l'on croit. Et du coup, ben ouais, moi ça fait maintenant depuis 2017 que je me suis professionnalisé dans la musique, notamment au niveau du chant. Et donc voilà, j'ai pu faire divers projets, que ce soit dans le gospel ou dans la musique afro-américaine. Plutôt dérivé R&B ou soul, mais c'est vrai que du coup je reste quand même assez fondamentalement orienté vers le gospel. Voilà.
0: Bien.
2: Alors Hanks Miko, donc pour me présenter, j'ai commencé à chanter réellement à mes 11 ans en intégrant donc la comédie musicale de mon établissement scolaire à Houston dans le Texas aux États-Unis. Et à partir de là, donc, je chantais donc, la première voix, soprano 1, donc les voix les plus aiguës. J'ai fait quelques années voilà, dans cette comédie musicale. Puis j'ai intégré par la suite d'autres groupes, des chorales au niveau du Gabon également. Chorale Église catholique, donc dans le chant lyrique, classique. Ensuite, j'ai fait des orchestres également entre Libreville au Gabon et Port-Gentil au Gabon. Puis, revenant en France, j'ai fait une pause de 3 ans et j'ai recommencé à chanter donc du coup directement en tant que Divine Gospelman. Voilà, parmi les 5 chanteurs Divine Gospelman.
0: D'accord.

0: Et ma tessiture, en revanche, elle est plus soprano 1, donc comme à l'époque, quand j'avais 11 ans, parce que ma voix, elle a mué entre-temps. Mais je suis ténor de base et je peux chanter très très très aigu, sopra, voilà. Je peux atteindre des notes très très très hautes en sopra également.
1: Très bien. Qui me présente, qui nous présente les deux absents?
2: Oui, je vais vous présenter les deux absents. C'est vrai que je ne l'ai pas précisé, donc moi je suis plutôt dans le registre baryton, baryton léger ou ténor selon les morceaux, mais de base c'est plutôt baryton. On a un deuxième baryton avec nous dans le groupe qui est David Jalébardi, qui est un gospelleux de Montpellier. Qu'on a rencontré grâce à des concerts qu'on a pu faire ensemble et qui s'est révélé à nous. Et c'était une évidence qu'il fasse partie du groupe et on est très heureux de l'avoir avec nous et qu'il ait accepté de contribuer. Il a une voix puissante, il a une voix qui témoigne. Et donc du coup, David Jalébardi, c'est un chanteur de Montpellier qui chante du gospel depuis maintenant plus d'une vingtaine d'années, même plus que ça, 25 ans. Qui du coup est professionnel, chante un peu partout, hein, que ce soit en France ou à l'étranger. Il a un cursus assez diversifié et riche dans le gospel, puisqu'il a pu aussi jouer avec notamment des artistes comme Emmanuel Job, comme peut-être certains le connaissent. Il apporte vraiment sa pierre à l'édifice et du coup il est réputé pour sa voix puissante. Ouais, c'est un des signes distinctifs de David Jalébardi. Et puis on a Léo Miquel, qui est le dernier, qui est plutôt sur une voix ténor. Qui lui a aussi est professionnel depuis l'âge de ses 15-16 ans. Et je dis pas de bêtises, il a été sur les scènes. Et en fait, il a commencé par plein de styles et s'est rapproché de la black music au fur et à mesure. C'est-à-dire qu'il a commencé par plein de styles musicaux et au final, il s'est rapproché de la black music et notamment du gospel dès l'âge adulte. Et aujourd'hui, effectivement, Léo Miquel, donc il est ténor et au sein du groupe Divine Gospel Men, il a aussi, ça lui arrive de contribuer dans d'autres configurations de chorale gospel. Et il habite le Var. Aujourd'hui, pour donner un peu la localisation de chacun, Frédéric et Léo sont dans le Var. Anx et moi, nous sommes sur Marseille. Et puis on a David qui, lui, est montpelliérain. Voilà. Donc vous avez un peu la configuration complète, en tout cas des chanteurs. Et après, selon les concerts, c'est soit en acoustique.
1: On va en parler. Cinq voix. Ouais, on va en parler tout à l'heure.
2: Ah bah ça marche. Okay. Ça marche. Okay.
1: Donc justement, Mathieu. Alors Mathieu, tu es le directeur artistique de la formation. Comment est-ce qu'on fait pour créer un groupe à partir de rien? Est-ce que tu passes des annonces, tu te tournes vers les copains, tu vas les débaucher dans les autres chorales? Comment est-ce que ça s'est créé, le groupe?
2: Alors, le groupe, il s'est créé effectivement à partir de pour moi, c'était une expérience de vie. Je m'explique. En fait, la manière dont je voyais ce groupe du Divine Gospel Men, c'était pas simplement faire un recrutement comme ça à la volée et puis du coup retenir les meilleurs profils. Il y avait pour moi quelque chose de presque plus profond que ça, puisque effectivement, il faut une harmonie dans les voix, mais il faut aussi une harmonie au niveau du cœur. Et ce qui est distinctif dans ce groupe, c'est qu'effectivement il y a une union de voix qui fait qu'aujourd'hui quand on chante ensemble, on chante comme si c'était un seul cœur. Mais il y a aussi une harmonie de personnes. Et c'était important pour moi de faire un choix de personnes qui partageaient la même façon de chanter le gospel.
1: Alors étant de différentes régions, vous partez déjà sur des difficultés pour pouvoir vous rencontrer. Ça doit pas être toujours facile de coordonner les calendriers. Et est-ce que quand vous voyez, ce n'est uniquement pour chanter ou est-ce que vous faites aussi on se voit et on va se manger une pizza, on va vivre d'autres choses pour créer cette cohésion?
3: Ça peut arriver, mais dans la mesure où David vient de très loin, la plupart du temps, si on mange une pizza ou si on boit un coup ou si on passe un moment extra musical, ça sera toujours avant ou après une répétition, la plupart du temps.
1: D'accord.
2: Ouais, c'est ça. En fait, oui, il y a quand même, il y a la musique et qui reste centrale, mais parce qu'on est conscient des agences d'aide chacun, mais c'est vrai qu'on peut très vite aussi se faire happer à le fait de pouvoir échanger, discuter, rigoler pour un peu voilà faire garder ce lien entre nous et des fois on se fait même surprendre par l'heure, on se dit oh là les gars il faut qu'en fait on revienne à l'essentiel et qu'on se concentre sur notre répétition. Donc en fait il y a un peu des deux, je dirais que c'est pas si on veut être transparent avec vous, c'est il y a des temps d'échange et du temps de travail. Très souvent nos répétitions elles sont motivées par ces deux facteurs.

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2: Alors pour toi, Mathieu, qui est le directeur artistique, ça doit pas être évident de créer un collectif tout en mettant en avant les singularités et les talents individuels.
3: C'est vrai que souvent quand on parle d'un chœur, ben on met plus en avant le chœur plutôt que les signatures vocales qui forment le chœur. Mm-hmm. Et en fait, c'est un exercice qui aujourd'hui est de plus en plus simple, puisque maintenant on se connaît de plus en plus. Donc c'est-à-dire que sur les nouveaux morceaux que l'on peut mettre en place de nos répertoires, ben maintenant on a les on va dire la facilité de reconnaître quelle voix serait la mieux placée pour pouvoir chanter tel type de registre dans le morceau. Et en fait, je dirais que c'est compliqué au départ, mais ça devient évident par la suite, parce que au départ on part d'une page blanche et effectivement on essaie d'élaborer quelque chose, on imagine que ça peut sonner, on se projette. Et puis on le met en pratique, on l'entend, on l'écoute. Comme je le disais, ça demande un esprit critique et de revenir des fois sur certains arrangements. Et après, ça devient évident, puisque ce qui fait la force de notre groupe, c'est qu'effectivement, si vous entendez chacun de nous de manière seule, ben vous allez reconnaître chacune des voix. Et c'est là où du coup, il y a vraiment une expression qui peut être donnée par chacun. Et le tout étant de trouver le moment le plus juste pour que chaque chanteur qui forme le chœur puisse à un moment donné devenir le soliste, soit d'un morceau, soit d'une partie d'un morceau, parce que grâce à le don qu'il a, il peut-être interpréter de la meilleure des façons le titre que l'on chante. Ouais. Donc en fait, c'est dur au départ, mais ça devient une évidence parce que le quintet est fait que ben aujourd'hui on a vraiment chacun une signature vocale.
2: Alors avant de parler de Divine Gospel Men sur scène et notamment du festival qui arrive, j'aimerais vous demander un petit exercice hors de franchise, mais qui pourrait se présenter rigolo selon les émotions que vous allez mettre dedans. Ce serait que chacun d'entre vous présente l'autre, mais me présente artistiquement. Par exemple, si je demande à Frédéric de me présenter artistiquement Hanks.
4: Ah, je ne sais pas si je suis le plus qualifié pour faire ce type d'exercice. Il se trouve que c'est un collègue très talentueux, je dirais un confrère de talent, qui a multiples talents d'ailleurs, puisqu'il est aussi bien capable de chanter et aussi de danser. Pour moi, c'est un artiste complet et une personne fort agréable et motivée. Voilà.
2: Eh ben, c'est pas mal ça quand même.
3: Ouais, je dirais, moi, pour compléter ce que dit Fred, c'est un peu un diamant, un bijou, parce que effectivement, rares sont les chanteurs masculins avec un registre, en tout cas, capable de monter aussi haut. Et donc, du coup, ça révèle une certaine pureté. Et donc du coup, Hanks, c'est un artiste qui, en arrivant à Divine Gospel Men, était déjà accompli, et que je trouve maintenant au sein du Divine Gospel Men pleinement accompli, puisque aujourd'hui effectivement il renoue avec ces années passées sur des choses qui peut-être le pensait peut-être voilà être derrière lui, mais aujourd'hui on se rend compte que voilà, c'est une vraie il a une vraie valeur ajoutée et une valeur assez rare. Donc en fait, moi, ouais, je le considère un peu comme un bijou, comme où vous retrouvez une pierre précieuse. Et ben, c'est un peu ça.
2: D'accord.
3: Hanks.
2: Alors, est-ce que Hanks, tu veux bien nous dire quelque chose artistiquement de Frédéric?
5: Alors, Frédéric, mais ça dit pour moi, c'est ce monsieur très agréable à la voix. À la magnifique voix grave. J'ai, au sommet de mon âge, j'ai jamais, presque, je peux dire que je n'ai jamais rencontré une voix basse comme celle de Frédéric, avec les émotions qu'il dégage lorsqu'il chante, lorsqu'il interprète quelque chose, qui fait que des moments, il nous laisse sans voix par rapport à certaines interprétations. Voilà, on oublie même presque qu'on doit chanter, qu'on est avec lui, tellement c'est beau. C'est rare et c'est ce que je peux dire sur Frédéric.
2: D'accord. Qui va se lancer pour dire quelque chose sur Mathieu ?
6: Moi, je ne m'appelle pas Alain Delon, donc je ne veux pas parler de moi à la troisième personne.
2: Ah ben non, non, non, non, non. Frédéric et Anx, chacun dit un petit mot.
4: Mathieu est un artiste de multiples facettes aussi et de grands talents, puisque non seulement il chante, mais il est aussi capable de réarranger des morceaux, d'en composer certains. Et tout cela avec brio et qui ne fait pas du tout tâche. Les choses qu'il met au point peuvent rivaliser avec les morceaux qu'on peut attendre sur les ondes ou dans les zéniths ou dans les grands concerts. Il n'y a aucun problème pour ça. C'est un plaisir que de pouvoir travailler à ses côtés.
2: D'accord. Alors Mathieu, puisque tu es le chef un petit peu du groupe, à toi ce que je voudrais te demander, c'est de dire un petit mot humainement, là on laisse le côté artistique, mais de me présenter humainement tes collègues du quintet.
6: Ok, ouais, d'accord, ça marche. Humainement, Frédéric, j'ai envie de dire, c'est le socle. c'est le doyen, effectivement, c'est le doyen, mais du coup, il y a une certaine, une certaine stabilité qui fait que du coup, il y a, c'est une force tranquille. Ouais, si je peux exprimer ainsi, c'est une force tranquille et qui du coup est toujours, toujours motivée pour pouvoir faire les choses. Donc je dirais, ce qui vraiment transparaît, c'est son amour pour la musique et cette motivation qu'il a à vouloir toujours faire le max. Donc humainement parlant, c'est quelqu'un qui est juste extraordinaire et qui du coup retransmet assez bien son énergie, sa passion. Donc c'est quel... voilà, en fait je pense que s'il faut donner un terme, s'il faut donner un adjectif, ce serait Frédéric égale passionné. Ouais, c'est le terme. pour concernant Anx, j'ai envie de dire c'est la légèreté dans le sens où bon, effectivement la voix peut peut-être s'approprier, mais du coup, ça se ressent aussi dans le caractère humain. C'est-à-dire qu'il y a une certaine, une certaine légèreté d'esprit. Alors quand je dis ça, c'est dans le bon sens du terme, qui fait que du coup, ça permet de prendre un peu de hauteur, un peu de... Quand des fois, il pourrait y avoir des situations qui sont un peu graves, ou j'en sais rien. Quand je dis grave, c'est-à-dire qu'on pourrait réfléchir. Et ben, je trouve que Anx, il est quand même... là, je le trouve toujours à relativiser et de prendre des fois plus cool les choses. Donc du coup, je dirais que Anx, c'est quelqu'un qui est assez, qui relativise assez bien et qui apporte cette fraîcheur, une légèreté d'esprit qui fait qu'il nous fait du bien, qui fait que du coup, ben, effectivement, des fois, ça permet de prendre un peu d'auteur et se dire, ouais, en fait, ça va, tout va bien au final. après, pour continuer sur Léo et David, ben, c'est les tic et tac du groupe. C'est chien et chat, ils ont cet amour assez particulier l'un pour l'autre. Vous savez l'expression qui dit qui aime bien châtie bien, et c'est à peu près ça. C'est-à-dire que les deux là, ils se sont retrouvés avec c'est un peu les bouts en train du groupe, et ils sont toujours là à sortir des bêtises ou faire des blagues ou se taquiner l'un l'autre, mais c'est toujours bienveillant. Mais du coup, c'est vrai qu'il y a une certaine j'ai envie de dire un enfantillage, mais qui est plaisant en fait, un enfantillage qui fait que ça reporte du rebondissement pendant les moments où on est en répète ou en concert ou après concert, quoi. Et mais sinon, hormis ça, pour aller un peu plus loin, parce que ça ne se résume pas qu'à ça, bien évidemment, David et Léo, je dirais que Léo, c'est quelqu'un qui j'ai appris encore plus à le connaître au travers du groupe, et c'est quelqu'un que je trouve vraiment profondément gentil. Vous voyez la gentillesse qui fait que du coup quelqu'un pourrait vous ouvrir ses bras et vous donner tout parce que ben voilà, il vous apprécie, il a de l'estime pour vous. Et je mets Léo dans ce registre là de quelqu'un de profondément gentil qui est une fois qu'on le connaît est capable de pouvoir déplacer ciel et terre pour vous aider. Et concernant David, ben je dirais c'est l'œil expert. C'est quelqu'un qui est pas toujours. Alors il est d'accord, mais il est aussi dans la contestation, et il a raison puisqu'il a ses avis. Il a ses avis qui peuvent être des fois justifiés. Et je pense que David c'est l'œil expert de notre groupe, qui du coup est des fois capable. Des fois on est dans l'engouement et qui est capable d'être critique et dire oh les gars attendez.
3: Là, il faut qu'on refasse ça parce que, et c'est vrai que il a toujours été, notamment auprès de moi, de bons conseils pour peut-être proposer ou justifier certaines façons de faire. Donc, je dirais que David, c'est la personne qui s'engage pleinement, mais arrive toujours à avoir ce recul nécessaire pour rester critique envers toutes circonstances, et on en a besoin. Donc voilà, s'il fallait décrire un peu humainement chacune des personnes, mais là j'ai essayé d'être court, hein, je vais donner un peu, on va dire, quelques traits, mais ce sont des 4 personnes qui m'entourent qui sont vraiment formidables, avec qui je prends tous les jours, en tout cas à chaque fois que je suis avec eux, un très très grand plaisir à pouvoir être à leur côté.
2: Très bien. Alors, je ne sais pas si à 3, si c'est possible, ce n'était pas prévu du tout. Est-ce que vous seriez capable, là, de me donner un petit son, un petit quelque chose? Alors, pas une chanson en entier, mais un petit bout de quelque chose, là.
3: Qu'est-ce qu'on pourrait faire? On fait le refrain de After Story?

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2: Merci, merci beaucoup. Alors, Divan Gospelmen sur scène, c'est impressionnant. Comme je vous disais, je vous ai vu au théâtre Tourski et ma première surprise a été de constater que vous êtes nombreux sur scène. Pourquoi est-ce que vous êtes autant ? Pourquoi autant de musiciens ?
3: Ah ok. Alors, on a deux façons d'écouter et de se produire les Divan Gospelmen. Effectivement, ce que vous avez vu, c'est le concert qu'on va appeler Full Band. Full Band, donc c'est-à-dire qu'on est 13 sur scène, avec 7 musiciens et un opérateur Ableton. Alors, pourquoi ? Parce que le gospel est riche. Parce que le gospel est riche en musicalement parlant. Et qu'en fait, il était juste impensable pour moi de se priver ou de se brider quant à l'expression musicale du gospel. C'est pour ça que très vite, on arrive à un très grand nombre avec une section cuivre, avec une batterie, avec des fois des percussions, avec deux claviers, avec une basse et une guitare, plus des séquences derrière, voilà. Et c'est tout simplement pour pouvoir être juste à la juste hauteur de ce qu'il faut quand on fait un concert gospel, en tout cas un spectacle gospel, puisque effectivement quand on se produit en full band, c'est un concert qui se veut être sur un état de spectacle où on est vraiment sur un show où on est pris. Et on essaie de vous emporter, de vous embarquer avec nous en outre-Atlantique. Après, là, c'est ce que vous connaissez. Mais il existe aussi une autre lecture, une autre écoute du Divan Gospelmen, qui est beaucoup plus acoustique. Où là, c'est la quintessence même de ce que peut être le chœur, puisque c'est 5 voix et un instrument, ou 3 instruments, d'autres, pas plus, avec une guitare, une basse, un tambourin. Et là, on est beaucoup plus sur quelque chose d'intimiste. Le choix des morceaux n'est pas le même, bien évidemment, et l'interprétation n'est pas la même non plus. Et on voulait aussi pouvoir proposer ça pour que les gens, selon ce qu'ils aiment, pouvoir leur proposer soit effectivement un spectacle-concert, on va dire assez riche musicalement parlant, ou quelque chose qui est tout aussi riche mais plus intime dans l'interprétation.
2: D'accord, bon, alors tu as répondu à la question que j'allais te poser après, c'était à savoir, est-ce que la version acoustique, est-ce qu'on y retrouve autant d'énergie, de rythme et même le même répertoire ? Mais tu m'as déjà répondu, donc il y a deux versions du Divan Gospelmen.
3: Exactement, exactement. Et les deux ne se contredisent pas, c'est juste que c'est une écoute différente sur ce qui peut être proposé. Et j'aurais tendance à dire, il y a autant d'énergie sur un, sur un concert acoustique qu'un concert full band. C'est juste qu'effectivement, l'accueil et la manière d'interpréter les morceaux ne sont pas les mêmes.
2: Alors, dans quelques jours, vous serez l'une des 3 affiches du tout nouveau Divan Gospel Festival, les 21, 22 et 23 juillet. Dans quel état d'esprit est-ce que vous êtes à l'approche de cette première qui est un peu comme si vous jouiez à domicile ?
3: Ouais, c'est vrai, on joue à domicile. Ben, du coup, on a un peu la. Alors, on a une certaine pression puisque effectivement, c'est un tout nouveau festival qui est mis en place dans le sud et c'est très bien de pouvoir essayer de promouvoir ça, le gospel à travers notamment la province et dans le sud de la France. Une certaine pression. Certaines pressions parce que du coup on représente un peu chez nous. il y a d'autres artistes qui vont venir mais c'est vrai que pour le coup on a peut-être une petite pression parce que on est d'ici et on est les premiers, donc quel va être l'accueil du public, on n'est pas sûr de rencontrer des gens qui nous ont déjà écoutés. Donc oui, on a une certaine pression pour pouvoir faire bien les choses. En fait, on a une certaine pression pour on va essayer d'honorer la musique et d'honorer ce festival qui est une toute première quoi.
2: Alors comment est-ce qu'il va se dérouler ce festival ? Il y a différents artistes, c'est en plein air, c'est en intérieur. Parlez-moi un petit peu de ce festival.
3: Ouais, il va y avoir donc du coup 3 artistes déroulés sur 3 jours, donc le 21, le 22 et le 23 juillet. Donc je vais commencer par les autres artistes et on va finir par nous. Nous, on commence le 21 juillet, mais du coup, je vais d'abord parler des deux artistes. On a Sandrine Garcia et Soulshine Voices qui sera là le 22 juillet. Alors, le festival se passe à Ventabren, V-E-N-T-A-B-R-E-N, c'est dans le 13, et c'est dans un domaine, le domaine de Chantegrillé. On a la chance dans le sud qu'il fasse assez beau assez souvent. Et donc, il y a de fortes chances qu'il va faire beau. Je m'avance un peu, mais je suis quasiment sûr qu'il fera beau ce jour-là. Et qu'on peut le faire aller, on le fera à l'extérieur, donc ce sera à l'extérieur. Le festival ne sera pas à couvert, ce sera à l'extérieur. Et c'est un concert qui a lieu le soir, à peu près 21h. Avec des ouvertures des portes plus tôt, à 18h, avec certainement des animations sur le thème du gospel, et le fait de pouvoir peut-être faire, je sais, à préciser, mais peut-être aussi des rencontres avec soit des musiciens, soit les artistes. Donc, le 22, on a Sandrine Garcia, qui sera là, avec sa chorale, et on a le 23, Emmanuel Job, qui sera là aussi, pour pouvoir faire, qui sera la troisième tête d'affiche du festival, qui viendra clôturer ce festival. Pareil, concert à 21h, ouverture des portes à 18h. Et nous démarrons le festival le 21 juillet à 21h, pareil. Ce qui est la petite précision, peut-être que tu en parleras après, je sais pas, c'est que associé à ce festival-là, se mettent en place pour les trois artistes des masterclass. Magali avait à cœur que effectivement il puisse y avoir déjà la rencontre de trois artistes pour des gens qui voulaient écouter du gospel dans le sud de la France, mais aussi avoir une développer quelque chose de peut-être un peu plus humain, et elle a proposé du coup pour les trois artistes une masterclass pour que les gens qui veulent peut-être s'améliorer dans le gospel, qui veulent peut-être vouloir trouver des axes de progression, qui veulent tout simplement discuter, échanger avec les artistes là qui seront là, et pouvoir aussi apprendre des morceaux de leur répertoire, sont mis en place des masterclass pour chacun de ces artistes-là. De sorte à ce que lors de ces masterclass, il y ait un peu cette intimité avec chacun des artistes, et le fait de pouvoir aussi apprendre des morceaux et voire même de chanter avec eux, parce que la masterclass permettra de pouvoir chanter avec eux lors du concert sur un ou deux titres. Donc ça, c'était important aussi, c'est important de le préciser, parce que il y a le festival et ses à côté, et je trouve que les masterclass peuvent être un magnifique outil pour pouvoir être encore plus proche de ces artistes. Moi, par exemple, j'ai déjà pris ma place pour une masterclass pour aller voir d'autres artistes.
2: D'accord. Alors, la masterclass de Divine Gospelman, c'est quand et où ?
3: Alors, la masterclass du Divine Gospelman se déroulera le 5 juillet. Elle se déroulera sur Marseille pour des facilités. Hein. Elle sera à la Maison pour tous de Saint-Barnabé. Et on retrouve l'ensemble de ces informations-là sur nos réseaux sociaux, à savoir Instagram, sur le lien, dans la bio, il y a un lien qui permettra d'accéder à la billetterie. Sur Facebook, c'est pareil, que ce soit sur nos liens dans la bio, voire au niveau de nos posts, vous retrouverez les posts qui concernent la masterclass. Et donc, c'est le 5 juillet dans la journée. Les places sont encore disponibles, il n'y a aucun problème. Pour pouvoir profiter d'une journée ensemble, et on a, nous en tout cas, à cœur de vous proposer deux morceaux qui vous permettraient de chanter avec nous le 21 juillet.
2: D'accord. Alors, est-ce que les personnes qui prennent leur billet pour la masterclass, il y a forcément un système de billets également pour le festival ? Comment ça se passe, la billetterie ? On vient un soir du festival, ou bien les deux soirs, trois soirs ?
3: Ah, il y a des formules qui sont données. En fait, il y a des passes. Ouais. Des passes, ça fonctionne sous forme de passes. Il peut y avoir effectivement soit le passeport. Alors, si je parle de personnes qui veulent uniquement assister au festival sans forcément faire la masterclass, il existe trois types de passes. Passe un jour, deux jours et trois jours. Et selon le passe, par exemple, effectivement, si on prend un passe trois jours, vous avez bien évidemment un prix préférentiel pour pouvoir que si vous preniez une place, un passe pour chaque jour, quoi. Donc oui, ça, c'est, on retrouve ça, l'ensemble de ces éléments, sur un petit Instagram qui s'est fait, qui s'appelle Divine Gospel Festival, et là-dessus on y retrouve toutes les informations pour tout ce qui est les places et les prix pour les billets. Et pour ce qui concerne la masterclass, c'est pareil, ça fonctionne de la même manière. Selon les masterclass, vous pouvez prendre une ou plusieurs masterclass, bien évidemment. Et selon les masterclass, effectivement, il y a des prix préférentiels si vous prenez plusieurs masterclass. Le billet de la masterclass vous permet automatiquement le fait de pouvoir aller au festival.
2: Ouais. Au concert de l'artiste. Oui, d'accord. Avant de continuer, rappelez peut-être donc les dates de ce festival, les adresses mail où on peut trouver des informations et réserver notre billet. Je vous laisse le faire.
3: Ok, alors du coup, le festival se déroulera le 21, 22 et 23 juillet. On peut retrouver l'ensemble des informations. Alors si vous voulez être intéressé par l'ensemble du festival et pas forcément un seul artiste, il faudrait aller sur les réseaux sociaux, Instagram, Divine Gospel Musique, vous trouverez, donc Divine sans le E, c'est D-I-V-I-N apostrophe, Gospel Music. Vous y trouverez les liens du festival ou alors la chaîne qui a été créée qui s'appelle Divine Gospel Festival. Et vous retrouverez la même chose sur Facebook si vous êtes plutôt accoutumé à ce réseau social-là. Et après, si vous êtes intéressé pour Divine Gospel Men, vous n'avez qu'à aller sur la chaîne Instagram ou Facebook et vous retrouverez l'ensemble des infos et vous avez notamment des contacts si jamais vous avez des problèmes pour pouvoir trouver des billets, etc. Il suffira juste de nous contacter via ces réseaux-là et on vous aidera, on vous accompagnera pour avoir un billet.

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3: 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Vincent, je te clean.
4: Les rebelles houthis du Yémen, soutenus par Téhéran, annoncent un blocus maritime de l'Arabie Saoudite. Une importante menace pour la capacité du premier exportateur de pétrole brut au monde à contourner le détroit d'Ormuz. S'il entrait en vigueur, le blocus accentuerait la pression sur l'économie saoudienne et les marchés mondiaux, en coupant du royaume l'accès de ses ports de la mer Rouge. Ces ports sont cruciaux pour le commerce pétrolier alors que la reprise du conflit entre Téhéran et Washington limite le passage par le détroit d'Ormuz. L'Arabie Saoudite exprime sa plus ferme condamnation ce soir face à cette menace de blocus. L'armée américaine, elle, annonce mener une nouvelle série de frappes cette nuit contre l'Iran afin de l'empêcher d'attaquer des navires dans le détroit d'Ormuz. Les frappes sont menées sur ordre du commandant en chef Donald Trump, précise le commandement américain pour le Moyen-Orient sur X. Le président américain Donald Trump a signé ce lundi un décret imposant 50% de droits de douane supplémentaires sur plusieurs produits canadiens en réponse au traitement discriminatoire du Canada sur les produits américains, je cite. Il pointe les conflits commerciaux sur les produits laitiers, l'alcool et l'automobile. Ces nouveaux droits de douane qui doivent entrer en vigueur dans un mois s'appliqueront à des produits aussi variés que le vin, les crosses de hockey ou encore le ciment. Les produits entrant aux États-Unis dans le cadre de l'accord nord-américain de libre-échange sont également concernés. Le niveau des lacs de retenue en Suisse est particulièrement bas cette année en raison d'un hiver peu enneigé et d'un printemps particulièrement sec. La production hydroélectrique ne devrait néanmoins pas être compromise cet hiver. Le niveau futur des lacs de barrage dépendra beaucoup plus des précipitations de ces prochains mois. Pour les autorités, il n'y a pas de quoi s'inquiéter. Pour le moyen terme, la Commission fédérale de l'électricité rappelle que les lacs de retenue ne constituent qu'un des piliers de l'approvisionnement parmi d'autres. L'instance dirigeante du football sud-américain plaide ce soir pour un élargissement de la Coupe du Monde 2030 à un nombre record de 64 équipes. Le Mondial 2026, à peine terminé, comptait lui 48 équipes. La FIFA n'a pas encore réagi à cette proposition. Selon le projet actuellement approuvé, l'Espagne, le Portugal et le Maroc seront les principaux pays hôtes de la compétition, tandis que l'Uruguay, l'Argentine et le Paraguay accueilleront les matchs d'ouverture commémoratif marquant les 100 ans de la première Coupe du Monde disputée en Uruguay en 1930. Le ciel sera bien dégagé cette nuit, largement ensoleillé ce mardi avec un faible risque d'averse dans les Alpes et les Préalpes le matin. Quelques cumulus se formeront en montagne l'après-midi. 15 degrés en plaine cette nuit, 28 mardi après-midi avec une bise modérée sur le plateau et un vent de vallée soutenu dans la plaine du Rhône. Toujours beau et chaud jeudi avec de la fraîcheur nocturne, 14 degrés en plaine la nuit de mercredi à jeudi.
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0: Éric Denimal, nous avons parlé dans cette biographie, entre guillemets, de Jésus, des différents interlocuteurs qu'il a eus au fil du temps, soit qu'il aille vers eux, soit qu'on vienne vers lui. Mmh. Et les femmes, on les a toujours considérées comme un petit peu à côté, voire inférieures. Dans une émission précédente, nous parlions de la Samaritaine, où l'on voit que Jésus ne fait pas de distinction, ni entre un homme, ni une femme, ni entre une femme de bonne ou mauvaise vie, si l'on peut dire ainsi. Mais ce ne sont pas les seules femmes de la vie de Jésus.
1: Non, en fait, il y a une autre étrangère qui me semble être assez intéressante comme femme. C'est celle dont on n'a pas le nom, pas plus que d'ailleurs pour la Samaritaine. Ce qui prouve bien aussi, entre parenthèses, que même pour les rédacteurs, même pour les narrateurs, on n'a pas trop cherché à savoir comment elles s'appelaient, ces femmes. Enfin voilà, il y a la Samaritaine, bon voilà, c'est la Samaritaine. Et puis il y a une autre femme qui est présentée comme la Syrophénicienne. Alors elle, c'est une femme un peu particulière, elle est vraiment une étrangère à l'étranger. Elle se trouve dans une région tout au nord d'Israël, c'est pas en Israël, on n'est pas loin de la Phénicie. Elle est d'origine grecque, elle habite en Phénicie ou presque. On sent que c'est une déracinée, que c'est une étrangère. Et Jésus va la rencontrer, ou plus exactement, elle va venir à la rencontre de Jésus. Jésus est dans cette région qui est loin de Jérusalem, qui est même hors des frontières d'Israël. Et il est là incognito. C'est-à-dire qu'on a l'impression qu'il est venu là pour être un peu tranquille, pour prendre du champ, pour respirer un peu. En tout cas, il ne fait pas beaucoup de publicité autour de lui. Il n'y a pas de grand discours, en tout cas pas pour le moment. Voilà. Mais il a déjà une réputation et on le reconnaît. Et on vient le voir. Et cette femme vient le voir et elle va lui demander une intervention parce que sa fille est malade. Sa fille est possédée. Et là, Jésus va se laisser prendre, entre guillemets, par l'insistance de cette femme. Parce que lui, en fait, on a l'impression qu'il n'a pas envie d'être dérangé. On a l'impression qu'il n'a pas trop envie de répondre. Et en fait, je pense que Jésus ne peut pas ne pas faire attention à quelqu'un. C'est pas possible. Donc, il y a une autre raison. Et la raison de son hésitation ou de ce qui semble être une hésitation, c'est que il veut peut-être tester cette femme. Est-ce que tu m'as bien connu, reconnu? Est-ce que tu crois vraiment que je suis celui-là? Et tu veux la guérison de ta fille, mais est-ce que tu t'adresses à la bonne personne? Est-ce que tu y crois vraiment? Est-ce que tu crois que je suis capable de le faire? Et elle va dire une chose assez étonnante, cette femme. Elle dit, ok, j'ai bien compris que toi, tu étais venu avant tout pour Israël. J'ai bien compris que tu donnais du pain aux tiens. Mais nous qui ne sommes que des païens, on veut bien manger que les miettes qui tombent de la table. Et cette attitude d'humilité de la part de cette femme, elle est quand même assez incroyable. Et d'une part, elle a compris que même les miettes, ça pouvait être quelque chose d'énorme. Donc ça, c'est voilà. Il y en a qui diraient, mais je vais quand même pas me contenter des miettes. Elle dit, mais moi, je veux bien ça, parce que déjà ça, c'est déjà magnifique, c'est déjà génial. Et Jésus va répondre à l'attente de cette femme, et l'enfant sera guéri. Et cette femme, elle est extraordinaire parce qu'elle va jusqu'au bout. Mais on comprend bien une mère qui défend sa fille.
0: J'allais dire que c'est naturel.
1: C'est naturel. Mais elle aurait peut-être pu, en tant qu'étrangère, avoir cette revendication ou cette façon de dire « Ah oui, mais vous pensez toujours la même chose de la part des gens comme nous. Faites pas attention à nous. On est mal perçus par vous et finalement, on est victime de vous. » Elle n'entre pas dans ce jeu-là. Elle dit « J'ai bien compris. J'ai bien compris qu'il y a deux espaces. Il y a le peuple élu et puis il y a les nations. Mais moi, je fais partie des nations et donc je suis dans un bon espace quand même. » Et c'est ça qui est assez pertinent de la part de cette femme. Et d'ailleurs, c'est très intéressant, Jésus, il est dit qu'il est étonné de la foi de cette femme. Et Je crois me souvenir que dans les évangiles, Jésus est étonné 2 ou 3 fois seulement. À chaque fois, il est étonné de la foi de quelqu'un. Et à chaque fois, la foi qu'il étonne, c'est la foi d'étranger. Il est étonné de la foi de la Syrophénicienne. Il est étonné de la foi d'un Romain. D'un air de dire, je suis étonné que ces étrangers-là aient tellement de foi, alors que dans la synagogue, chez moi, à Jérusalem ou à Nazareth ou ailleurs, je ne rencontre pas cette foi-là. C'est quand même assez extraordinaire.
0: C'est-à-dire aussi qu'on retrouve ce qui est devenu un proverbe aujourd'hui qui est passé dans le langage courant, nul n'est prophète en son pays.
1: Oui, c'est ce que dit lui-même Jésus. C'est une parabole qui vient de enfin, c'est une parole qui vient de Jésus. Jésus lui-même dit, en sortant de la synagogue de chez lui, de toute façon, un prophète n'est jamais écouté dans son pays. Donc, c'est de là que vient cette phrase, ce dicton, en quelque sorte. Parce qu'effectivement, on a parfois l'impression qu'en étant tombé dans la marmite, on a besoin de rien. Donc, voilà. Et en tout cas, cette femme, cette Syrophénicienne, elle aura cette pertinence, parfois cette impertinence que peuvent avoir ces femmes qui vont jusqu'au bout avec beaucoup plus de détermination. Et on va voir ça à plusieurs reprises.
0: Il y a avec Marie-Madeleine, je pense aussi à la prostituée Marie-Madeleine.
1: Oui, elle aussi.
0: Même si elle est de l'intérieur. Mais alors, bon, elle a été exclue par sa vie.
1: Effectivement, c'est une femme de mauvaise vie. C'est une femme que Jésus va guérir, exorciser. Donc c'est une personne qui est possédée par d'autres, donc elle est dépossédée, elle est exorcisée, et elle va devenir véritablement presque une disciple de Jésus. Elle va être fidèle parmi les fidèles, et même quand elle aura compris pas mal de choses de Jésus, et que Jésus aura été à son égard toujours accueillant et bienveillant, il y aura toujours des gens pour critiquer Marie-Madeleine. Et même des sages et même des intelligents. Même quand Jésus passe et quand il change les vies, il y a toujours un regard méfiant, négatif et médisant de la part de ceux qui, eux, n'arrivent pas à se laisser transformer par Jésus.
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3: J'aime beaucoup ces chanteurs français tels que Jacques Brel, Brassens et Jimmy Beko. Ces chanteurs qu'on n'entend plus, n'est-ce pas? Et Jacques Brel, dans une de ses chansons, dit ceci: derrière la saleté, il nous faut regarder. Il nous faut regarder l'oiseau au fond des bois. C'est pas toujours facile de regarder au-delà. Au-delà de ce qui nous paraît sombre, en décomposition. Cela me rappelle une histoire de l'Ancien Testament où Samson, cet homme fort qui avait, après avoir tué un lion, eh bien, revient quelque temps après à l'endroit où il avait tué ce lion, et là, il a découvert la carcasse de ce lion. Et dans cette carcasse, miraculeusement, se trouvait un essaim d'abeilles. Comment pouvons-nous penser que dans une carcasse, qui est assez répugnante, se trouvait un miel succulent, quelque chose d'extraordinaire? Savoir regarder plus loin. Et c'est ce que cette chanson nous dit. Derrière la saleté, il nous faut regarder.
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2: 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Arrête de laver ton auto et nettoie ton frigo. Laver sa voiture, ça ne sert à rien. Mais nettoyer et détartrer les appareils ménagers et bureautiques permet de réduire leurs dépenses énergétiques et d'allonger leur durée de vie. Voici quelques bonnes habitudes à prendre. Détartrer régulièrement la bouilloire et la cafetière électrique. Je remplis avec un mélange de 50% d'eau, 50% de vinaigre ménager. Je fais chauffer, puis je rince à l'eau claire. Détartrer également le lave-linge et le lave-vaisselle en faisant un nettoyage à vide avec le même mélange eau plus vinaigre ménager. Nettoyer et détartrer régulièrement le filtre du lave-linge. Il s'agit le plus souvent d'une trappe accessible sur la face avant de la machine à ras du sol. Décrasser le four. Plus les parois sont couvertes de gras carbonisé, plus le temps de cuisson est long. Nettoyer les ampoules électriques et les abat-jour. La lumière sera plus vive. Dépoussiérer régulièrement la grille arrière du réfrigérateur et du congélateur. Dépoussiérer aussi les radiateurs. Passer un coup d'aspirateur sur les grilles d'aération des ordinateurs et vidéoprojecteurs que la poussière finit par obstruer. Ce conseil est extrait du livre « Petit guide amusant pour écolo débutant » de Sarah Bien-Aimé aux éditions Terre Vivante. 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Passer un coup d'aspirateur sur les grilles d'aération des ordinateurs et vidéoprojecteurs que la poussière finit par obstruer. Ce conseil est extrait du livre « Petit guide amusant pour écolo débutant » de Sarah Bien-Aimé aux éditions Terre Vivante.
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3: Bienvenue à chacun de vous pour ce nouveau numéro de l'Instant Bible, une émission sur la Bible, mais pour tous. Et pour cela, eh bien, comme à notre habitude, je suis en compagnie des pasteurs Jethro Camille, bonjour.
4: Coucou, bonjour tout le monde.
3: Et du pasteur Pascal Rodet, bonjour.
5: Bonjour, bonjour à tous.
3: Merci d'être avec nous pour partager ce moment et surtout de relever un défi qui est celui de rendre le message contenu dans la Bible le plus accessible possible. Il faut dire que la Bible, elle est ancienne, hein, et c'est un livre qui date de plus de 2000 ans. Et lors de l'émission précédente, vous nous avez parlé de la mission qui nous est confiée par Dieu, ou qui est confiée en l'occurrence à Abraham, par Dieu, et qui donne un sens à la vie d'Abraham. Et c'est vers ça que nous allons à nouveau nous orienter aujourd'hui. Dieu demande à Abraham de tout quitter et de partir vers l'inconnu. Pasteur Camille, est-ce que c'est ce qu'a fait Abraham ? Est-ce qu'il a tout quitté ? Est-ce qu'il est parti vers l'inconnu sans savoir vraiment où Dieu le mènerait ?
4: Dans un sens, non. Dans un sens, il a gardé avec lui ce qui avait le plus d'importance dans sa vie, c'est-à-dire sa relation de confiance avec Dieu. Et pour ma part, bon, je suis beaucoup moins glorieux, mais enfin, c'est une illustration. Moi, quand j'ai ma guitare avec moi, je me sens comme à la maison. Si j'ai ma guitare dans les bras, je peux être à l'hôtel, je peux être sur un banc, etc. Je me sens comme à la maison. Parce que la maison, c'est pas seulement un endroit, quoique l'endroit soit important. La maison, c'est surtout là où tu places ton être, quoi. Là où tu te sens à la maison. Et manifestement, la maison d'Abraham, c'était la confiance et la relation avec Dieu.
3: Alors donc, il est resté dans cette confiance avec Dieu.
4: Voilà. Par contre, tout le reste a bougé.
3: Et alors, on va le retrouver en quelle position, une fois qu'il aura pris la décision de tout quitter malgré tout et de partir ? Dans quelle position on le retrouve ?
4: Alors, ça dépendra, il y a plusieurs épisodes. Il y a des épisodes dans lesquels il se retrouve en difficulté, où il y a un pharaon qui convoite sa femme, il se carapate comme il peut. Enfin voilà, mais il y a des situations aussi qui sont très belles. Par exemple, il y a une situation que je trouve superbe, où Dieu a décidé d'éradiquer un peuple qui est un peuple qui ne fait que le mal. Et Abraham va intercéder pour ce peuple-là. C'est un peuple qui habite dans un endroit qu'on appelle Sodome. Ce sont des gens qui ont des mœurs, disons, sexuellement extrêmement débridées. Le mot sodomie, d'ailleurs, vient du nom de cette ville. Et Abraham va prier et intercéder et négocier en quelque sorte avec Dieu pour que Dieu en sauve le maximum et qu'il tue personne, enfin, le plus petit nombre possible, quelque part. Donc, Abraham se retrouve dans la position de ce qu'on appelle un intercesseur, comme un avocat, quoi, si on veut. Et je trouve ça très beau.
3: Et donc, ce passage, on le trouve où dans la Bible ?
4: Eh ben, on le trouve dans la Genèse au chapitre 18. Et je peux en lire un petit extrait. « Alors Dieu dit à Abraham, les accusations contre les habitants de Sodome et de Gomorrhe sont graves. Leurs péchés sont immenses. Est-ce qu'ils ont vraiment fait tout ce que j'entends dire ? Je vais descendre pour voir cela, alors je saurai la vérité. » Je suis au verset 27 maintenant. Abraham continue et dit « Pardon mon Seigneur. » Je ne suis rien du tout, pourtant j'ose encore te parler. Peut-être qu'il n'y a pas 50 justes dans la ville. Il en manque peut-être 5. Pour 5, est-ce que tu vas détruire toute la ville ? Le Seigneur dit, si je trouve 45 justes à Sodome, je ne la détruirai pas. Et ainsi de suite, et Abraham est donc dans la position, il va essayer de gratter pour sauver un maximum de gens qu'il ne connaît pas, dont il n'apprécie pas le style de vie, mais quelque part le fait d'avoir été appelé à une mission de faire du bien, a changé un petit peu son mindset, son état d'esprit.
3: Pasteur Pascal Rodet, vous pouvez nous rappeler dans quel contexte on se trouve là avec ces deux villes, Sodome et Gomorrhe?
6: Alors on se trouve dans une situation où ce sont des villes très riches, puisque c'est dans la vallée où il y a beaucoup de possibilités, c'est verdoyant, il y a de la facilité, c'est un endroit où il y a beaucoup de commerce. Donc ce sont des villes assez riches. Et au fil des années, la richesse les a amenés à faire des actes qui sont pas du tout acceptables, comme nous a rappelé Jethro, vraiment des choses jusqu'à au niveau de la sexualité très débridée, au niveau des relations très très ouvertes, voire même imposer sans vouloir que les autres acceptent.
4: Ah, après, ils allaient jusqu'au viol. Hein.
6: Voilà,
4: ils allaient jusqu'au viol.
6: Ils allaient jusqu'au viol. On a un épisode justement là-dessus assez
3: beaucoup
6: assez
3: de violence. Quoi.
6: Beaucoup de violence. De la violence qui est due un peu à l'état d'esprit. Enfin, en tous les cas, c'est ce qu'on ressent. C'est l'esprit du plus fort. Celui qui est le plus fort, il peut faire ce qu'il veut. Ce qui n'est pas du tout dans l'état d'esprit d'Abraham. Ce qui montre aussi que Dieu n'est pas du tout dans cet état d'esprit, puisqu'il dit « le péché est tellement grand ». Donc ça veut dire qu'il y a un niveau là, dans ces villes qui est insupportable. Où la question est, est-ce qu'il y a encore quelqu'un qui soit un peu équilibré dans cette ville ?
3: Et alors, est-ce que dans ce passage, il y a des éléments qui nous montrent que Abraham est vraiment rentré dans la mission que Dieu lui a confiée ?
6: Oui, pour plusieurs raisons. La première, Dieu aurait pu faire son nettoyage sans en avertir personne. Or là, le passage qui se trouve juste avant montre des personnages qui passent dans le camp d'Abraham, qui parlent avec lui et dont ici visiblement il y avait Dieu avec eux, qui lui explique que voilà ce qu'il va faire. Et donc, il y a un rapport ici entre Dieu et celui à qui il a missionné. Je vais informer Abraham, il va savoir ce que j'ai l'intention de faire. Donc là, on trouve quand même, non seulement de la part de Dieu, une écoute d'Abraham en tant que missionné à ce niveau-là, et puis un Abraham qui, comme l'a rappelé Jéthro dans le texte, va intercéder. Alors certes, ça ressemble un peu à des marchands de tapis. Hein, tu peux baisser, etc., etc. Mais c'est sa mission aussi de se dire non, mais franchement, est-ce qu'il y a pas moyen de trouver au moins un minimum de juste dans cette ville ? Donc on sent bien son souci.
4: Un vrai souci.
6: Un vrai souci.
4: Et c'est ce qui m'amène à penser d'ailleurs que Dieu, en fait, au travers de cette négociation, n'est pas en train de fléchir et de se laisser convaincre. Dieu, en réalité, est en train d'éduquer Abraham et lui montrer que jusqu'à la dernière limite, jusqu'à la dernière seconde, tant que tu peux sauver quelqu'un, tu dois le faire. Parce que voilà, c'est ton cœur, ton amour qui te porte.
3: Donc en fait, cette mission est en même temps une formation pour celui qui bénéficie de la mission.
4: Je crois qu'il n'est pas possible de partir en mission sans être formé, sans être soi-même transformé et touché par la mission. J'ai entendu des gens qui sont dans l'humanitaire, j'ai entendu des médecins, j'ai entendu des professeurs, parce qu'on peut être professeur, j'ai même entendu des artisans, des boulangers, pour lesquels faire le pain, c'était la mission qu'ils avaient pour les villageois, ou les habitants de la ville, le faire bien, le faire bon, pour leur apporter un petit peu de joie. Et quand vous êtes dans cette optique-là, vous êtes intérieurement transformé et grandi. Donc il ne s'agit pas d'une mission verticale du genre « je suis le super-héros qui va aller sauver Superman qui arrive » avec tous ses muscles, pour sauver la pauvre petite personne en détresse du haut de sa supériorité. Non, non. Tout le monde est au même niveau, mais par contre, quand je suis au service des autres, je suis amené à grandir et à changer. Et c'est très beau. On le vit dans le pastorat. On le vit dans le pastorat.
3: Et alors donc, pasteur Camille, Abraham est pleinement rentré dans la mission que Dieu lui confie. Qu'est-ce que ça implique pour lui ? Ça veut dire qu'il est en soumission totale devant Dieu et il fait tout ce que Dieu lui demande ?
4: La question de la soumission est une question extrêmement intéressante. Est-ce qu'Abraham est soumis à Dieu ? Oui. Est-ce que c'est une soumission totale qui le prive de son libre arbitre et de sa liberté ? Non. En fait, la soumission, c'est ce que je fais, comme par exemple, là je vais rentrer à la maison tout à l'heure, c'est la réalité, hein. Je rentre à la maison, je vais m'occuper, je vais nettoyer la cuisine. C'est moi qui suis en charge de la vaisselle, de nettoyer toute la cuisine, c'est la pièce qui se salit le plus vite. Je me soumets aux intérêts de ma famille, volontairement, librement. Mais c'est une forme de soumission. Abraham se soumet à Dieu, non pas parce qu'il a peur de Dieu, parce qu'on peut obtenir la soumission par la menace, la violence, la manipulation, le chantage. Là, c'est autre chose. C'est une soumission qui procède d'une compréhension profonde de la beauté et du sens de la mission que Dieu lui a confiée. Donc oui, Abraham est soumis à Dieu, mais pas soumis comme un esclave est soumis à son maître, mais comme un collaborateur est soumis à son chef qui comprend bien la situation et qui est bienveillant.
3: Et alors, comment accéder à cette compréhension dont vous nous parlez ?
4: De mon point de vue, ça passe par le vécu. Il y a des choses qu'on ne peut découvrir qu'en les vivant. Je vais prendre un exemple très concret. Hein. Ça m'est arrivé de faire des visites, pas souvent, de faire des visites en prison. Mais en étant dans la relation d'aide à quelqu'un qui est en prison, ou bien qui est symboliquement en prison dans son propre couple. Quelque part, tu découvres l'importance d'être là. Intellectuellement, c'est facile à comprendre, mais tu accèdes à la réalité des gens, et quand tu vois que des gens, quelque part, passent des ténèbres à une forme de lumière, passent du malheur à une forme d'espoir, et une forme d'optimisme, et une forme de foi dans la vie et dans Dieu, c'est quelque chose qui ne se décrit pas vraiment avec des mots, mais c'est vraiment puissant. C'est vraiment puissant.
6: Et puis l'autre élément aussi qui fait comprendre le terme soumission comme quelque chose d'un échange, c'est Abraham qui parle à Dieu avec cet élément où il va essayer de trouver des justes. Quelqu'un qui est soumis, selon notre définition du mot, où je dis oui et amen à tout ce qu'il dit, Abraham n'aurait pas essayé de dialoguer avec Dieu pour essayer d'avoir des personnes qui sont justes. Or là, il a osé, il a parlé avec Dieu, il a dit, alors ok, j'entends Dieu, tu veux tout détruire, mais s'il y avait des justes. Donc c'est une soumission qui est, oui, tu as un plan, je le reconnais, je le comprends, mais j'ai besoin de voir avec toi jusqu'où on peut aller dans cette question-là. Et je pense que c'est aussi une soumission collaborative, pour essayer d'atténuer un peu le mot, parce que c'est un mot qui aujourd'hui est en effet mal vu, mais il y a le mot collaboratif avec Dieu.
3: Et alors Pascal Rodet, est-ce que quand on est investi d'une mission comme ça, parfois on ne se trouve pas en difficulté pour accomplir des choses qui peuvent être au-dessus de nos forces ?
6: Au-dessus de nos forces, oui, bien sûr. Ou en tous les cas, on a l'impression que c'est au-dessus de nos forces.
3: Oui.
6: Parce que on est toujours dans le ici et le maintenant. Et donc, quand on voit la mission, on dit, ah, il va falloir faire ça, ça, ça, ou il va se passer ça, ou il risque de se passer ça. Et donc, on commence à se faire toute une image qui est importante, parce que ça fait partie aussi de la vie, de se dire ou d'évaluer les risques qu'il y a. Dans toute chose de la vie, on regarde ce qui peut ou ce qui peut pas, ce qui... Avec Dieu, c'est la même chose, sauf qu'à un moment donné, il y a la notion de foi qui doit intervenir. Là, je ne sais pas comment ça va se passer dans la mission qu'il me demande, demain, après-demain ou dans une semaine, parce que je sens que ça va se passer un peu difficile. Ok, mais il y a une étape à franchir. Seigneur, toutes ces étapes-là où il y a des risques, je te les confie, aide-moi à les franchir.
3: Une notion de confiance en Dieu.
6: Une notion de foi en plus. C'est confiance, foi. Enfin, c'est le mot est similaire, mais enfin, il faut avoir de la confiance dans la foi. Mais pour moi, il y a une question de foi. C'est-à-dire que là, on est vraiment dans le spirituel, dans la relation spirituelle avec Dieu, qui implique la notion de foi.
3: Alors, pasteur Camille, est-ce que parfois, dans la mission à laquelle on est appelé, vous êtes appelé plutôt, il vous est arrivé de vous sentir en incohérence avec vos propres convictions ?
4: Souvent, souvent. Par exemple, au milieu du matin, on se lève, on n'a pas du tout envie d'aller faire des visites pour aider les gens ou de les soutenir. Il y a des matins, on a juste envie d'être avec soi-même, d'avoir la paix. Et là, évidemment, on est en incohérence par rapport à ces valeurs, puisque le Dieu nous demande d'aller aider ceux qui sont dans la détresse, etc., de les visiter, de leur faire du bien. Bon, ben, parfois, on n'a pas envie de le faire, tout simplement. Par contre, à chaque fois qu'on le fait, on est transformé. Il n'y a pas une seule fois où je suis parti faire des visites que je n'avais pas envie de faire, où je suis ressorti malheureux. Je suis toujours ressorti heureux, renforcé, encouragé de ces visites-là, parce que faire le bien porte en soi sa propre puissance et sa propre récompense. On imagine parfois dans la relation à Dieu que Dieu nous demande de faire des choses pour nous octroyer des récompenses. Mais en fait, la récompense est déjà dans le fait que Dieu nous demande de faire des choses parce qu'en elles-mêmes, elles sont profondément bénéfiques pour l'esprit humain, pour la spiritualité humaine, pour l'être humain dans son ensemble.
3: Eh bien, je me tourne vers les personnes qui nous écoutent et qui nous regardent. Si vous souhaitez en savoir plus ou vous replonger dans l'histoire d'Abraham que nous avons parcourue à travers deux émissions, eh bien, nous avons le plaisir de vous offrir une Bible avec notre partenaire Hope Bible. 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Pasteur Jethro Camille, pasteur Pascal Rodet, je vous remercie de votre participation à cette émission.
4: C'était
3: l'instant Bible, avec plaisir. On se retrouve la semaine prochaine pour découvrir un nouveau personnage auquel Dieu confie également une mission. Donc, le rendez-vous est pris. Au revoir, à bientôt.

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0: 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Il est 2h.
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2: Depuis ma place, je pouvais voir une partie de la piste d'atterrissage. Pourquoi cette attente? Après 5 jours passés à Huambo, une zone de guerre, je n'avais qu'une hâte, retourner à Luanda, la capitale de l'Angola. L'avion n'avait pas bougé, une jeep traversa la piste et vint se parquer au bas de la passerelle. 4 soldats cubains en descendirent rapidement. Un 5e était allongé sur un brancard. Ils le tinrent à bout de bras, montèrent dans l'avion et se dirigèrent vers le fond de la cabine. J'eus le temps d'apercevoir son visage. Qu'il était jeune, il devait avoir 18, 19 ans, comme mon fils aîné. Le bandage qui le ceinturait était taché de sang. Il souffrait. La blessure semblait grave. Allait-il survivre? J'ai imaginé ses parents recevant la nouvelle. Son enfance, sa jeunesse à Cuba, mourir si loin, pour qui, pourquoi? Comme tous les jeunes, il nourrissait sans doute des projets, des rêves. S'il meurt, dira-t-on que sa vie fut héroïque ou simplement ratée? La réussite serait-elle réservée à ceux qui vivent longtemps et gagnent beaucoup d'argent? Qu'est-ce que la réussite? Et Dieu dans tout cela? Chaque jour, je vais essayer en un peu de moins de 2 minutes de répondre à ces questions. Car, voyez-vous, je suis persuadé que rien ni personne ne peut empêcher votre réussite. C'est avant tout une affaire entre vous et Dieu. Votre prochaine chronique aura pour titre « Elle avait tout pour réussir ».
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